0: pas eu lieu, qui était celle de reprendre un peu contact avec mon public de manière un peu plus directe.
1: C'est intéressant, t'as dit public, et après t'as dit audience. Alors même si in English, audience, c'est public, en vrai, dans la vie, et notamment dans ta vie, c'est pas le cas de tous les artistes, mais en fait t'as deux publics. C'est-à-dire t'as ton public de musique, des gens qui vont aller à tes concerts, qui vont écouter ta musique, etc. Mais t'as aussi quand même 3 millions d'abonnés, je crois, sur Instagram, etc. Et ça, est-ce que c'est les mêmes? Pas forcément. Donc quand tu parles de la reconnexion avec le public, tu parles de ceux qui suivaient ta musique?
0: Je parlais non plutôt de ceux qui me suivaient au quotidien.
1: Ah oui.
0: Parce que ceux qui me suivent au quotidien, ça faisait des années que je les avais un petit peu mis de côté.
1: Oui, d'accord.
0: Pour prioriser du coup de la création artistique, les albums, les films que j'ai pu faire, toutes ces choses-là. Et donc du coup, j'étais en train de me dire, bon, je m'ennuie un peu, je suis à la maison, je vais bien, je vais discuter avec eux, on va voir ce qui va en découler. Et en fait, de là, je me suis à la fois réconciliée avec cette partie de moi que j'avais un peu mis de côté. Et ensuite, des idées me sont revenues un peu pour écrire de la musique.
1: Et oui, et alors, tu t'étais déconnecté de ça, pourquoi? Parce que tu t'étais dit que pour être un vrai artiste, tamponné, artiste, chanteur, il fallait pas faire des vidéos, il fallait pas être trop marrant, en fait.
0: C'est ça. En fait, c'est le côté drôle, c'est le côté internet aussi qui est assez neuf. Et le fait que le métier demande un petit peu il y a cette quête de légitimité qui vient parfois même pas de nous, mais qui nous a un peu imposé. Et en fait, je me suis rendu compte que je m'en foutais un peu.
1: Bah oui.
0: Parce que de toute façon, ce que je fais, c'est assez inconventionnel. Et que les personnes qui m'ont permis aujourd'hui d'être là et de pouvoir produire de la musique, un peu comme bon me semble, c'est toutes les personnes qui me suivent au quotidien et qui sont tombées un peu sur ma chaîne YouTube au début, sur mes reprises.
1: C'est vrai que toi, t'avais commencé sur YouTube avec des reprises.
0: Voilà.
1: Plutôt des chanteuses qu'on adore d'ailleurs.
0: Ouais.
1: Tu reprenais qui
0: Ariana Grande, Lady Gaga, c'est toutes les choses comme ça.
1: C'est ça. Et c'est vrai qu'après, quand t'as commencé à sortir ta musique à toi, tu t'es dit, mince, entre les reprises sur YouTube et l'Eurovision, si je veux être considéré comme un artiste,
0: il faut un pivot.
1: Faut un pivot.
0: C'est
1: et là, maintenant, tu peux concilier les deux.
0: Ouais, parce que en plus, je vois toutes mes idoles qui sont maintenant des Instagrammeuses, des TikTokers. Et donc, du coup, je me suis dit, bon, si tout le monde y est, moi, c'est un outil que j'utilise depuis toujours et que j'aime bien pratiquer. Donc, j'ai commencé juste par refaire des petites vidéos, des choses comme ça. Et en fait, par l'humeur de tout ça, des chansons me sont venues, un concept et puis un disque. Et je me suis dit, ok, bon, bah alors on va faire un disque maintenant. Peut-être que c'est tôt, mais j'y vais.
1: Ok, donc décomplexé,
0: voilà,
1: pour nous dire, et détaché de ce que les uns ou les autres peuvent penser. Donc ça, c'est plutôt une bonne chose,
0: toujours,
1: je pense, quand on écrit de la musique. Donc tu dis, des idées me sont venues. Donc une de ces idées concrétisées, c'est beaucoup, qu'on va écouter évidemment dans quelques secondes. Mais alors avant, prépare ton audience ici radio à ce qu'ils vont entendre.
0: Beaucoup, c'est une chanson de dance music, c'est de la musique dansante, de la pop électronique qui est très inspirée de la musique avec laquelle j'ai grandi. Ça peut être la French Touch, tous ces courants-là avec Daft Punk, Justice, mais aussi Bob Sinclair, Martin Solveig, David Guetta, et aussi le Madonna des années 90.
1: Mais oui, j'allais dire, moi ça m'a rappelé, moi qui étais vivante, contrairement à toi à l'époque, ça m'a rappelé pas mal les années 90.
0: C'est ça, c'est très 90, très house 90, parce que c'est des courants que j'aime beaucoup, c'est la musique que j'écoute énormément, et j'avais envie de créer vraiment la musique... La BO de mes soirées, la BO des bonnes soirées que je passe avec mes amis. Et vu que je suis le musicien du groupe, bah c'est pratique. Je peux faire de la musique pour nos ambiances. Et là, on avait une ambiance que j'ai vécue et je me suis dit, ah, ça peut faire un bon titre.
1: Et de quoi ça parle beaucoup?
0: Ça parle de plein de choses. Il y a plusieurs lectures. La première lecture, c'est une chanson qui parle d'amour, qui parle d'un amour un peu artificiel, un peu en surface, où on décide de s'amuser avec son amant sans trop réfléchir aux responsabilités que demande l'engagement. Mais il y avait cette autre lecture que je trouvais assez intéressante avec l'idée du mot beaucoup, parce que on peut souvent penser à Bilal Hassani, à ma personne, et se dire que j'en fais trop. On m'a beaucoup dit que j'en faisais trop. Et moi, j'aime bien répondre à ça en disant que j'en fais beaucoup et que ça part d'une générosité plutôt. Tout mon enthousiasme, que ce soit capillaire, vestimentaire, dans mon interprétation, ma musique, mes clips, mon esthétique, tout ce que je présente, c'est de la générosité. C'est vraiment juste parce que j'aime donner.
1: Bah
0: donc,
1: oui.
0: C'est pas trop, c'est beaucoup.
1: Mais évidemment.
0: Et beaucoup, c'est bien.
1: Évidemment. Et non, et puis surtout, trop peu, c'est chiant.
0: Exactement.
1: C'est là où la vie est intéressante, c'est quand c'est trop, quand on est trop amoureux ou trop en colère. Ou enfin, on t'a reproché ça. Hey, oh, en même temps, toi, on aurait pu te reprocher à peu près tout à un moment. Non, mais c'est vrai, c'est quand même terrible.

0: Et Bilal fait beaucoup. L'album arrivera, on n'a pas la date exacte, mais à la fin de l'été. Bilal, est-ce qu'on a le titre de l'album?
1: Oui, le nom de l'album, c'est « Bonsoir Paris
0: ». J'adore. Mais comment tu vas faire quand tu seras en tournée? Alors tu diras « Bonsoir Paris à Saint-Malo ».
1: Non, on va pas dire bonsoir Paris. On va faire bonsoir Toulouse, ah, bonsoir Lyon. Et on passe partout en France avec le bonsoir tour. Mais donc voilà, on va adapter l'album à toutes les villes de France. Mais l'album s'appelle Bonsoir Paris.
0: C'est pas ta première tournée, mais.
1: C'est ma plus grosse tournée.
0: C'est ta plus grosse, ouais.
1: J'ai jamais fait autant de dates de ma vie. Donc venez, prenez vos places. C'est trop bien. Ça part très vite. On est très, très contents parce que, voilà, on s'est associé avec 3C, qui est un super tourneur. Pour monter le Bonsoir Tour, le but c'était d'aller rencontrer le maximum de personnes. Le spectacle qu'on est en train de monter, le show qu'on est en train de monter, il est évidemment à mon image, donc grandiloquent. On veut offrir quelque chose de en fait on veut donner un espace aux gens pour se séparer un petit peu de leur vie quotidienne qui peut être un peu morose. Je pense qu'on est dans une époque qui est très cynique, où il est difficile même d'aller chercher la culture pour s'évader.
0: Ouais.
1: Moi, je veux un petit peu prendre les gens avec le crochet comme ça et leur dire « Venez !» Moi, je vous prends avec moi et on va aller s'amuser un petit temps. Et c'est vraiment la mission de ce show. Ouais.
0: Parce que par les temps qui courent, tu penses que prendre le temps de s'amuser, d'écouter ou de regarder du beau, du drôle, du doux, c'est presque un choix politique, quoi.
1: Je pense que c'est important. Il faut pas oublier la culture dans les époques, dans l'époque. C'est très important de prendre la culture comme un échappatoire et il faut pas se sentir mal de se faire du bien, quoi. Mmh. Il faut savoir trouver.
0: Parce qu'on peut reprocher, c'est vrai, certains artistes, on dit, ah, mais ils ne s'engagent pas, on ne l'a pas entendu, il ou elle, d'ailleurs, sur tel ou tel sujet, etc. Et en fait, offrir de la joie et ne pas forcément prendre la parole sur les sujets, sans dire que ça t'intéresse pas, mais c'est aussi préserver, finalement, les gens qui viennent te voir, les sortir, justement, du marasme.
1: Peut-être, moi, je pense que c'est important de s'engager quand on a l'impression que notre propos est légitime et pertinent surtout. Parce que si on est impertinent, ça sert à rien de parler. Aujourd'hui, je pense que beaucoup de gens parlent tout le temps.
0: Oui.
1: Donc ça, c'est bien. Il faut se rappeler de son rôle. Moi, évidemment, je suis artiste. Donc ma mission première, elle va être de divertir, d'offrir à travers de la musique, à travers des chansons, à travers du spectacle, de donner du bien aux gens. Et puis ensuite, dans ma place donc de personnalité publique, si je peux utiliser ma plateforme pour discuter de choses qui comptent pour moi et où j'ai l'impression que je suis pertinent d'en parler, je le fais aussi. Je pense que tout ne s'annule, rien ne s'annule, tout peut exister ensemble, mais que c'est important de faire vivre la culture dans cette époque-là.
0: Tu l'as fait, notamment au travers de tes chansons, on parlait de sujets pas faciles, par exemple avec Gisèle Pellicot, on a entendu et son procès, et puis ensuite son livre, La soumission chimique, t'en as parlé dans une de tes chansons, récemment dans le podcast aussi de ton amie Léna Situation, t'as expliqué que t'avais été tentée par certains paradis artificiels qui auraient pu vraiment te faire du mal. Donc en plus, oui, on peut pas dire que tu refuses les sujets difficiles.
1: Non, je les refuse pas. Et puis surtout, là encore, j'essaye toujours de trouver la bonne place et le bon moment pour en parler avant d'arriver sur le déroulé de cet album de Bonsoir Paris, qui est vraiment genre une bulle d'air frais et de bonne humeur, et aussi un album de fête. Je voulais quand même parler à ma communauté qui est quand même encore relativement jeune, c'est des jeunes adultes.
0: C'est moi la plus vieille.
1: Mais voilà, leur dire que l'existence de ces paradis artificiels dans l'époque aussi et dans ces temps sont des échappatoires rapides mais pas efficaces et qui durent pas dans le temps. Donc voilà, quand on peut, il faut discuter, il faut parler avec les gens et aux gens aussi.
0: Je me souviens la première fois que je t'ai interviewé, Bilal, t'étais pas bien vieux. T'es toujours très jeune, évidemment. Mais je me souviens de quelqu'un qui voulait vraiment bien faire, qui voulait être vraiment très très bon élève. Alors, ce qui est évidemment pas un défaut, mais qui peut-être t'a fait beaucoup de nœuds au ventre.
1: Oui.
0: Comment va le ventre ?
1: Le ventre va tellement bien maintenant.
0: Ah.
1: Oui. Alors, je suis toujours aussi perfectionniste, mais j'ai trouvé un meilleur endroit où aller puiser le parfait. Voilà. Donc j'avais des quêtes qui étaient un petit peu trop distancées et cumulées avant. Je me disais, il fallait à la fois que je fasse ça et ça et ça bien pour ces personnes, ces personnes, ces personnes. Maintenant, j'essaie de me faire plaisir à moi d'abord et j'essaie de faire des choses qui me font du bien parce que j'ai l'impression que ça se traduit mieux après quand j'en vois.
0: Et comme le pays a besoin de danser en ce moment, Bilal Hassani vous propose beaucoup.

0: Bilal qui écrit de la musique, qui écrit les paroles. Cette chanson, par exemple, beaucoup. Comment tu les fabriques, tes chansons? T'es où? T'es tout seul? T'es comment?
1: Là, j'étais en before, en avant-fête, chez ma copine Marie-Victoire, à qui je fais des gros bisous. On était une quinzaine. Et en fait, j'ai reçu une ébauche de Sutus, qui est le producteur avec qui je travaille depuis Théorème, qui est aussi un très bon ami à moi. On a le même âge, on fait les mêmes trucs et tout. Et en fait, il m'a envoyé la maquette et le refrain était écrit. Donc, il avait une proposition de parole sur le refrain que j'ai maintenu, que j'ai gardé. Et en fait, j'ai habillé tout le reste, j'ai fait tous les couplets et tout, en regardant mes potes. Voilà. Donc, je me suis mis au calme, j'ai mis mes écouteurs en réduction de bruit, je les ai regardés vivre. Et ça m'a inspiré les couplets, le pont et toute la thématique du coup de la chanson comme ça dans la vie.
0: Bon, et ça va, tes proches ils sont au courant qu'à certains moments tu vas prendre juste 3 mètres de recul,
1: ouais,
0: les regarder,
1: savent.
0: Écrire, ils savent,
1: ça arrive souvent. et après je leur dis voilà, c'est ça la chanson, ça c'était ce soir là, ça c'était quand on a fait cet après-midi là, c'est quand on est parti en week-end. Et ils sont, ah, c'est marrant, ils recollent un petit peu les morceaux, mais c'est très fun. Mais voilà, la vraie mission je pense dans mon écriture, surtout sur ce disque, c'est que pour moi la pop française, elle existe. On la met vraiment souvent sous le tapis. On dit qu'elle n'existe pas, on dit qu'on fait de la variété très bien, qu'on fait de la chanson très bien, mais on a fait de la très bonne pop. C'est OK d'écrire en français de la musique pop.
0: Ouais.
1: Ça, c'est possible, ça peut sonner bien, ça peut être de la très bonne musique. Et on l'a montré, on a plein d'exemples. Moi, quand j'ai grandi, de mes 0 à mes 12 ans, il y avait une scène pop française qui...
0: Tu penses à qui, par exemple?
1: Tellement de gens. Je pense à Laurie,
0: ouais.
1: Je pense à Jennifer... Je pense à Shaim, oui. Que je pense était super pertinente. Je pense que même Étienne Dao, c'est de la pop.
0: Lio,
1: c'est de la pop, de la vraie, vraie pop. Et tous ces artistes-là, et en vrai, Guetta, tout ce qu'il a fait, Solveig, Sinclair, c'était de la pop. Et bon, c'était pas tout le temps en français, c'était pas en français. Mais la pop en français, elle existe et on en a eu de la très bonne. Je pense qu'il y a juste eu un moment où on s'est assagi, où il y a eu, ou peut-être par humilité ou par sobriété, on a décidé, ouais, de baisser un petit peu toute l'exubérance. Mais moi, je suis là pour la ressusciter. Voilà, c'est ma mission.
0: Tu sais que si tu te présentais aux élections présidentielles, on vient de trouver ton slogan, ressusciter...
1: La pop française.
0: La pop française, ressusciter l'exubérance.
1: Oui !
0: J'adore ça.
1: C'est ça, c'est mon slogan.
0: Il est trop fort.
1: Votez pour moi.
0: Je voudrais te faire écouter quelques notes de la chanson de la jeune Monroe. Je le disais tout à l'heure, toi, quand t'as défendu la France à l'Eurovision, t'avais 19 ans. T'étais déjà pas bien vieux. Elle a 17 ans. Peut-être que tu l'as déjà entendue, c'est la chanson avec laquelle elle va défendre la France dans 10 jours.

0: chanteuse lyrique.
1: Évidemment, il y a toute une partie qu'on ne pourra pas chanter sous la douche, mais c'est pas grave.
2: Ouais, très beau.
1: Qu'est-ce que tu si tu pouvais aller la voir et lui dire un petit truc à l'oreille juste avant qu'elle monte sur scène, tu dirais quoi ?
2: Reste concentrée. Je pense que c'est un exercice qui est très particulier, l'Eurovision, parce qu'il y a beaucoup de forces parallèles qui rentrent en jeu de ce concours-là, mais je comprends sa mission, qui est la même que la mienne quand je le faisais en 2019. C'est, on a envie de chanter, on veut une scène. Elle est sur une très grande scène. Je lui dis d'essayer de s'imprégner. Je lui dirais de s'imprégner de ce qu'elle voit. Les câbles, ses écouteurs, son micro.
1: Qu'elle des regarde, trucs très concrets, en fait.
2: Très, très concrets, voilà. Qu'elle les regarde avec beaucoup d'attention pour se souvenir. Parce qu'on oublie vite les choses comme ça. Et que surtout quand il y a des résultats, quand il y a des votes, des choses comme ça, on a l'impression qu'il faut penser à après. C'est vraiment l'un des rares moments où j'ai l'impression que... Non, il faut toujours être dans l'instant présent, mais c'est très important de le faire aussi à ce moment-là.
1: Et toi, 7 ans après, si tu pouvais, par une magie quelconque, aller murmurer à l'oreille du Bilal de 19 ans qui est monté sur scène, tu lui dirais quoi ?
2: Pas grand-chose, en réalité. Non, je pense que ça allait. J'étais très, très insouciant, même si concentré. Et j'étais surtout... Ma mission, en fait, en devenant pendant quelques mois le visage de mon pays, de la France, c'était de pouvoir ouvrir une grande porte avec mon identité, parce que je savais que ce que je proposais était assez neuf pour beaucoup des Français. Et je m'étais dit, ouais, tu y es là, c'est bon, voilà, t'as ouvert cette porte-là. Maintenant, tout ce que tu feras après, ce sera ce que ce sera. Mais c'était par ce début-là qu'il fallait que tu rentres, sinon on t'aurait pas ouvert la porte, quoi.
1: Et pourtant, Dieu sait que ça t'a coûté cher après, en insultes, en fait. T'as été maltraité, pas par tout le monde évidemment, mais par une partie de la population qui, alors je sais pas si c'était prêt ou pas prêt, si c'était à eux d'être prêt ou pas prêt, mais qui en tout cas ont très mal réagi au fait de voir un garçon qui se maquille, qui met des perruques et qui est en robe et qui est canon. Et tu dis c'était important pour toi de le faire, ça t'a coûté cher après. 7 ans plus tard, on est dans le... On a bien fait ? Ou alors, pouah, si j'avais su, je sais pas si je l'aurais fait.
2: Ah non, on a bien fait. Moi, je vais être la plus grande popstar de la planète. Donc du coup, il faut bien commencer quelque part. Et je m'en fiche d'essuyer. Je m'en fiche de devoir faire face à l'adversité quand il est de mon apparence et toutes ces choses-là. Parce que si ça peut faire bouger les choses, c'est très bien. Mais aussi, dans... Le présent, j'essaie de pas trop me concentrer sur la réaction. On se souviendra pas de moi parce qu'on m'a insulté. Ça, je le sais. Je sais que j'ai beaucoup de choses à construire encore et que du coup, le biopic sera très très agréable. Et en vrai, ils en feront partie. Ce sera une scène, un montage un peu dramatique.
1: Oh, Bilal the biopic.
2: Ouais, bientôt.
1: J'ai tellement hâte.
2: Non, pas bientôt, pardon.
1: Pas bientôt.
2: Dans très longtemps.
1: Ah non, mais il y en aura un, c'est sûr.
2: Ouais, en 2112. Ouais, comme ça. Imaginez,
1: 2012.
2: Juillet 2112, vous le sortez.
1: Ok.
2: Voilà, comme ça me fait vivre au moins 112 ans.
1: J'aime bien.
2: Ouais.
1: J'aime bien, on peut faire ça.
2: Ouais.
1: On peut faire ça. J'espère que je serai dedans.
2: Ah ouais, bah bien sûr, évidemment.
1: Avant le biopic de Bilal Hassani, qui promet d'être absolument fascinant, il y a son nouvel album, le 4e, Bonsoir Paris, à la fin de l'année. Donc, dessus, il y aura beaucoup que vous avez découvert tout à l'heure. Et puis donc, on peut maintenant te suivre sur tes réseaux et tu refais des vlogs sur YouTube.
2: Oui, j'ai des vlogs, j'ai Bonsoir Beauty qui est une série où j'apprends à me maquiller tout seul. Où tu es la bienvenue d'ailleurs.
1: Oui, il va falloir. Hein.
2: Mais non, c'est moi qui apprends à me maquiller. J'invite des gens que j'aime, pour qui j'aime bien le maquillage.
1: Ah ouais, mais
2: moi, j'aime bien comment tu te maquilles.
1: C'est vrai.
2: Ouais.
1: Tu vas voir, c'est très simple. Mais d'accord, ok, si tu veux, on en fait un.
2: Allez.
1: Bilal Hassani, il ou elle ?
2: Là, on va dire elle, parce que c'est très très beau ce qui se passe.
1: Ok, il ou elle, version elle. Merci d'être venu nous voir, Bilal. À bientôt.

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1: 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Émilie Mazoyer et Skip the Use.
2: Un groupe qui nous a fait chanter très fort depuis leur premier album, Can Be Late. C'était il y a bientôt 15 ans. Disque de platine et récompense aux victoires de la musique. L'album rock de l'année, c'était eux.

0: L'équipe de Youze est de retour avec Love and Anxiety, cinquième album à découvrir ce soir dans Décibel. Il y a Matt et Enzo, bonsoir messieurs.
1: Hello,
2: salut.
0: Bienvenue dans Décibel, le retour de Skip the Youze avec ce nouvel album Love and Anxiety, l'amour et l'anxiété. Comme tout le monde évidemment, c'est l'anxiété que je suis allée voir en premier.

0: Et je l'ai trouvée assez chouette et lumineuse, cette chanson qui s'appelle Anxiety, anxiété. C'est, ça peut être une émotion douce.
1: Je pense que c'est en surface. Hein.
2: Ouais, c'est ouais. Ça. C'est, l'idée, c'était sur cette chanson, elle est un peu. Pour le coup, celle-là, elle est très bigarrée, comme on dit. Mais l'idée, c'était de mettre en musique. L'anxiété, c'est plutôt les couplets.
0: Ouais. Et dans le frein que j'ai passé, là.
2: Ça parle. Et l'effet d'un médicament. Donc en fait c'est quelqu'un qui bon là on a pris un peu l'histoire de quelqu'un qui a une phobie un peu de la foule, des gens, l'oppression, et puis ça monte et puis il prend ce médicament et hop c'est le refrain et là c'est ouf. Et puis après ben comme tous les médicaments au bout d'un moment ça fait plus effet et puis ça revient et ça recommence et c'est comme ça qu'on parle de l'anxiété.
0: Love and Anxiety, donc c'est deux émotions, deux sentiments que vous mettez en contradiction, parce qu'on aurait tendance à dire love and hate, l'amour, la haine. Pourquoi l'amour et l'anxiété comme ça, face à face?
2: Parce qu'on trouve qu'en fait, cette balance, elle équilibre un peu tous les rapports humains. L'amour, la haine, ça fait un peu partie de la même famille. D'ailleurs, on passe souvent de l'un à l'autre. Et
0: c'est vrai.
2: Au départ, et voilà. L'anxiété, c'est autre chose. C'est une vraie balance qu'il y a dans tous les dans la parentalité, dans le couple, dans la politique, dans la sociologie, que sais-je. C'est ouais. Toujours cette balance-là. Et comment l'équilibre que je vais avoir entre le love et l'anxiety chez moi va pas être le même que chez toi pour un sujet qu'on peut partager. Et c'est tout l'enjeu du débat de pourquoi toi, je vais donner un exemple très concret. Nous, on adore faire du live. On a un groupe de rock, on adore ça. Ça n'a jamais été stressant pour nous. Un concert, c'est la récréation.
0: Donc alors jamais d'anxiété dans ce cadre-là.
2: En tout cas, la montée d'adrénaline, l'anxiété, on va la prendre comme une sorte de coup de fouet qui va faire qu'au premier morceau, on va être à fond. Et puis dans le même festival où on va jouer, on va avoir des artistes qui vont se mettre à vomir,
0: ouais,
2: avec machin.
0: Ouais.
2: Pour le même, on vit pas du tout la même chose. Et eux, leur balance. Et ils n'ont pas moins de love d'être là. C'est juste que leur balance est différente. J'ai donné cet exemple-là, mais il y en a plein, plein d'autres.
0: En tout cas, ce qui est très intéressant aussi, je trouve, c'est que l'album de 2019, qui était l'album de la reformation de Skip the Use, il y avait déjà une espèce de balance, past and future. Et je me dis que, voilà, depuis que le groupe est reformé, c'est important. L'équilibre, la balance, c'est un truc, Matt, auquel tu fais plus attention qu'avant, parce que je me suis dit que peut-être, du coup, la séparation de Skip the Use, c'était peut-être aussi justement ça, un manque d'équilibre, et que depuis que le groupe est à nouveau ensemble, il y a cette recherche d'équilibre, peut-être aussi pour être plus heureux dans le groupe, tous.
2: Bah en fait c'est même pas qu'on s'est c'est pas vraiment une séparation, c'était plus une pause, mais
0: oui.
2: Par contre t'as raison sur un point, c'est qu'on a fait une pause parce qu'on était frustrés de plein de choses qu'on pouvait pas mettre en place et qu'on avait envie de mettre en place parce que le groupe il marchait fort et que du coup c'était 100% de notre temps et on s'est dit on a besoin de faire ça, on a besoin de réaliser ça, donc il faut qu'on mette en pause ce qu'on fait pour pouvoir le réaliser, pour pouvoir aussi en tirer profit au sein du groupe. Et en fait avec Yann au bout de 2-3 ans, on s'est appelé. Moi je suis prêt, moi aussi, et on est reparti.
0: Enzo, toi t'es le batteur de Skip the Use, t'es arrivé justement
1: j'arrive à ce moment-là,
0: en 2019, ouais. C'est ça, au moment de Past and Future. Tu dirais que c'est un truc important dans le fonctionnement de Skip the Use, prendre son temps. Quand on a justement, alors toi t'étais pas dans le groupe à cette époque-là, mais quand on est allé vraiment à toute berzingue sur les deux premiers albums, tu sens que c'est important dans le groupe?
1: J'étais pas là à ce moment-là, mais par contre j'étais là quand on a fait aussi une pause après Human Disorder, le dernier album. On a fait quand même 2 ans et demi de pause, et je pense que c'était important pour tout le monde de souffler, de faire d'autres choses. C'était une pause de la même façon, hein. C'est juste qu'on est revenu avec la même formation.
0: Alors, t'as pas chômé toi, hein. T'es parti en tournée avec Oshi.
1: Ouais, tout à fait. Ouais. Comme je dis, on a fait vraiment des choses différentes. Moi, j'ai fait une tournée que je pensais pas faire, j'avais pas prévu de faire du tout, et au final, c'était top. J'ai rencontré des nouvelles personnes, j'ai vu une autre façon de travailler. Matt, il a créé sa boîte. Nelson, il a fait de la musique aussi. Yann aussi. Et finalement, à la fin du Man's Order, on ressentait déjà ce truc-là de frustration, beaucoup tourné sans arrêt, puisque finalement, à part le Covid, on n'avait pas arrêté depuis 2019. Donc, c'est important de faire cette pause pour pouvoir avoir les idées fraîches pour faire ce nouvel album. Ouais.
0: Alors, Love and Anxiety, on a parlé de l'anxiété, de comment aussi s'en débarrasser un petit peu. L'amour maintenant, alors il y a un diptyque de chansons que j'adore dans l'album. D'ailleurs, elles sont l'une après l'autre. Ça pourrait même être une seule chanson un peu longue. Donc, elles sont séparées en deux. Il y a First Love et Second Love. Alors, First Love, c'est le premier amour avec le cœur plein d'espoir où on se dit, mais ça va durer toujours et elle est super.

0: C'est ça les 40 ans, Matt. C'est la sagesse amoureuse.
1: C'est marrant parce que souvent on nous parle de ce diptyque et je le dis aux auditeurs, c'est, ça peut être avec la même personne.
0: Bien sûr.
1: C'est ça qui est intéressant, c'est que enfin, ça fait 10 ans que je suis avec ma femme. Entre le coup de foot dans la rue et ce qui était aussi intéressant dans ces deux chansons, c'était dans First Love où on parle du coup de foot, de la spontanéité, de la violence aussi, parce qu'il y a toujours cette histoire de balance. Hein. C'est pas 100% love.
0: Et beaucoup d'anxiété quand t'as un coup de foudre. Les papillons dans le ventre, en fait, c'est de la trouille.
1: C'est de la trouille. Et puis surtout, on n'a pas d'expérience, on est inexpérimenté. Et puis surtout, la passion se mélange très vite à l'addiction. Et là, il y a d'autres choses qui arrivent. La jalousie, la possessivité, parce qu'on connaît pas et on est la dépendance amoureuse, parce qu'on a, c'est tellement un shoot violent d'adrénaline qu'on a l'impression que quand la personne n'est pas là, on est capable de rien. Et puis, le second love, on a l'expérience. Maintenant, on sait ce qu'on veut plus, on sait ce qu'on veut encore. Ouais. On a moins de spontanéité, faut le reconnaître. Mais on a un peu plus d'expérience et c'est l'un et pas mieux que l'autre. C'est juste deux étapes. Et en plus, à la base, ça devait être un triptyque. Peut-être dans la réédition, on le fera. Il y avait Last Love, le troisième, où là, je voulais vraiment écrire sur les gens qui sont ensemble depuis 40 ans, où là, c'est encore autre chose. Là,
2: on se place
1: dans autre chose.
2: Comme nos parents.
1: Et là, c'est encore autre chose. C'est qu'est-ce qu'on a construit ensemble. Là, les enfants, les petits-enfants. Ouais. Et avant de faire de la musique, moi, j'étais un infirmier, je travaillais en maison de retraite, j'ai vu des gens, ils étaient ensemble depuis 60 ans c'est encore autre chose. Et bon, on n'a pas eu le temps, peut-être dans la réédition. Mais c'est rigolo de voir un peu l'évolution et que même des gens qui sont ensemble depuis 60 ans, ils ont eu à leur première année les mêmes galères qu'on a, tu vois. Donc c'est ça qui est intéressant en fait.
0: Mais oui, parce qu'en fait c'est le même mot, c'est l'amour, mais c'est pas la même chose.
1: Ah
0: c'est
1: bah ça non, qui est super. Il est
0: donc c'est bien. Ouais. First Love et Second Love, vraiment je vous recommande sur l'album de Skip the Use, le nouveau Love and Anxiety. Et puis alors je me tourne vers Enzo pour un batteur, c'est sympa non, des chansons d'amour qui vont pas à deux à l'heure. Ça c'est quand même une spécificité de Skip the Use, c'est que tu peux quand même jouer très fort sur des chansons d'amour.
3: Ouais, c'est ça, c'est ça. En plus, je me souviens qu'on en avait discuté ensemble de ces morceaux-là, parce qu'à la base il y avait que First Love et qui terminait par un truc qui avait rien à voir avec le morceau, et je disais à Matt ça serait marrant que ça enchaîne sur un autre truc, et lui il a continué le truc, et c'est comme ça aussi qu'est né les deux côtés de la chanson, First Love et Second Love. Donc c'était marrant.

0: That You Love Me, là c'est encore un regard hyper intéressant sur l'amour, où en fait quand on dit oh là là, j'aimerais tellement être aimé, j'aimerais tellement vivre une histoire d'amour, peut-être au fond en fait on a juste envie que quelqu'un nous dise je t'aime.
1: Ouais, voilà, c'était un peu l'idée de ça. Et
0: c'est bien vu, hein.
1: Et de dire, et même des gens qui sont très haineux. Tu vois, moi alors, tu sais, alors c'est une chanson musicalement qui arrivait justement par Enzo.
0: Ouais.
1: Et après, je cherchais un peu des top lines et tout, et un texte.
0: Les top lines, c'est des mélodies.
1: Voilà, des mélodies, des trucs. Et après, j'ai regardé un. Je me suis perdu sur Internet une fois et j'ai regardé une vidéo, tu sais, d'un procès.
0: Ouais.
1: Tu sais, il y a souvent des vidéos comme ça où les mecs font un peu n'importe quoi, ça fait un peu un buzz sur les réseaux. Et du coup, j'ai regardé ça en me disant, putain, il y a des mecs, il y a des oufs où ils se mettent à insulter tout le monde à leur procès, ils s'en foutent tout seuls. Et en fait, je me suis dit, mais en fait, ce gars-là, et je me suis dit que ce mec-là, il pouvait se retourner et dire, mais putain, ouais, je fais de la merde, mais dites-moi juste ce que vous aimez, même si vous le pensez pas. Parce qu'en fait, j'ai vraiment besoin de ça. J'ai vraiment l'impression d'être une merde. Et je sais que tu le penses pas. Je sais que tu me détestes. Mais juste dis-le moi, j'ai besoin de l'entendre. Et hop, après, je me suis dit, putain, mais c'est intéressant de prendre ce point de vue-là d'un gars qui dit, oui, je sais que tu le penses pas. C'est pas grave, tu pourras le reprendre après. Mais moi, là, j'ai besoin de l'entendre parce que sinon, je vais arriver dans quelque chose. Et je me suis dit, bah, peut-être, tous ces gens à qui on n'a rien dit, souvent c'est de la remise en question.
0: Ouais.
1: C'est facile de critiquer, mais qu'est-ce que t'as fait, toi, quand t'as pu tendre la main à ce que tu l'as fait? Et du coup, c'est ça, tu l'as mis, voilà, on l'a emmené là-dedans.
0: Alors, votre chanson signature, j'en parlais tout à l'heure, celle qui a récolté aux Victoires de la Musique un énorme succès, et tout, c'était Ghost en 2012. Et la signature de Ghost, c'est le cœur d'enfant. Le cœur d'enfant, ça m'intéresse. Alors déjà, petit blind test sur vos connaissances en tube avec cœur d'enfant. En Amérique dans les années 70.
1: Ah, moi je suis nul en blind test.
0: Je suis nul.
2: Mais moi je vois les noms là-haut, je crois. Donc,
0: ah oui.
2: Donc je peux tout dire ce que ça c'est.
1: Alice Cooper.
0: C'est Alice Cooper.
2: Coral, ok, il est écrit entre parenthèses. Je sais pas si c'est le titre de la chanson. Mais...
0: En Angleterre.
2: Ça c'est facile.
1: C'est incroyable.
0: Ça c'est fou.
1: Ce titre, hein.
0: C'est le même producteur en fait. Il avait fait Schools Out d'Alice Cooper et après il s'est dit purée, ça marche bien aux Amériques.
2: Allez,
0: on va essayer en Angleterre. En France, de grands moments de variété française avec des chœurs d'enfants.
1: Ah, quand on aura 20 ans.
0: Tu
1: je regarde
0: l'as
1: pas,
0: chanté
1: un
0: à
1: peu
0: l'école
1: là,
0: aussi. Hein. Quand on aura 20 ans, en l'air de ville.
2: C'est quoi
1: Pierre Bachelet. Mais ah ouais. Je crois que quand c'est sorti, j'étais déjà un peu grand, moi.
0: Mais non, t'as quel âge? T'es comme moi? T'es né au début des années 80?
1: Non. moi, je suis né dans les 70s, moi.
0: Non, ah ouais. Il ne les fait pas. Hein. Ouais. Il porte beau, ouais. Matt Pastor. Ouais, et Cabrel aussi l'a fait.
3: Si c'est vrai qu'il y a des gens qui s'aiment.
2: Ça ne connaît rien, à part une feuille.
0: Il faudra leur dire. Oui, mais toi, t'es né en quelle année, Jeanne?
2: 98. Oh, Coupe du Monde. Ouais. Zizou.
0: C'est l'année où j'ai eu mon bac, je suis dégoûtée.
1: 97,
0: t'es beaucoup trop jeune.
1: 97. Ouais.
0: Incroyable. Mais oui, 1 et 2 et 3-0. Bravo, voilà. Enzo. Tout ça pour dire que donc, moi, la chorale de Skip the Use, je l'aime. J'étais très colère quand j'ai entendu le remix de Mossyman, parce que ça commençait comme ça et j'étais pas contente. Je me dis, c'est qui cette vilaine qui remplace mes enfants?
1: T'inquiète, ils arrivent après,
0: il faut
1: rester à la patience.
0: Ça y est, ils sont revenus.
1: Super meuf d'ailleurs qui a chanté là.
0: Mais oui, pardon, évidemment, je l'embrasse, elle chante divinement. Hein, ouais, mais oui, ma réaction, ça a été, mais où sont les gosses?
1: T'inquiète.
0: Et donc, les chœurs sont de retour sur le nouvel album Love and Anxiety. Il y a une chanson qui s'appelle Bull.
1: Ah oui.
0: Et dessus, j'ai trouvé alors que tout était puissant. C'est-à-dire quand toi tu chantes, il y a Shane aussi. Il va falloir le présenter, dire qui il est.
1: Alors Shane, c'est le vainqueur de la Nouvelle École, l'émission de rap qu'on a rencontré. Alors c'est très drôle. On l'a rencontré une soirée. Où on était, et puis nous, ceux qui nous connaissent, hein, on n'est pas forcément très très soirée, et au bout d'un moment, on se barre, et puis lui, il venait de gagner, donc c'était un peu la star de la soirée, quoi. Puis on s'arrache, et puis je me casse, je prends mon beurre pour rentrer, Et là, il court, il sort, et puis il vient me voir, il fait, ah ouais, j'adore le Skip the Use. Et puis sur le coup, je me dis, bah, et j'avais pas vu la nouvelle école. Et donc, je me dis, bah, ok, merci. Puis je me dis un peu, il se fout de ma gueule ou quoi. Puis là, il voit un peu à ma tête qu'il me chante des chansons, mais des vieilles.
0: Donc,
1: de Skip
0: il connaît vraiment.
1: Putain, il connaît vraiment. Puis après, on commence à parler.
0: C'est rare, les rappeurs, oui, qui ont.
1: Moi, je savais même pas que c'était un rappeur. J'étais là, ouais. Et puis on parle. Et puis je me dis, putain, le mec est redoutablement cool. En plus, il était avec un de ses potes. C'est sympa. Et puis il me dit, donc, ouais, vas-y, gagne à la nouvelle école. Je fais un SMS à ma fille qui me déchire. Qui me dit, mais putain, t'es vraiment naze et tout. Et puis je me barrais. Et là, le beurre, il arrive et puis je lui dis, tu sais quoi, nous on est comme, enfin on fait la musique, vas-y, viens, on va au studio, on fait de la musique, t'as l'air trop cool, machin, et il a fait ok, et il est venu en studio, et c'était chambé, et on est reparti avec donc cette chanson, que, alors, il a rajouté donc ce couplet, il s'est mis dans la chanson,
0: ouais.
1: C'est une chanson particulière, Boule.
0: Boule, ça veut dire taureau.
1: Ouais, c'est une chanson sur un sujet assez particulier. Enfin, c'est une façon, c'est toujours un prisme un peu particulier. C'est une chanson que j'ai écrite il y a longtemps. J'étais aux États-Unis il y a longtemps et je voulais écrire une chanson sur le. À la base, c'était un peu un regard féminin. Quand je parle, je voulais être une meuf. Et c'était l'expression américaine « Don't fuck with the bull so you get the horn ». C'est « N'embête pas le taureau parce que sinon tu te prends les cornes ». Et c'était la nana, je voulais écrire une chanson sur la nana qui dit « Ah, tu t'es bien foutu de ma gueule, attends, attends ». Tu sais, ce côté genre « Attends ».
0: Oui.
1: Et c'est vraiment une chanson sur ça. Sur ça et en même temps sur le...

ça, c'est du beau Skip de Youth. Bravo, messieurs, bravo. L'album, c'est Love and Anxiety, qui est disponible. Cinquième album de Skip the Youth. La chanson que vous venez d'entendre, c'est Bull. Et Matt, étant le chanteur et aussi le parolier officiel du groupe, on t'a très souvent demandé « Et alors, les chansons en français? Pourquoi vous chantez pas en français ?» etc. Reconnaissons quand même que dès le deuxième album, il y a eu « Être heureux ». Dans mon

0: Mais c'est vrai que depuis, pas trop de chansons en français chez Skip the Use. Pourquoi? Dites-nous pourquoi. On sait que t'es parfaitement bilingue, et ça s'entend quand tu chantes, ça s'entend quand t'écris, et puis t'as vécu aux États-Unis et tout, mais pourquoi?
1: Ben, en fait, déjà, nous, on vient de Lille. Ça commence, je pense, à la base, on vient de Lille, on est à 20 km de la Flandre, en Belgique, où on parle pas français.
0: C'est vrai.
1: Et c'est... nous, quand on était petits, c'est là où il y avait les meilleurs trucs. C'est pas compliqué. Gand, Lille, ça doit faire... je suis pas très bon là-dedans, mais ça doit faire 25-30 minutes de bagnole. Alors 30-40 km, tu vois, je sais pas. Ouais. Et à Gand, il y avait Case Choice, il y avait Soulwax, il y a Charlotte DeVitte, il y a Amélie Lens. Et c'est à 40 km. Et si tu veux, nous, quand on a commencé les groupes, quand on était très jeunes, j'ai commencé en 1993, et on allait jouer là-bas. Et en fait, bah, quand tu chantais en français, tu pouvais pas aller jouer en Flandre.
0: Non.
1: Et c'était là où c'était le mieux. Et j'ai tout de suite capté de me dire, putain, en fait, quand tu chantes en anglais, c'est cool, tu peux aller jouer partout. Parce qu'on jouait là-bas, on jouait en Hollande, on jouait en Allemagne, on jouait en France, on jouait, enfin.
0: Ouais, ouais,
1: donc,
0: partout.
1: À la base, c'était juste un passeport pour jouer un peu partout. Et puis après, en grandissant, nous, c'est vrai qu'on utilise plutôt la langue. T'as capté depuis le départ, nous, c'est vraiment les chansons. Quand on a fait être heureux, c'est parce qu'il y a eu les attentats de Charlie Hebdo. Ça se passait à Paris. Ça avait mis la France. Donc, c'était normal pour moi de le faire en français.
0: Ouais.
1: Parce que c'était, et en plus, à l'époque, j'étais aux États-Unis. J'étais là, waouh. J'étais aux États-Unis et j'ai été faire une manif. Donc, il y a eu plein de manifs à travers le monde.
0: Oui,
1: le clip
0: soutien,
1: d'être heureux, c'était que ça. Ouais, on avait fait une manif à Los Angeles et avec tous les Français, et tout le monde était autour de la France. C'était normal de la faire en français.
0: En français, ça avait du sens.
1: Quand c'est des sujets qui sont internationaux. Et puis après, il y a eu tout un truc, ce qui n'est pas du tout ta question. Mais l'évolution de la France, depuis 15 ans qu'on existe, je l'ai aussi vu arriver. Et c'est vrai que de plus en plus, on nous demandait, mais pourquoi vous chantez pas en français? Alors moi, je répondais, pourquoi on devrait chanter en français? Ben, vous êtes français. Ah oui, mais alors, enfin, je veux dire.
0: Et tu manges que de la blanquette.
1: Il y avait un côté. Et puis, tu sais, ça devenait un spirit chelou qui arrivait un peu partout. Et moi, je suis un peu taquin, tu vois. J'étais là, je fais ah bon, ben pourquoi je veux dire, en France, il y a plein de langues en France. En Bretagne, le breton, l'occitan, le chuti chez nous. Et on est tous français, c'est ça qui est. Pourquoi je devrais défendre l'idée de l'identité nationale? J'ai rien contre la francophonie. Moi, j'écris plein de chansons, j'écris des chansons. J'ai bossé avec Barbara Pravi, j'ai bossé avec plein de chansons. Et je participe à plein de chansons en français.
0: En français,
1: donc, j'ai absolument rien contre ça. Je suis un grand fan de Brel, de Renaud. Mais ça me fait toujours marrer qu'on demande, tu vois, la langue, c'est un chemin, c'est pas une direction. Tu vois, et je pense que ça change tout. On va pas aller à une expo, tu vois, et dire à un peintre, ah, c'est super ce que t'as fait, mais pourquoi tu l'as fait en bleu? Fais-le en rouge. Tu vois? Bah, pourquoi?

0: Oui. Bah, parce que bleu, blanc, rouge, t'es français. Donc c'est pourquoi il y a du jaune là dans ton tableau. Tu vois, à un moment donné, c'est ridicule en fait.
1: C'est vrai.
0: On s'en fout. La France, c'est un état d'esprit, c'est une fraternité, c'est et aussi une liberté de penser, un respect des valeurs républicaines qu'on a. Et un texte, il est magnifique quand il est français, il est magnifique quand il est en breton. L'important, c'est qu'il soit magnifique. On s'en fout après. Enfin, en tout cas, moi, je m'en fous.
2: Enzo, on valide, non ?
3: Je valide totalement. En tout cas, la batterie, c'est ni en anglais, ni en français. Donc après, tu fais ce que tu veux.
2: C'est vrai, tu t'en sors de... Merci.
0: Merci à toi de nous recevoir à chaque fois. Pour tous les artistes que tu fais découvrir sur tes émissions depuis le temps que tu fais de la radio. Je te le dis à chaque fois, mais vraiment, t'as lancé beaucoup d'artistes. Donc merci. C'est vraiment un endroit où on est ravis de venir. On est super bien accueillis. Et on peut, enfin voilà, tu nous mets bien. Donc merci à toi de nous accorder du temps.
3: Merci beaucoup.
2: Merci. Vive Skip the Use.
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3: Salut à toutes, salut à tous et merci d'avoir choisi ici pour passer votre samedi soir. Franchement, on est votre meilleur rancard. Franchement, je suis ravie que vous soyez là et je suis ravie aussi d'accueillir Camélia Jordana qui, vous connaissez le principe maintenant de l'émission du samedi, va venir partager avec vous les chansons qu'elle préfère. Elle les a choisies à la main et avec amour, rien que pour vous, pendant une heure. C'est Camélia Jordana, la boss de la musique sur votre radio ici. Et puis comme on est de grands vénards, on va découvrir ensemble sa toute nouvelle chanson. Allez, on y court. Et bonsoir Camélia.
4: Bonsoir.
3: Bienvenue dans Décibel, Camélia Jordana.
4: Merci.
3: Une nouvelle chanson qui s'appelle On se quitte.

0: cette chanson qui vient de sortir et qui est dans la droite ligne de Que ma peau, hein, qu'on avait découvert déjà il y a quelques semaines. Ça sent bon, le cinquième album, là.
1: On s'approche. Oui, mais il y a encore du travail.
0: Je sais, la dernière fois, j'ai posé la question à Camilla. Je dis, alors, ce cinquième album? Et je me souviens très bien, vous m'aviez répondu. Il sera prêt quand il sera prêt.
1: Ouais, vraiment.
0: Ce qui est une très bonne réponse. Mais donc là, voilà. En tout cas, on s'en éloigne pas. On chauffe.
1: On commence à chauffer tranquillement.
0: Alors, les nouvelles chansons, pour celles et ceux qui voudraient en entendre un petit peu plus, Camélia, vous organisez au Petit Bazar, qui est un endroit dans un très bel hôtel à Paris, dans le quartier du Marais, des concerts vraiment intimistes. Vous avez appelé cette série de concerts Marhaba, ça veut dire quoi ?
1: Marhaba, ça veut dire bienvenue en Darja et en arabe en général, ouais.
0: Ok. Donc il y a déjà eu 4 dates au mois d'avril, 4 dates à venir en mai, 24, 25, 26, 27 mai, et puis 28, 29, 30 juin et 1er juillet. Donc encore 8 concerts. Est-ce que c'est l'occasion du coup pour vous aussi de tester des choses sur ces nouvelles chansons, de voir comment réagit le public ?
1: Ouais, quelle est l'idée ? C'est extraordinaire. J'en profite pour dire qu'il y a 2 concerts par soir, un à 19h30 et à 21h en fonction des dispos de
0: J'adore.
1: Du public. Donc c'est trop chouette. Et nous en plus on plane x2 avec notre équipe, donc c'est trop joyeux. Et bah oui, en fait c'est hyper étrange parce que ça permet à la fois de faire découvrir les nouvelles chansons aux gens. En même temps, il y a quelque chose de très familial,
0: ouais.
1: Parce que bah c'est des toutes petites c'est des rendez-vous mais avec une toute petite jauge, c'est-à-dire qu'il y a 60 places.
0: Ouais.
1: Les gens sont assis par terre avec des coussins, enfin
0: on est un peu dans votre salon.
1: C'est exactement ça.
0: Ouais.
1: J'ai rêvé d'un moment comme ça avec mes potes d'amour avec qui on a monté le spectacle et le live, et il y a quelque chose de très simple. On se voit tous, on rit. Moi, je pleure un peu parfois parce que je suis assez émue en tant que ma propre productrice, quoi, d'avoir réussi à, en partant de ce rêve,
0: ouais.
1: de créer ce moment-là suspendu de proximité et de familiarité en musique avec les gens. On en a rêvé et on l'a rendu possible avec mes équipes chéries, donc c'est assez bouleversant.
0: Bon, Marhaba, les concerts intimistes de Camélia Jordana au Petit Bazar, fin mai, fin juin, 1er juillet, la billetterie est ouverte, mais vous l'avez compris, hein, ce qui est rare, il faut aller le chercher vite parce que voilà, les billets partent très très vite. Bon, on va la découvrir en entier cette fois-ci, cette nouvelle chanson Camélia Jordana. On se quitte et puis ensuite on se quittera pas, parce que les histoires d'amour peuvent finir bien quand elles se passent à la radio. Et on écoutera ensemble tout un tas de chansons que vous avez choisies pour nous. Pour le moment, donc, On se quitte, c'est sorti cette semaine.

0: Mais quelle merveille, Camélia Jordana, nouvelle chanson, on se quitte. Oh, c'est génial. Alors, c'est pas un scoop ce que je vais dire. Il y a plein de gens qui l'ont dit avant moi. André Manoukian, un des premiers à l'avoir dit. Mais cette voix, Camélia Jordana, ce timbre,
1: merci,
0: c'est oh là là, mais ça fait un effet. Moi, ça me file des frissons à chaque fois que je vous entends chanter. Et j'ai remarqué que dans la sélection là des chansons que vous avez choisies pour nous pour ce soir, il y a que des gens avec des timbres de voix, des voix qu'on reconnaît, mais en un quart de seconde. Oui. C'est ça qui vous touche le plus ?
2: Le plus, toujours.
0: La voix.
2: Tout le temps.
0: Ça vous le fait quand des gens parlent aussi ?
2: Ah oui.
0: Ah ouais.
2: Ah ouais, ouais, j'adore ça. Depuis gamine, avec ma sœur, un de nos jeux préférés, c'était de trouver dans quelle série la voix qui doublait tel acteur, doublait machin. Enfin, c'est vraiment.
0: Ah ouais.
2: On a un rapport à ça, ouais, qui est un peu poussé, quoi.
0: Et donc, oui, une voix. Peut-être imparfaite, mais unique. En tout cas, ça vous touchera plus que la perfection.
2: Il y a des artistes qui ont une technique extraordinaire, qui cartonnent, qui sont adulés et que j'admire énormément, mais qui me touchent pas du tout parce que c'est parfait. Et du coup, j'ai pas l'impression d'entendre quelqu'un. Ouais. Donc, ça me touche moins.
0: Là, pour démarrer, pour le coup, c'est quelqu'un. Alors, c'est imparfait. Et on en parle à l'imparfait aussi, parce que malheureusement, elle nous a quittés. Mmh. Ça va faire 15 ans cette année. C'est Amy Winehouse. Mmh. Vous vous souvenez, Camélia, comment vous êtes tombée amoureuse de cette voix-là ?
2: Oui. Au début, quand elle est sortie, du haut de mes 14 ans, je me disais, mais c'est hyper facile ce qu'elle fait. Je sais pas pourquoi tout le monde. N'importe quoi. Vraiment très tranquille, quoi. 14 ans.
0: Très ado.
2: Droite dans ses bottes. Ouais, exactement. Très ado, quoi. Et puis, en fait, non, mais je me suis mise à chanter ses chansons et je me suis dit, mais quelle déesse, je l'aime trop. Je l'adore, quoi. C'est une icône, elle est extraordinaire.
0: Alors elle, un petit peu comme la chanson qu'on vient d'entendre, la vôtre, on se quitte, beaucoup de ruptures
2: trop
0: dans sa discographie, et notamment le fameux album Back to Black, qui mm-hmm. était vraiment entièrement consacré à ça, à sa rupture avec Blake, qui était son mec, puis après qui est devenu son mari, puis qui a causé sa perte, enfin, vraiment c'est une histoire qui est terrible. Ouais. Est-ce que vous pensez maintenant, avec le recul, maintenant que vous n'êtes plus l'ado de 14 ans, qu'en fait, quand en amour, c'est vraiment terrible, c'est vraiment la merde, c'est là aussi qu'on peut sortir les meilleures chansons de soi?
2: Oh, non, pas que, heureusement.
0: Ouais.
2: Non, non, non, non, non, non, non, parce que quand ça se passe super bien, on peut aussi sortir des magnifiques chansons de soi. Hein.
0: Ouais. Bon, ça, c'est rassurant.
2: Enfin, après, oui, forcément, quand on va pas bien, on est très inspiré, ça, c'est sûr. Parce que quand on va pas bien, il faut sortir plein de choses, du coup. Donc, ça donne plein de chansons. Mais quand on va bien aussi, on est très inspiré.
0: Là, en tout cas, c'est une des chansons d'Amy Winehouse. Déjà, c'est une reprise. Oui. Et c'est une des chansons où on sent le plus de joie.
2: Ouais, exactement.
0: Donc, joli choix, la chanson s'appelle Valérie, Amy Winehouse, choisie pour vous par Camélia Jordana.

0: Winehouse et Valerie, ça fait du bien de réécouter sa voix.
1: Ah, toujours.
0: Toujours avoir une Winehouse. Et puis la transmettre aussi aux générations suivantes. Mmh. C'est important. Parlant de transmission, il y a une chanson qui arrive. Alors je peux vous dire, les amis, que mon conseil d'éducation numéro 1, c'est d'écouter la chanson qui suit, grâce à Camélia Jordana. Avec vos enfants, filles ou garçons, les gens que vous aimez, vos petits-enfants, neveux, nièces, tout le monde doit écouter « Dieu est grande » de Youssoupha. Alors, Youssoupha, c'est un rappeur. Vous avez des liens, Camélia, avec le rap, avec les rappeurs, pas forcément sur vos disques, mais en tout cas dans vos familles musicales, on va dire.
1: Bah, assez peu, en fait. Il y a
0: Fianso, par exemple, à qui je pense, avec qui vous avez tourné au cinéma. Parce
1: si,
0: que
1: oui,
0: tous
1: c'est
0: les
1: vrai,
0: deux
1: c'est
0: musiciens
1: vrai, c'est vrai.
0: Et acteurs.
1: Oui, c'est vrai, complètement. Mais pas, franchement, à part Sofiane, j'ai pas beaucoup de rappeurs autour de moi, j'avoue.
0: C'est vrai.
1: Non, ouais. Sofiane, en plus, ce qui est complètement improbable, c'est qu'on entendait parler l'un de l'autre depuis des décennies, quoi. par plein de potes en commun, des collègues en commun, des camarades, des gens de l'industrie musicale, etc. Et qu'on a fini par se rencontrer via le cinéma. Donc, improbable. Mais c'est vrai que non, finalement, j'ai pas tant de rappeurs que ça autour de moi. En fait.
0: Et vous en écoutez du rap?
1: J'en ai beaucoup écouté. J'en ai énormément écouté pendant ma vingtaine, ouais. Enfin, gamine aussi, j'écoutais énormément Skyrock. Gamine, vraiment au collège, mais je ne faisais que ça, j'aimais trop. Et j'ai arrêté. Et puis, je m'y suis remise. Vers 23 ans, je pense, j'ai commencé à écouter toute la clique de j'ai commencé à écouter du vieux hip-hop et puis après je me suis mise à écouter le rap de ces années-là, quoi, des années 2010, toute la dizaine là qui a renversé le rap en fait
0: et qui en a fait la musique numéro 1 en France. Hein.
1: Ouais, en France et puis aux États-Unis aussi beaucoup des gens comme Kendrick Lamar à l'époque qui faisait de la musique qui était aussi belle que celle qu'il fait aujourd'hui mais qui était moins populaire.
0: Bien sûr.
1: Et donc moins accessible. Donc c'était un mec qui mettait tout le monde d'accord, tant les jazzmen que les aficionados de rap. Il y avait des gens comme Gucci Mane, il y avait tous les ASAP, il y avait toute cette clique là qui naissait comme ça, qui popait comme des petits pop-corn de joie, de beauté et qui essayait des nouvelles choses et qui ont quand même vraiment retourné le rap à cette époque, quoi. Puis il y avait toute la trap et tout ça.
0: Ouais, il y avait beaucoup de choses.
1: Ouais, c'était dense cette époque là.
0: Et là, la chanson qui arrive, donc pour le coup, je trouve qu'elle transcende un peu les styles parce qu'alors oui, Youssoupha, le rappeur en question, bon bah c'est un rappeur
1: et un grand auteur.
0: Un grand auteur, un lyriciste, dirait-il. Et cette chanson Dieu est grande, c'est une chanson qu'il adresse à sa fille, Imani, mais par extension à toutes les filles, toutes les femmes, et puis tous les gens aussi qui ont des femmes autour d'eux. Donc en gros, c'est une chanson pour tout le monde. Oui. Vous l'avez choisie pour la faire passer, la transmettre aussi?
1: En fait, j'ai découvert Youssoupha, en tout cas son immense talent. J'ai réalisé surtout que je ne le connaissais pas. On s'est croisés sur une émission de radio, d'ailleurs, à la Maison de la Radio. Et je crois que c'est cette chanson-là qui est passée. Je disais, mais c'est sublimissime, c'est monstrueux. Enfin, je savais pas,
0: c'est
1: en fait.
0: C'est incroyable, cette chanson.
1: Et on a un peu, on s'était croisés quelques fois, mais sans jamais trop se rencontrer. Et justement, à cette émission-là, on s'est dit, mais c'est complètement débile, pareil, un peu comme avec Social, quoi, qu'on soit jamais vraiment vu. Enfin, tellement raccord sur tellement de couches différentes. Enfin, un peu fou, quoi, de s'être jamais croisé. Moi, d'habitude, je suis toujours celle qui ouvre sa bouche sur ci, sur ça. Là, j'avais même pas besoin de parler, tout sortait de lui. C'est génial, c'est formidable.
0: C'est
1: il faut ramener Youssoupha tout le temps. En fait, il faut toujours avoir Youssoupha avec soi. Dans
0: c'est
1: la
0: lui
1: vie,
0: le vrai
1: dans
0: ministre des droits des femmes.
1: Ah ouais, c'est trop stylé, quoi. Mais pas que des femmes, en plus. Ouais. Enfin, vraiment, au taquet, quoi. J'étais là, genre, mais yes. Et donc, du coup, je me suis dit, bon, il serait temps de se réveiller, madame, et d'écouter enfin le travail de ce grand artiste. Et donc, j'ai écouté tout cet album. Et par chance, je l'ai recroisé derrière. Je crois que c'était après, si je vous dis pas de bêtises, je pense que c'était après le spectacle de Walidia.
0: Ouais.
1: Et on s'est croisés. Du coup, je suis allée le saluer à nouveau et lui dire à quel point j'avais adoré cet album, à quel point j'étais tellement heureuse de découvrir sa musique parce que bah voilà, peut-être que ça aurait pas eu la même saveur pour moi plus jeune et que en tout cas voilà, je le mets vraiment au rang des grands artistes français et des grands auteurs contemporains et je trouve que cette chanson en est l'une des sublimes preuves, quoi.
0: L'album c'est Amour suprême et la chanson Dieu est grande. Youssoupha est dans Décibels.

0: voilà, que voulez-vous dire après ça? Bravo Youssoupha.
1: Ah ouais, et merci.
0: On se réjouit que cette chanson soit single d'or. Voilà, l'album de Youssoupha, Amour Suprême, ayant été snobé par les Victoires de la Musique. C'est complètement con.
1: Mais oh wow.
0: Voilà. Ouais, il n'y avait aucune nomination pour lui, alors que Amour Suprême, c'était quand même un album de dingue.
1: Un bijou.
0: Et ben voilà, le public a raison et donne un disque d'or à Youssoupha, et c'est une bonne chose. Il sera en tournée sur les festivals d'été. À suivre dans Décibel, un petit tour au Brésil, un autre en Algérie, et puis aux États-Unis aussi, en Espagne. Oui, c'est bien, on voyage pas mal avec la playlist de Camélia Jordana. À tout de suite, les amis.
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0: Et vous passez votre samedi soir avec Camélia Jordana sur votre radio ici. D'habitude d'ailleurs, Camélia, vos samedis soirs, ça ressemble à ça? Écoutez plein de musique ou alors vous faites autre chose?
1: J'aimerais bien.
0: Ah ouais, c'est vrai.
1: J'aimerais bien, mais ça c'était il y a longtemps.
0: Ah là là, c'est fini maintenant. Mais vous avez quand même encore le goût de la musique, alors je mets d'énormes guillemets, mais comme un loisir, ou est-ce que vous êtes
1: toujours
0: tellement dedans? En plus là, vous êtes en train de bosser sur un nouvel album. C'est pas que le travail, la musique.
1: Non, j'écoute tout le temps de la musique. C'est la première chose que je fais en arrivant chez moi, c'est que je mets de la musique. J'allume la lumière et je mets de la musique.
0: Oh, ça me plaît.
1: Non, je mets tout le temps de la musique, j'aime trop ça, c'est trop important la musique.
0: Il y a Chico Buarque dans votre sélection pour nous ce soir, grand artiste brésilien. La musique brésilienne, c'est marrant parce que c'est par vague en France. Il y a des modes et puis après, il n'y en a plus du tout. Puis après, ça revient un peu. Comment c'est rentré dans votre vie?
1: Ah, c'est marrant, je ne me rends pas du tout compte du rapport du marché à la musique. C'est vrai, c'est intéressant. Celle-ci particulièrement, c'est vraiment celle qui m'a fait adorer la musique brésilienne. Quand même, Chico Buarque, immense musicien, d'une beauté effrayante.
0: Ah bah quand on regarde la pochette de l'album, là c'est son quatrième album, on est en 70 et ça fait mal aux yeux.
1: Ça fait mal et même aujourd'hui.
0: Oui,
1: c'est vrai que le type a plus de 70 ans.
0: Oui, oui.
1: C'est une bombasse.
0: C'est vrai.
1: Il est, je comprends pas. En tout cas, en plus d'être une espèce de bombe d'humain, c'est un musicien absolument extraordinaire avec une voix d'or. Et cette chanson-là, je l'ai découverte quand j'avais 16-17 ans, je pense, avec toute la bande de Babix, elle, et toute la clique de mes mentors et amis chéris avec qui j'ai passé les premières années de ma vie d'artiste. Et qui m'ont fait découvrir, en fait, tous ces artistes qui aujourd'hui font partie de mon ADN. Et dans mon ADN, depuis mes 16-17 ans, grâce à cette fine équipe, il y a notamment cet album et cette chanson.
0: Ah, ça s'appelle Nao Fala de Maria, pardon pour mon accent, n'oubliez pas que j'ai fait allemand LV2, donc je suis complètement désarmée face au portugais, mais ça veut dire ne me parlez pas de Maria, donc c'est encore une histoire d'amour qui a mal tourné, cette chanson, mais c'est une merveille, et pour le coup c'est de la musique brésilienne, mais qui n'est pas de la musique de festival et de carnaval de Rio.
1: Ah là, c'est pas la teuf là.
0: C'est pas du tout la teuf.
1: C'est pas la teuf.
0: Mais c'est d'une beauté.
1: Les cordes et tout, c'est ouf.
0: Chico Buarque, choisi par Camélia Jordana, qui vous aime et qui vous soigne en ce samedi soir.

0: En écoutant cette chanson de Chico Buarque, Nao Fala de Maria, je vous regardais, Camélia Jordana, les yeux clos, les mains jointes, et il se passait vraiment un truc. Non, mais j'ai l'impression cosmique. Ça vous fait un effet physique, la musique.
1: Mais ça me fait trop de bien.
0: Et alors, est-ce qu'une chanson que vous n'aimez pas ou une musique qui vous stresse, ça peut vous faire quitter un lieu?
1: Ah oui, ah c'est horrible. Ça. Ah ouais, ouais, c'est ouais. Terrible.
2: Vous pouvez pas faire abstraction de la musique.
1: Je suis incapable. Ça agit sur l'eau de mon corps instantanément et sur ma fréquence vibratoire.
0: Bon, bah là, on vibre bien ce soir dans Décibel. Ah ouais, hein. C'était très très très très beau.
1: Et puis du coup, je comprends mieux mais mon délire avec les cordes là sur le prochain album.
0: Ah, info. Noté, prochain album.
1: Mais je comprends mieux en fait. Ça faisait longtemps que je l'avais pas écouté. Ouais. Et ben là du coup, je comprends. En fait, il y avait ça dans les tuyaux.
0: C'est ça.
1: Dans les dossiers.
0: Dans l'ADN.
1: Dans l'ADN, ça y est, j'ai capté.
0: Alors, il y a aussi forcément la langue arabe ou Darija, qui est l'arabe algérien, ouais. Ça, dans vos chansons.
1: C'est le dialecte, en voilà. Fait. Il y a la Darija algérienne, la Darija marocaine, la Darija tunisienne. Mais oui, en gros, c'est l'arabe dialectal qui est parlé. Les différents arabes dialectaux. Tôt, qui sont parlés du coup
0: dans le Maghreb.
1: Ouais, exactement, ouais. Maghreb. Ouais.
0: Et alors donc il y en a dans vos chansons depuis quelques années, parfois c'est juste une petite évocation, parfois c'est carrément des chansons bilingues voire trilingues parce que vous rajoutez aussi de l'espagnol, c'est ça d'avoir une triple culture hein, comme vous. On va écouter tout à l'heure Que ma peau, c'est pour ça que je le dis, mais avant là on va écouter Waran Waran, c'est Raled et je pense que c'est le premier pour le coup à avoir fait des tubes en France, 100% en arabe.
1: C'est l'un des premiers qui a cartonné, ouais, hein. Ouais, c'était les années 90, le rail s'exporte. Le rail algérien s'exporte, et pas qu'en France, il s'exporte dans le monde entier. Ouais. Et donc, les chanteurs algériens, une poignée bénie, se retrouvent à s'exporter et à pouvoir voyager dans le monde entier, à pouvoir faire des concerts de rail. Et on a Khaled, en effet, qui est l'un des premiers, mais non, en fait, le premier, c'est vrai, avec Mamie, à peu près en même temps, les deux premiers chanteurs algériens qui font vraiment du rail et qui viennent tout cartonner quoi, en France, et c'est trop chouette. Et puis, après ça, il y avait aussi un 2-3 Soleil qui avait cartonné
0: en 98
1: France, avec donc, Chef Khaled, l'immense Rachita, qui lui cartonnait dans le monde entier, non pas en tant que chanteur de rail, mais en tant que rockstar, et cartonnait en tant que chanteur de rail uniquement en France, et Faudel, et donc c'était un trio exceptionnel.
0: Un 2-3 Soleil, c'était quelque chose,
1: c'était hein, un vrai truc.
0: Un des meilleurs albums live de tous les temps. Mmh. Mais donc, pour revenir à Khaled, pourquoi cette chanson-là? C'est le même album que Aïcha, celui-là. Mmh. Donc c'est vraiment un succès énorme, et voilà, des chansons en arabe qui passent à la radio toute la journée en France, mais non, c'est pas rien.
1: Ah bah, on parlait de triple culture tout à l'heure.
0: Époque, ouais. Bah, ouais, non, mais ça doit faire plaisir quand même de se dire j'entends une partie de ma culture qui n'était pas dans les médias traditionnels et qui finalement y est. Il y a pas un côté fierté quand même?
1: Évidemment que si, et puis il y a surtout un côté représentation.
0: Oui.
1: C'est-à-dire que c'est aussi ça qui explique une partie de l'immense succès d'un 2-3 Soleil. Oui. C'est que pour la première fois, l'Algérie a un succès populaire médiatique en France. Et ça, historiquement, c'est hyper important. Et puis, malheureusement, bon, bah, après 2001, et malheureusement, en tellement de points.
0: Les attentats du 11 septembre.
1: Ouais, exactement.
0: C'est une folie à quel point ça a bousculé.
1: Ça a aussi bousculé ça, en fait, la visibilité, la représentation et la représentativité de tous ceux qui étaient susceptibles d'être assimilés.
0: Mais alors, on rappelle que Ben Laden n'est pas algérien.
1: Voilà. Yes.
0: Non mais pour les gens qui se demandaient.
1: Oh là là, Emily Mazoyer, ma star, c'est pas moi qui l'ai dit, mes amis.
0: On a les infos, on a les dossiers, on a cherché, rien. Il a jamais mis les pieds à Oran, rien.
1: Ah yes, ah, je suis trop contente d'être venue. Déjà, j'étais contente d'être venue là. Mais alors là, franchement, Emily, merci. Ça fait beaucoup de bien.
0: Remettons l'église au milieu du village, Camélia Jordana.
1: On est d'accord.
0: C'est comme
1: on est
0: ça
1: d'accord.
0: Qu'on fait.
1: Il n'est pas algérien, aux dernières nouvelles. Mais malheureusement, les Algériens et toute culture s'approchant de près ou de loin à ce qui était assimilé comme arabe dans le cerveau occidental a été en fait mis sous le tapis. Et en effet, ça fait presque 15 ans maintenant qu'on n'entend plus d'Arabes, d'Algériens, de Marocains, de Tunisiens sur les ondes françaises. Donc là, ça commence à peine un petit peu à se réouvrir. Donc c'est trop joyeux, quoi.
0: Ça fait plaisir.
1: Il est étant, c'est chouette.
0: À lui, il est algérien. Khaled, on l'écoute avec Waran. Waran, je prononce mal. Vas-y, Camélia.
1: Tu sais, t'es vraiment très proche. Waran, qui veut dire Oran.

0: On était à Oran avec Khaled à l'instant et Camélia Jordana qui choisit notre musique ce soir. Je disais tout à l'heure qu'il y avait dans votre répertoire de plus en plus souvent des chansons bilingues, trilingues. C'est le cas de celle qu'on va écouter maintenant, Que ma peau. Voilà, qui est la l'avant-dernière sortie, hein, puisque la toute nouvelle, On se quitte, on l'a écoutée tout à l'heure.
1: Oui.
0: Que ma peau, ça fait partie des titres que vous jouez dans vos petits concerts intimistes au Petit Bazar. Il y en a déjà eu 4 et 8 sont à venir, enfin 8 dates avec 2 concerts par date. Les 24, 25, 26, 27 mai, les 28, 29, 30 juin et 1er juillet, c'est à Paris pour le moment au Petit Bazar. Donc cette chanson-là, comment réagissent les gens qui sont là sur Que ma peau?
1: C'est très étonnant pour moi parce que ils la connaissent vraiment, quoi. Donc c'est...
0: elle est sortie en plus, il y avait un clip canon, donc oui, elle a beaucoup circulé.
1: Merci. Oui, mais ça fait drôle de voir que les chansons prennent vie, parce que quand on crée tout toute seule avec son équipe, je veux dire qu'il n'y a pas un autre label que soi et ses équipes derrière, ça c'est comme si ça ajoutait encore plus de distance et qu'en même temps ça rapprochait du public, parce qu'il y a un truc de l'ordre de l'artisanat, de la fabrication qui est... Mais du coup, ça représente tellement de travail qu'on dirait que c'est vraiment le bout du bout du bout de la chaîne, le moment où le public vraiment... Il y a encore plus d'étapes, en fait, avant, entre le moment où on crée la chanson et le moment où le public la reçoit.
0: Ouais.
1: Et du coup, le fait qu'il y ait autant de nouvelles étapes, ça fait comme si ça rendait la rencontre de la musique et du public pas réelle jusqu'au moment où finalement on est sur scène. C'est difficile de le trouver concret, en fait, ce lien-là. Et là, le fait de voir les gens chanter la chanson, dans toutes les langues en plus... Enfin, c'est trop beau. C'est ce que j'avais déjà expérimenté sur Lost, mon troisième album, dans lequel je chantais déjà en français, en anglais et en delja. Et j'hallucinais de voir plein de gens, de plein d'âges, plein de couleurs, plein de têtes, plein de genres, plein de tout différent. Et de les voir chanter en français, en anglais et en delja des chansons qui passaient pas du tout à la radio, dont les clips ne passaient pas à la télé. Je me disais, mais c'est dingue. C'est un vrai soutien, quoi, un vrai lien, en fait, avec les gens. C'est trop beau.
0: Et ce lien continue et se renforce. Que ma peau, Camélia Jordana, est en décibels.

0: que ma peau, Camélia Jordana. Vivement cet album. Hein. Je sais qu'on ne s'est pas mis de deadline, Camélia, sur la sortie du disque, mais je pense que le pays est prêt.
1: Voilà. Simplement.
0: Je passe le message.
1: Trop mignonne, merci Milly. Non, mais sachez que vraiment, je fais de mon mieux et j'y travaille ardemment.
0: Ouais.
1: Sincèrement.
0: Mais c'est pas rien d'être à tous les postes aussi, c'est vrai.
1: C'est ça. Et puis, il n'y a pas. J'ai la chance qu'il n'y ait en plus pas que la musique dans ma vie.
0: Cinéma.
1: Ouais. Il y a le cinéma en tant qu'actrice, en tant que réalisatrice. J'écris maintenant des films, je m'amuse énormément. Et puis il y a un projet d'opéra contemporain. Enfin bon, il y a plein de choses magnifiques. Mais donc du coup, comme dirait très justement ma mère, on ne peut pas être au four et au moulin.
0: Elle a bien raison. Voilà. Jessie Reyez. Alors, ça, c'est une artiste que j'aime beaucoup, mais qui n'est pas encore suffisamment connue en France.
1: Ah ouais, c'est vrai, je me rends pas compte.
0: Non, elle fait pas.
1: Ah, elle est pas big, quoi.
0: Concerts, etc. Elle fait des petits. Enfin, elle fait des concerts dans des petites salles qui sont archi pleines.
1: Elle joue où, genre, pour avoir une idée?
0: La dernière fois, c'était la salle Pleyel, à Paris.
1: Ah ouais, tiens, j'aurais pas dit
0: au mois de septembre. Donc voilà, ça reste encore un peu confidentiel. Mais Sarah, qui ce soir est à la console pour l'émission, elle y était. Et elle confirme que oui, c'était génial, Camilla.
1: Quelle chance. Très bon choix, Sarah, bravo.
0: C'était en septembre dernier. Mais moi, je me souviens avoir découvert Jessie Reyez et sa voix et son côté... badass.
1: Ouais, de ouf.
0: Elle était en duo avec Eminem sur une chanson qui s'appelait Coffin. C'était une chanson à elle et c'est Eminem qui venait sur sa chanson, voilà, en guest. Et c'était, les paroles, c'était on s'aime tellement fort et on est tellement barré qu'il faudra un cercueil à deux places pour nous.
1: Willy.
0: Wow. Et je m'étais dit, wow, la fille. Et elle est incroyable. Et encore, je le disais sur votre voix, on le disait sur la voix d'Amy Winehouse, encore une voix, un timbre jamais entendu nulle part ailleurs. Jessie Reyez, qu'est-ce que ça vous fait, Camélia? Voilà.
1: Alors, particulièrement cette chanson. J'adore Jessie Reyez, ses premières chansons quand elles sont sorties. Au début, j'ai eu du mal au début. Je me disais, oh là là, mais il y a beaucoup d'effets. Et en fait, au moment où j'ai vu des vidéos d'elle en train de chanter, j'ai vu comment elle chantait. J'étais en mode, ah oui, non, en fait, non, c'est pas des effets, c'est vraiment sa manière de chanter. C'est vraiment sa voix qui est comme ça.
0: Ouais.
1: Et donc, ça m'a fait prendre goût à sa manière de chanter. Et j'ai adoré, du coup, j'ai tout écouté. Et Couldn't Be Me a été mon titre de l'été dernier. Mais vraiment, je l'ai saigné. Je pense que tous mes potes et toutes mes potes ont des vidéos de moi hurlant au volant cette chanson. Vraiment, j'hurle. Là, il n'y a plus de « je suis chanteuse » et tout, pas du tout.
0: Non.
1: J'hurle, je braille, comme on dit dans le sud. Vraiment, je braille Jessie Reyez. Et je crie même juste des énormes « ah » entre les phrases. Enfin, je suis tarée quoi, sur cette chanson, elle me rend folle, je l'aime trop. Et je trouve ça tellement important ce qu'elle dit, mon Dieu. C'est une femme libre qui choisit de le rester. Et c'est trop stylé.
0: Elle s'appelle Jessie Reyez. Je vous envie, si vous ne la connaissez pas encore, parce que vous allez la découvrir maintenant.

0: un patron de maison de disque lui avait laissé.
1: Ah yes.
0: Ça peut être drôle.
1: Smart.
0: C'est ça. Donc oui, faites attention quand vous envoyez des vocaux à Camila Jordana, les amis. Rosalía, il faut qu'on parle d'elle parce que c'est un phénomène. Voilà une femme espagnole qui chante principalement en espagnol. Et oui, aussi incroyable que ça puisse paraître, en fait, c'est quand elle a fait ses premiers succès, tout le monde disait « Ah, c'est fou ça, il y a des chanteurs en Espagne, ils ont du succès en chantant en espagnol, c'est dingue. Hein, »
1: C'est magnifique.
0: Quand on ne chante pas en anglais, on est presque, au départ, condamné à ne pas faire carrière dans le monde. Et puis quand finalement ça se passe, tout le monde dit « Ah bah oui, c'est normal. » Rosalía, est-ce que vous l'avez vue sur scène ?
1: Évidemment.
0: Ah, alors, est-ce que c'est le phénomène qu'on décrit ?
1: Oui, moi ça m'a resitué dans la vie.
0: Ah, carrément ?
1: Ah oui. Genre comme son album, comme...
0: Ouais, expérience de vie, quoi.
1: Ah oui. Ah oui.
0: Mais pourquoi, comment ?
1: Bah parce que tout est d'un niveau d'exigence, de qualité, de travail, d'émotion, de force, de proposition artistique. C'est-à-dire qu'on se retrouve avec une flamme qui chante du flamenco en faisant des pointes, telle une danseuse étoile professionnelle, pendant plus de 5 minutes, pendant qu'elle chante en coréen avec la voix de Rosalía.
0: Oui, c'est incroyable.
1: Avec une scéno surréaliste, et c'est sublime. Et c'est pas une scéno... Y a pas de la pyrotechnie et compagnie, c'est très simple, et c'est très beau, et c'est bouleversant. Et donc c'est une grosse leçon, parce que c'est vraiment une artiste qui arrive à moi m'élever, quoi, vraiment. Elle me donne vachement de force. En tant que femme et en tant qu'artiste, parce que du coup, elle dit peu importe où on est, on peut toujours avoir de nouvelles envies, travailler encore plus fort, faire quelque chose de différent à chaque fois et faire mieux.
0: Et on sent que vous tendez vers ça aussi en ce moment.
1: En tout cas, ça m'inspire.
0: Ouais.
1: Je trouve ça très inspirant.
0: Et est-ce que vous réalisez que vous procurez ça aussi à des gens qui vous écoutent ? Vous parlez de force, vous parlez d'inspiration. Est-ce que... Alors, je ne sais pas si on y pense quand on est en train de fabriquer de la musique, mais par exemple, quand vous êtes sur scène, là, il y a ces concerts intimistes à Paris. Mais j'ai vu sur votre compte Instagram, parce que je vous suis évidemment assidûment, les concerts aussi en Algérie. On sent bien que les gens, ils sont en lien, mais complètement avec vous. Même au milieu d'une chanson, hein. Si ça réagit dans la salle, pas de problème, hein, vous rebondissez et tout. Enfin, il se passe vraiment quelque chose.
1: Ah ben oui.
0: Et
1: c'est ça qui est rigolo.
0: Donc vous le sentez bien que ce lien et que cette force, elle est dans les deux sens. Hein.
1: Je m'en rends compte en effet sur scène pendant les concerts, parce que c'est vrai qu'il y a y a un lien, comme on disait, qui est concret. Okay. Et donc tout de suite après les concerts, même pendant, mais particulièrement après, quand on échange avec les gens, en fait, c'est hyper beau, hyper touchant, les témoignages en effet que je reçois, et de voir, par exemple, là, j'en profite pour embrasser une certaine Myriam que j'ai rencontrée, figurez-vous, au concert de Rosalía.
0: Ouais.
1: Qui m'a reconnue, qui était elle-même avec sa sœur à ce moment-là, et qui est venue me parler, qui m'a fait un très beau témoignage quant à sa propre identité et ce que du coup je pouvais représenter dans le paysage médiatique, artistique, etc. Et le parallèle qu'elle pouvait faire justement avec Rosalía, même si attention, on est bien loin, mais et ça m'a assez bouleversée. Et ben en fait, cette Myriam a suivi, parce que elle était trop mignonne, donc j'en ai profité pour lui dire du coup, si ça te parle. Je sors, c'était juste avant la sortie de Que ma peau.
0: Oui.
1: Et je lui dis jette un œil, un très beau clip qui arrive, on a travaillé dur, et puis justement par rapport à ce qu'on raconte de nos identités et tout ça, c'est dans cette lignée-là, cet héritage. Et elle est venue me voir hier soir en concert.
0: Oh,
1: et elle, trop bien. Et elle m'a bouleversée parce qu'elle m'a dit, donc elle s'est rappelée à moi, et je me suis dit je me suis dit que pendant le concert ton visage me disait quelque chose, mais j'arrivais plus à te situer, et j'avais ma sœur à côté de moi en plus, donc je lui dis c'est mon tour de te présenter ma sœur. Et elle m'a dit vraiment, je voulais dire merci parce que tu m'as donné la force de m'interroger et d'aller encore plus profondément sur les questions d'identité que je me posais déjà suite à notre conversation. J'ai digué ton travail, des podcasts, des trucs, et du coup ça m'a donné la force d'écrire un livre avec mon meilleur pote gay sur nos identités à tous les deux. Et ça m'a bouleversée. Je me suis dit, waouh, mais quel... Enfin, l'art, quoi.
0: Quelle vie, hein.
1: Non, mais quelle vie on mène. c'est nos métiers, quoi. Nos métiers dans la vie, c'est de faire du lien. Et ça peut donner des moments comme ça. En fait, c'est trop beau.
0: Merci, Camila Jordana. C'est la dernière chanson ce soir de l'émission. 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

0: Elle s'appelle Rosalía et elle fait partie de la sélection de ce soir de notre chère Camélia Jordana qui était l'invitée de Décibel. Alors n'oubliez pas donc la nouvelle chanson de Camélia qui est disponible, On se quitte, sortie il y a quelques jours, elle suit Que ma peau et elle annonce donc un nouvel album qui sera formidable et les concerts de Camélia Jordana à Paris au Petit Bazar. On l'attend évidemment partout en France l'année prochaine. Merci à l'équipe de Décibel. Il y avait ce soir Mathilde Mallet, Sarah Bécard, Elodie Bianca Maria et Franck Moilier. À demain.
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6: Oh là là,
5: village, mes amis. Bonjour la tribu.
6: Bonjour.
5: Alors, qui est là aujourd'hui? Oh. Nicolas Malabeuf, notre enfant de la télé. Bonjour mon bon Nicolas.
6: Bonjour Willy, bonjour tout le monde.
5: Et Fabien Emo, notre geek. Bonjour mon Fabien.
6: Bonjour. Bonjour Willy, bonjour à tous.
5: Et bienvenue à tous. Bienvenue Foura.
6: Ouais.
5: Voilà.
6: Public en délire.
5: Public en liesse. Aujourd'hui, émission exceptionnelle en direct de Foura. Alors, c'est en Charente-Maritime. Nous sommes à 20 km de La Rochelle. Et nous sommes surtout pile en face de Fort Boyard. Ce monument connu dans le monde entier. Alors pourquoi nous sommes ici? Eh bien pour deux raisons. D'abord parce qu'actuellement nous tournons la nouvelle saison de votre émission culte de France 2 qui passera cet été. Et nous sommes aussi ici parce qu'est lancée partout en France l'opération Sauvons Fort Boyard. Attaqué par le temps, le fort est en danger, il faut sauver Fort Boyard. C'est le message que nous vous passerons d'ici 13h. Et si vous ne le faites pas pour le monument lui-même, je vous le rappelle, faites-le pour moi. Car sauver Fort Boyard, oui, c'est votre mon emploi, voilà. Donc ne l'oubliez pas, sauvez Willy, sauvez Fort Boyard. voilà, tu vois.
6: Une manifestation commence à se créer dans Foura.
5: Je les sentais un peu mou quand j'ai dit sauvez Fort Boyard, mais sauvez Willy.
6: Ah voilà, oui, voilà, ah oui.
5: Tu vois. Donc donnez-moi l'argent, je m'en servirai. Avant de commencer, je plaisante bien sûr. Avant de commencer, un mot sur les réseaux sociaux, mon Fabinou.
6: Le groupe Facebook pour nous retrouver, bien sûr. Vous tapez Youpi la vie avec Willy Rovelli, vous tombez sur nous. Et sondage spécial, hein, comme nous sommes à Foura.
5: Alors,
6: quel est votre personnage préféré de Fort Boyard?
7: Faites gaffe parce que vous allez
6: alors, faites gaffe. Ce n'est pas du tout pipé. Non, mais c'est vrai. 78% Willy Rovelli.
5: Voilà, merci.
6: Et juste derrière, merci le père Foura.
5: Ah oui, bah.
6: On faisait le même âge.
5: On a le même âge.
6: Pratiquement.
7: Même physique.
6: Donc continuez à réagir, c'est complètement gratuit. Vous allez sur Facebook et vous tapez Youpi la vie avec Willy Rovelli.
5: Merci infiniment. Et comme on fait cette émission en public aujourd'hui, à tout moment, je vais prendre l'une ou l'un d'entre vous, mes amis. Alors, Fabien et Nicolas sont pas au courant, mais donc, je viens de dégoter un cadeau il y a deux
6: minutes.
5: On vous en parle là dans
6: deux
5: minutes.
6: Il est fort.
5: Donc restez par là, mes amis, parce qu'il y a quelque chose d'exceptionnel qu'on va vous offrir dans quelques minutes. Est-ce qu'on a tout dit?
6: On a tout dit.
5: Alors démarrons. Allez, jingle. Dépêche.
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5: Allez, démarrons cette émission spéciale. Sauvez Willy, sauvez Fort Boyard. Bonjour Ghislaine Guillain. Bonjour.
8: Bonjour.
5: Bienvenue ici. Vous êtes conseillère départementale de la Charente-Maritime et ambassadrice du projet Sauvons le Fort Boyard. Et bonjour Sylvie Marcilly.
9: Bonjour.
5: Bonjour ma Sylvie. Bienvenue ici aussi. Vous êtes la présidente du département Charente-Maritime. Tiens, j'ai démarré par vous ma Sylvie. Il est si important que ça, ce fort dans la région, pour votre région, pour votre département, qu'il faille le sauver. Il est important, oui. À quel point?
9: C'est l'emblème de la Charente-Maritime, ouais. Ce beau fort posé au milieu de l'océan. Nulle part ailleurs on trouve un chef-d'œuvre militaire pareil du 19e siècle.
5: Ouais. Vous savez combien de visiteurs drainent par an le monument? Parce que on peut pas aller dessus, mais il y a beaucoup de bateaux qui vont autour. Vous avez à peu près une idée?
9: On a une idée très précise.
5: Très précise.
9: 500 000 personnes qui font le tour en bateau du Fort Boyard.
5: 500 000 personnes chaque année font le tour du fort.
9: Avec l'espoir de voir Willy, bien sûr.
5: Jamais il ne le voit, car je n'existe pas, en fait. Ghislaine, vous qui êtes ambassadrice du projet Sauvons le Fort Boyard, il a quoi ce fort, alors, pour qu'il aille si mal en ce moment? Quel est le problème?
7: Les embruns, les tempêtes à répétition.
5: Ouais.
7: Je pense que vous êtes bien au courant parce que vous en avez subi aussi.
5: Ouais.
7: Et en fin de compte, c'est ce que j'expliquais tout à l'heure. On a été notre directeur des services techniques va souvent sur le fort au mois de mars pour voir un petit peu les dégâts qui ont été faits pendant l'hiver.
5: Ouais.
7: Cette année, il nous a dit j'avais qu'une crainte, c'est d'arriver et que l'escalier se soit effondré.
5: Ah non.
6: Ah oui.
5: Et alors?
6: Non.
5: Hein.
7: Il était toujours là, mais sous l'escalier.
5: Ouais.
7: L'eau s'infiltre.
5: Ouais.
7: Et dans une habitation ou quelconque, lorsque l'eau s'infiltre sous les fondations, obligatoirement, ça déstabilise.
5: Ouais.
7: Donc oui, absolument, il y a urgence.
5: Il y a urgence. Alors il y a urgence à faire quoi? Alors Sylvie, Ghislaine, il faut faire quoi alors?
9: Alors on fait un retour sur le passé.
5: Ouais.
9: À l'époque de sa construction, il y avait deux éléments défensifs qui protégeaient le fort. À l'avant, un éperon qui cassait l'hydrodynamique et qui dispersait l'énergie de la mer.
5: C'est comme un muret, je vais dire un petit muret.
9: Oui, mais pointu.
5: Voilà, petit muret
9: et
5: pointu.
9: Et à l'arrière.
5: Moi, il faut me parler, je suis un couillon, moi.
6: Donc, ils l'ont remarqué.
5: Mais les gens ici l'ont remarqué.
9: Petit muret pointu, donc qui casse la vague.
5: Ah, voilà.
9: Oui. Et à l'arrière, sous la vigie, il y avait un havre d'accostage qui permettait d'accéder au fort, mais qui contribuait notamment à cette dispersion de l'énergie. Aujourd'hui, ces éléments ont totalement disparu.
5: Voilà, et donc, il n'y a plus rien.
9: Le pauvre fort, il est
5: attaqué par les vagues.
9: Démuni il offre sa fragilité à l'océan.
5: Donc, c'est ça qu'il faut reconstruire. C'est ça, Ghislaine?
7: Oui, mais aussi protéger les fondations.
5: Ouais.
7: Donc, autour du fort, on a ce qu'on appelle la risberme, qui permet de protéger le fort. Donc, il va falloir aussi la refaire.
5: Oh là là là.
7: Et là, la semaine dernière encore, ils ont injecté du béton. En fin de compte, pour combler les trous, de façon à ce que l'eau ne s'infiltre plus sous le fort.
5: D'accord.
8: Et ça va durer combien de temps, ces travaux?
9: Jusqu'en 2028. Donc il y aura des éléments, ça va être assez spectaculaire, acheminer ces éléments de protection par la mer, par flottaison, vous imaginez bien que ça va être un chantier unique au monde.
5: Ouais. Et donc on a besoin d'argent. On a besoin d'argent. Alors déjà, bonne nouvelle, puisque le monument Fort Boyard est dans le loto du patrimoine.
7: Tout à fait.
5: De notre ami Stéphane Bern.
7: Dans l'emblématique.
5: Donc c'est bien ça, c'est une bonne nouvelle.
7: C'est une super nouvelle.
5: Voilà.
7: Parce qu'au moins on lui donne la reconnaissance qu'il doit avoir. C'est Fort Boyard, c'est quand même le Fort Boyard.
5: Ben voilà.
9: Il devient national.
5: Ben voilà, c'est ça.
7: Et je dirais même international.
5: Elles vont s'engueuler les deux.
6: Attention.
5: Allez-y. Mais non, c'est connu au-delà de l'univers. Au-delà de l'univers. Et donc on en appelle à la générosité des Français. Sylvie Marcy, vous qui êtes à la tête de la région, met pas un peu la main en porte-monnaie?
9: Alors le département.
5: Le département.
9: Pas encore.
5: Le département. Mais ça, je vous dis pour plus tard. Vous qui êtes présidente de la République.
6: Oui, bientôt. L'année prochaine.
5: Vous mettez pas un petit peu d'argent? La région va mettre un petit peu d'argent aussi quand même.
9: Alors la région est sollicitée. Hein, je pense qu'évidemment c'est un partenaire sur lequel il faudra compter. Mais c'est surtout en fait grâce à la générosité des donateurs.
5: Donc on a besoin de combien alors? C'est quoi les...
8: Concrètement.
9: Alors concrètement, allez Ghislaine.
5: Allez Ghislaine.
7: Pour le mécénat?
5: Pour tout. Pour lui là, pour
7: alors,
5: que le fort soit joli.
7: 44 millions TTC.
5: Mais je vais te les donner, les
6: camions. Il a son chéquier, Willy. Willy a pris son chéquier, donc c'est une bonne nouvelle.
5: Tu ne me demandes pas, ne sois pas. 44 millions.
9: Oui, c'est 36 millions
5: hors taxe.
6: Hors taxe.
9: Ah, mais nous avons déjà réuni la moitié de la somme.
5: Ah, ben, très bien. Voilà, bonne nouvelle.
9: Mais le mécénat et les dons évidemment vont nous aider à boucler le budget.
5: Comment on fait pour les dons alors?
7: Fondation du patrimoine, vous allez sur le site de la Fondation du patrimoine, vous tapez Fort Boyard et vous avez 66% de réduction d'impôts pour les particuliers, 60% pour les entreprises. Et vous avez derrière là un petit stand, la Fondation du patrimoine, mais ils ne prennent que les chèques. Mais
5: en bois, c'est bien.
7: Ou les espèces.
5: Les dessous de table.
7: Et vous avez aussi la boutique.
8: Il y a des t-shirts, il y a plein de goodies.
5: Et très bien. Donc sauvons Fort Boyard parce que c'est vraiment un emblème
6: nationale.
5: Oui, mais dans le monde entier, parce que rien que l'émission, il y a eu souvent des versions étrangères qui sont venues là. Donc, et puis moi, c'est vrai que je reçois, et je vous jure que c'est vrai, hein, je reçois très souvent via les réseaux sociaux des messages de personnes qui habitent très très loin de France, hein, grâce à l'émission. Donc voilà.
7: Alors, vous allez m'aider ?
5: Non.
7: Alors nous, la problématique qu'on rencontre, c'est vraiment pour passer la frontière.
5: Ouais.
7: On a réussi à avoir un rescrit fiscal pour la Belgique.
5: Ah.
7: Mais il va falloir qu'on nous aide à toucher les bonnes personnes,
5: ouais,
7: les belles personnes aussi d'ailleurs, pour véhiculer en fin de compte l'appel au don.
6: Le message.
7: Le message, de façon à ce qu'il n'y ait pas que les Français qui participent, mais qu'il y ait aussi tous ceux qui rêvent devant Fort Boyard.
5: Hein. Eh ben écoutez, si je peux vous être utile, ça sera avec beaucoup de plaisir.
7: Merci.
5: Donc on rappelle Fondation du Patrimoine, hein, pour faire un don. Merci infiniment. Ghislaine Guil, hein, pardon, vous êtes conseillère départementale de la Charente-Maritime et ambassadrice du projet Sauvons le Fort Boyard. Et merci Sylvie Marseilly, présidente du département Charente-Maritime.
6: Et future présidente de la République.
5: Et future présidente de la République, Sylvie. Merci infiniment. Sylvie, restez
7: merci
5: dans le coin. Enfin, restez si vous voulez, parce qu'on va faire un petit cadeau après. Vous pouvez rester là. On parle de quoi avec toi, mon Fabinou, dans un instant ?
6: L'Actu Web, je vous présente une agricultrice de Charente-Maritime. Elle est connectée. Je vous présente ça dans un instant.
5: Merci beaucoup. Mais d'abord, on va écouter Vanessa Paradis. Vous allez écouter ? Oui !
6: Ah bah oui !
5: Oui, sinon je me fais engueuler. Vanessa Paradis avec Tandem. Non, elle est pas là. Dans tes oreilles. Voici Tandem. À tout de suite, mes amis.

0: applaudit, tandem, on applaudit, allez, on applaudit. Allez, dans un instant, l'invité de Fabien Aymon, mais d'abord Sylvie Marcy qui est restée avec nous. Ma chère Sylvie, donc présidente du département Charente-Maritime. Écoutez-moi bien, mes amis, vous qui êtes devant nous.
1: Une surprise.
0: Sylvie, une surprise pour vous. Là, franchement, c'était pas prévu, on l'a réglé là à 11h58. Sylvie, oui. On va offrir, je vais décider moi, il faudra juste que les gens... m'acclame, disent à quel point je suis beau.
1: Il est beau, il est beau.
0: À quel point je suis beau, intelligent,
1: dites-le,
0: et sexy.
1: Allez.
0: La personne qui m'aura le plus flatté gagnera. Tu as gagné, c'est bon. La personne gagnera, Sylvie.
2: Eh bien, une visite exclusive du Fort Boyard.
1: Wow.
0: Donc, c'est pour 4 personnes, c'est ça? 4 personnes?
2: 4 personnes
0: pour aller sur le fort.
1: Ça n'arrive jamais. Alors on fait des réunions pendant des heures et des heures et vous arrivez
0: en deux secondes.
1: Il est fort.
0: T'as vu. C'était soit ça, soit un CD de Danny Briand. C'est comme vous voulez.
1: Oui, voilà. On préfère Fort Boyard. On l'adore, bien sûr.
0: On embrasse Danny Briand. Il dit merci infiniment pour le cadeau.
2: C'est un plaisir.
0: Et puis, donc, d'ici 13h, 4 personnes parmi vous partiront sur le fort. On organisera une visite avec Sylvie, d'accord?
1: Bravo. On peut l'applaudir.
0: Merci, les filles. Fabien Aymon, alors ton invité.
1: Je vous présente Sophie Renaud, agricultrice et instagrammeuse originaire de Charente-Maritime. Bonjour Sophie, merci d'être avec nous en direct ici à Foura. Alors Sophie, vous avez 33 ans et vous êtes agricultrice depuis combien de temps?
3: Je suis agricultrice depuis 2016.
1: Depuis 2016. Et qu'est-ce que vous cultivez dans votre...
3: Alors moi je suis céréalière.
1: Donc
3: de l'orge, du maïs, et je suis aussi éleveuse.
1: Et en plus d'éleveuse, parce que elle bosse comme une malade,
3: Sophie.
1: Et en plus de tout ça, en plus de sa ferme, elle est instagrammeuse. Qu'est-ce que vous faites sur Instagram?
3: Donc alors j'ai commencé les réseaux en 2019, c'était les débuts
0: d'Instagram, balbutiement.
1: Après histoire.
3: Et du coup voilà, maintenant j'ai 42 000 abonnés qui me suivent dans mon quotidien d'agricultrice sur ma ferme.
1: Et c'est quoi donc une journée type par exemple d'une agricultrice?
3: Oula.
0: Il y en a pas.
1: Ça change tous les jours.
4: Ça commence tôt déjà?
3: Oui, ça commence tôt, ça finit tard, ça dépend du temps, ça...
1: Et surtout, quels sont les rapports, si en fait vous essayez de casser les clichés entre les hommes et les femmes, c'est ça?
3: Bien sûr, donc c'est important d'être sur les réseaux aussi quand on est une femme, parce que dans le métier, déjà, il n'y a pas beaucoup d'agriculteurs, on est de moins en moins. Et en plus, quand on est une femme, voilà, il faut être présente, il faut se montrer, et il faut donner envie aussi aux autres jeunes filles qui voudront faire ce métier.
1: Et justement, grâce à votre compte Instagram, des jeunes filles, en fait, vous contactent pour se lancer. Qu'est-ce que vous leur donnez comme conseil?
0: N'y allez pas.
3: Non. Il faut, le conseil, c'est d'être bien accompagné, de bien s'entourer et de bien réfléchir sur ses projets. Mais rien n'est impossible. Il faut juste s'adapter.
1: Il faut y croire. Il faut être passionné, comme vous l'êtes et vous le faites voir sur les réseaux sociaux. Et autre info concernant Sophie, vous avez été élue Miss Agricole en 2021. Ah. Donc on peut l'applaudir.
0: Ah là là.
1: Alors c'est quoi Miss Agricole pour tous ceux qui découvrent, ceux qui nous écoutent ce midi?
3: Alors Miss Agricole, donc c'est une élection qui se passe sur Facebook, forcément, parce que en
1: présentiel
3: ça serait compliqué. Et donc c'est donc il y a une page, donc c'est élection Miss et Mister France Agricole. Et donc tous les ans, à la même date que les Miss, les vrais à la télé, on fait une élection. Donc le but c'est vraiment communication sur nos départements, nos filières. Tous les ans il y a une nouvelle Miss. Et voilà, on communique, on a notre page officielle. Et voilà.
1: Et bien voilà, je vous invite à suivre Sophie Renaud sur Instagram.
0: Sophie.
1: Et c'est quoi le nom complet de votre compte Instagram si on veut vous suivre?
3: Alors le compte Instagram c'est Sophie Farmer Life.
1: Et bien voilà.
0: Merci beaucoup.
1: La campagne, ça vous gagne.
0: Merci infiniment ma Sophie.
1: Bravo.
0: Beau métier, très beau métier.
1: Courageuse.
0: Très souvent on parle des agriculteurs et des agriculteurs.
1: On les soutient
0: dans cette émission, on les soutient, on les aime. Dans un instant, comme à chaque fois qu'on se balade mes amis et qu'on vient proche de vous, on aime bien voilà rencontrer des gens, voilà, tu sais, parler un petit peu de choses qui concernent aussi le reste de la France et du monde. Et dans un instant, on va vous présenter un invité pas banal, parce qu'on aime vous présenter des invités
5: pas banaux.
0: Mais d'abord, tiens, on va écouter Gaëtan Roussel avec Tout s'en va. Bah, là, pour l'instant, il est là.
1: Non, restez, mais restez surtout.
0: Pour le moment, restez. Voici Gaëtan Roussel, à tout de suite.
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0: Au revoir, au revoir. Gaëtan.
1: Merci Gaëtan.
2: Sympa.
0: Hey, jingle, jingle. Oh là là.
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0: Allez, comme promis, mes amis, nous sommes toujours à Foura.
2: Ouais, en public, en direct, sous un soleil.
0: Ouais.
2: Le ciel bleu, franchement.
0: Ciel bleu. Nickel.
1: Et vous êtes la star. Hein.
0: Je suis un petit peu la vedette.
2: Ah oui.
0: Allez, place à nos amis.
2: Oui. Ah, oh là là.
1: Les gens se déshabillent quand même. Hein.
2: On va vous donner le numéro de chambre de Willy.
0: Ah oui, en plus,
2: de l'hôtel.
0: Je suis à l'hôtel des bains. Je suis à l'hôtel des bains,
2: voilà.
0: Juste en face.
2: C'est la 13.
0: Chambre 45.
5: On est là tout le week-end.
2: Oui.
0: Allez, comme promis, place aux invités Pabano de ce samedi. Bonjour Karine Monbillard.
6: Bonjour.
0: Et bonjour Sandrine Colly.
7: Bonjour.
0: Bienvenue ici à toutes les deux. Alors, vous avez ouvert à La Rochelle l'atelier KS. Alors, de quoi s'agit-il?
6: Ben, c'est une rage room.
0: Est-ce qu'une rage room? Alors, allez-y, c'est quoi une rage room?
6: Ben, c'est un endroit où tu vas pour tout casser, te défouler, aller mieux et après en pleine forme.
0: Voilà, donc c'est un lieu où on va tout casser. Alors, on casse quoi par exemple? Il y a quoi à casser?
6: Alors, on a trois univers. On a une cuisine où tu peux casser de la vaisselle, des bouteilles, un bureau où tu peux casser des PC, des imprimantes, des téléphones. Et le troisième univers qui nous rend unique en France, c'est qu'on a un garage et vous pouvez venir péter des bagnoles.
0: Ouais.
6: Alors, c'est légal.
0: Alors, il y a d'autres lieux comme ça en France, mais vous, vous êtes les seuls en Charente-Maritime. Mais derrière le côté rigolo à tout péter, c'est pour ça que je voulais vous avoir, parce que ça agit aussi comme une thérapie. Mais c'est sérieux.
1: Sur le mental. Hein.
0: Vraiment, c'est sérieux. Une thérapie qui porte même un nom. Lequel?
6: La destructothérapie.
0: Voilà,
6: en fait, on est unique sur la Nouvelle-Aquitaine. Il n'y en a pas du tout, ni à Nantes, ni à Poitiers, ni à Bordeaux. Donc, on est toutes seules.
0: Ouais.
6: Et en fait, on aide beaucoup les gens. Donc, on a beaucoup de gens qui viennent, qui vont mal. Donc, des burn-out, des décès.
0: Voilà.
6: On a une jeune femme qui est venue après une récidive de cancer. Et on a beaucoup de bienveillance toutes les deux. On les accompagne. On leur laisse nous parler. On leur dit, voilà, comment on peut t'aider? Parce qu'à l'atelier, tout le monde se tutoie.
0: Ouais.
6: Et on les accompagne. Ça pleure beaucoup. Mais qu'est-ce qu'ils vont mieux après? Voilà. Et encore là, on sort d'une session de casse où les gens nous ont dit, mais c'est merveilleux. En fait, venez, venez vous défouler.
0: La destructothérapie. Donc, il y a certains professionnels de santé même qui vous envoient des patients, hein.
6: Tout à fait.
0: C'est ça.
6: Oui, on commence à être assez connus. Donc, les thérapeutes, les psys de La Rochelle et alentour nous envoient des patients pour le lâcher prise, la colère.
0: Incroyable, incroyable.
6: Il n'y a pas d'endroit où tu peux vraiment te défouler en toute sécurité, parce que nous, on met un équipement hyper important pour nous, c'est que les gens soient en sécurité. À quel endroit tu peux casser des assiettes? Et il n'y a pas de violence, en fait, chez nous. On ne se bat vraiment contre cette idée. C'est vraiment du lâcher prise. Et en plus, tout est recyclé, donc c'est éco-responsable.
0: Et ça coûte combien de tout péter, alors?
6: Tout péter. Ça coûte à peu près 20 euros par personne.
0: Oh, bah ça va.
6: Pour 20-25
0: euros. 20 euros pour aller mieux après.
6: Pour aller mieux.
2: C'est un défouloir.
0: C'est un défouloir. En fait. Vraiment, c'est quoi? C'est on sent mieux, décompressé, plus léger, c'est ça le.
6: En fait, tu mets de la musique, donc tu danses, tu peux t'amuser, tu peux pleurer, tu peux crier, il n'y a pas de jugement chez nous. En plus, comme tu es équipé avec un masque, une combi, on te reconnaît pas. Pas de blessure.
0: Ouais.
6: Et puis, on a mis en place un crayon magique. Donc, un crayon magique qui efface tous les cons, toutes les connes, tous les gens qui t'emmerdent.
0: Alors, je vais t'en envoyer quelques-uns. J'en connais plein dans le métier des cons.
6: Toutes les mauvaises émotions, en fait, tu peux tout laisser sur des assiettes, des crayons, des papiers. Et en fait,
0: Non, mais ça paraît vraiment ludique comme ça, mais voilà, ça s'appelle la destructothérapie. Je trouve ça vraiment passionnant. Je crois que vous avez le projet de faire aussi une version itinérante, c'est ça?
6: Oui, on est à la recherche d'un un peu comme un food truck.
0: Ouais.
6: On voudrait faire un food truck de la casse.
0: Ouais.
6: Donc, une caisse mobile. Et puis, surtout, on voulait vous inviter à venir essayer.
2: Un petit nerveux, hein.
0: Moi j'ai déjà les deux là qui me cassent les cacahuètes tous les jours.
1: Ils nous tapent déjà. Hein.
0: Donc pas de problème.
6: Si vous êtes disponible, on vous invite demain à venir essayer.
0: Et ben avec beaucoup de plaisir. Merci infiniment les filles. Donc on le rappelle, ça s'appelle l'atelier KS. Donc c'est à La Rochelle. Et donc on vient, on casse tout. Encore une fois, c'est rigolo. On y va aussi. Voilà, c'est marrant de tout péter.
6: Oui, oui,
0: mais il y a aussi un truc derrière. Donc il s'appelle la destructothérapie et mise en avant aussi par pas mal de professionnels de santé, dont des psys. Voilà.
6: Et les avis, on a près de 300 avis qui sont tous unanimes en disant voilà.
0: Mais tu crois que je t'aurais invité, sinon ma cocotte, hein?
2: C'est grâce aux amis.
0: Si, j'en invite pas les tocards ici. Merci beaucoup les filles, Karine Monbillard et Sandrine Colly, fondatrice donc de l'atelier KS à La Rochelle.
2: Merci
0: les filles, voilà.
6: Merci.
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2: Partons gaiement vers la deuxième demi-heure de votre talk show du samedi. Alors ici, c'est comme le talk show de Léa Salamé qu'à l'époque.
3: Mais en pas pareil.
2: Et ainsi, non, c'est la même chose. Nous sommes à Foura, mes amis. Oui, nous sommes pile en face de Fort Boyard, puisqu'on continue notre émission pour l'opération Sauver Willy, Sauver Fort Boyard.
4: C'est votre deuxième maison.
2: Oui, c'est ma résidence secondaire.
4: Ah oui, d'accord.
2: Et votre tribu est là, notre enfant de la télé, Nicolas Malabeuf, et notre spécialiste web, Fabien Emo. Un mot sur le groupe Facebook, mon
4: Alors, pour nous retrouver, c'est complètement gratuit sur Facebook. Vous tapez Youpi la vie avec Willy Revelli.
2: Tout le monde s'est inscrit sur le groupe
4: Tout
2: Facebook.
4: Tout le monde s'inscrit.
2: Là.
4: Il faut le faire. Allez-y, on est plus de 7500.
5: Et c'est gratuit.
4: Et c'est gratuit, il faut le dire. Merci Nicolas. Le sondage de samedi, quel est votre personnage préféré de Fort Boyard?
2: Alors,
5: c'est une dictature.
4: Ce n'est pas pipé. Plus de 80%, je viens de regarder, de vote pour Willy Revelli.
5: Ah là là.
4: Mais qu'est-ce que vous voulez? Calmez-vous. Nous avons quand même un message de Pascal. J'adore Willy, mais j'aime beaucoup Delphine.
2: Blanche.
4: Et ça me fait un point commun avec Pascal.
5: Vous n'avez pas les mêmes atouts. Désolé.
2: Ma taille, c'est sa taille de jambe. Merci beaucoup, mon cher Fabinho. Allez, si vous n'avez pas suivi l'actu, pas de panique. L'actu vous suit. Il est temps pour moi de mettre
6: les points sur les i.
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0: souffre du syndrome de l'homme raide et Léon XIV qui est devenu pape il y a un an à la suite de François, un homme raide.
1: Ah oui, aussi. Alors, oui.
0: Le département de Charente-Maritime lance l'opération Sauvons Fort Boyard. Oui, sauvons Fort Boyard, car si le fort disparaît, Cyril Ferraud n'aura plus que 37 émissions par semaine à présenter. Et puis dites-vous que le temps que Passepartout passe sur le fort, c'est du temps qui passe pas enregistrer nouvelles chansons. Alors voilà, pensez-y donc, donnez. L'actrice Chantal Nobel, star de la télé des années 80 dans la série Château-Vallon, est décédée en 1985. Sa carrière avait pris un virage inattendu, tout comme la Porsche de Sacha Distel.
2: Oh non.
0: Un accident qui a mis fin à sa carrière, hein. Hashtag balance ta Porsche. Oui, Sacha Distel, c'était des pommes, des poires et des... Oula. Jean-Luc Mélenchon annonce sa candidature en 2027 et c'est une surprise, hein. Et les filles avaient le choix entre Jean-Luc Mélenchon et Jean-Luc Mélenchon. Jean-Luc Mélenchon qui aura 75 ans en 2027. Et les filles, ça veut dire la France incontinente. À ce stage-là, c'est pas la France qui est insoumise, hein, c'est la vessie. Un musée suisse propose de voir une expo dédiée au peintre Cézanne en maillot de bain. Des maillots de bain avec pinceau apparent. Le Louvre devrait s'en inspirer, hein, pour éviter de se faire piquer des trucs, une statuette ou une couronne dans un slip, franchement, ça passe pas inaperçu. Le chanteur Renaud a fêté cette semaine ses 51 ans de carrière.
2: Ah.
0: Voilà, ses 50 ans de carrière, en fait, il s'en tapait, hein, parce que lui, il est comme le pastis, hein, c'est les 51 qui comptent. Enfin, la question du jour. D'après son arbre généalogique, la mère du pape Léon XIV était la fille d'un couple de pâtissiers français. Du coup, est-ce que ça vient de là, son amour des religieuses? Eh ben, vous avez 2 heures. Malheureusement, dans 236 jours, c'est fini 2026.
2: Ouais,
0: déjà fini 2026. Bon, mes amis,
2: oui.
0: Si vous n'avez pas le moral...
3: L'heure est grave, franchement.
0: Si vous n'avez pas le moral, j'ai la solution. Écoutez-moi bien. Je sais que là, on n'est pas bien.
1: Entre le carburant.
0: Entre le carburant. Et un Fort Boyard.
3: 44 millions.
0: Oh,
1: non, non, moi, je vais pas...
0: J'ai la solution, mes amis. Quand je vais vous dire à vous, vous allez me faire... Allez-y, voir. Non, pour l'instant, là, vas-y, envoie le jingle.
1: On n'est pas bien. Délabré. 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
1: Voilà, moi je vais mieux. il est sauvé, Fort Boyard. Hein.
0: C'est bon. On n'a plus aucun problème. C'est le jingle qui te fait du bien. Merci d'être sur votre radio ici. Nous sommes à Foura et dans un instant, nous continuons à parler de Fort Boyard. A tout de suite, mes amis.

0: c'était qui?
1: Gangsta Paradise.
0: Ah, c'était Stevie Wonder. Jingle, vite, vite.
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4: J'ai dit, c'est qui m'a montré Sylvain de Soleil? Merci. Ah, les gens sont bien ici. Toujours en direct de Fouras en Charente-Maritime avec les équipes de Ici La Rochelle. On a un beau studio,
1: ah ouais,
4: franchement, on est face à la mer. Merci infiniment. Le fort, ce monument connu dans le monde entier, est en danger. Il est comme Jack Lang, il s'effrite de partout. Tout se casse la gueule, donc vous pouvez aider aux travaux sur fondation-patrimoine.org pour sauver le Fort Boyard et pour Jack Lang. On va continuer à parler évidemment un petit peu d'histoire, mes amis. Ça va nous faire du bien. Bonjour, mon cher Philippe Lafond.
5: Oui, bonjour.
4: Bienvenue ici, mon cher Philippe. Vous êtes l'auteur du livre Fort Boyard, un défi à l'océan, aux éditions du Palais. Alors, à l'origine, au tout début, avant que le fort ne devienne ma résidence secondaire, c'était quoi au tout début?
5: Au tout début.
4: Tout début.
5: Et il n'y a rien, c'est un banc de sable.
4: Ah, bah alors, d'accord.
5: C'est carrément, il n'y a rien.
4: Alors, ça démarre bien. Après, voilà. Alors,
5: juste
4: après,
5: un
4: peu après,
5: il y a un premier projet en 1803.
4: Oui.
5: Qui finalement, au bout de quelques années, va échouer.
4: Oui.
5: Parce que ça, c'est trop compliqué. Puis surtout, les Anglais sont là pour empêcher la construction du fort.
4: Ah, les salauds.
5: Absolument. Et les maudits British. Et donc, le chantier redémarre en 1840. Pour après ne plus s'arrêter jusqu'en 1865, voilà.
4: Et donc il paraît qu'au plus fort de son utilisation, il pouvait accueillir 250 hommes.
5: Oui, 250,
4: durant 2 mois.
5: Et y compris 3 ou 4 dames, lingères, etc.
4: Ah.
5: Voilà. Et il y a un équipage prévu de 260-65 personnes, mais qui finalement ne montera jamais à bord parce qu'il n'y aura jamais d'hommes, de troupes à bord de ce fort.
4: Voilà. Donc,
5: ni de marins. C'est l'infanterie de marine qui devait venir là.
4: Donc au début c'était quoi? C'était pour protéger le coin,
5: voilà.
4: C'est ça?
5: On a une vue en ce moment qui est absolument extraordinaire.
1: Ouais. Oui.
5: Le fort est placé entre l'Idoléron, la pointe des Saumonards, et la pointe de l'Idex pour barrer le passage au bateau qui passe encore à l'heure actuelle. C'est le bateau qui vient sur la Charente, vers Tournai-Charente, là, traverse. Passe exactement au même endroit que les bateaux au XVIIIe siècle.
4: Ouais.
5: Donc c'est pour empêcher les maudits British et bien d'autres. Les Hollandais ont très agressifs.
4: Oh,
5: on ne sait pas assez. Ça. Absolument. Et, non, il faut le dire, monsieur. Et donc, d'autres pays comme ça, et les Espagnols aussi,
4: ont beaucoup.
1: On va se faire des amis. Hein,
5: tout ça, c'est pour détruire Rochefort, qui est l'arsenal. L'arsenal, le principal arsenal, où l'on construit quantité de vaisseaux de guerre. Et voilà, et ces méchants voisins voulaient nous empêcher de construire ces vaisseaux, et donc voulaient attaquer.
4: La jalousie, ça.
5: Voilà, ça on ne dit pas assez, monsieur.
4: Le fort, c'était aussi une prison, ça a été une prison à un moment?
5: Non, mais non. Ça, c'est
1: la légende.
4: C'est une légende.
5: Non, c'est pas une légende.
4: Non, c'est
5: la
4: pas une légende.
5: Les gens parlent de prison en parlant du fort. La prison, c'était un an et demi. C'est lié au communard.
1: D'accord.
5: Les communards, et surtout, pensant des communards, ont été enfermés sur le Fort Boyard et pendant un an et demi maximum.
4: Pourquoi il a été appelé par la population locale pendant quelques temps le fort de l'inutile?
5: Eh bien, c'est une mauvaise remarque.
1: Depuis le début,
4: M'énerver, Philippe.
5: Je suis là pour redresser des mauvaises idées comme ça. Un fort, quel qu'il soit, a toujours un rôle dissuasif.
4: Bon, bah alors.
5: Qu'il fonctionne et qu'il fonctionne pas. Alors, c'est toujours facile de dire après que,
1: on peut critiquer toujours.
5: Il a servi à rien. Mais de toute façon, tous les forts, celui qu'on a devant nous,
4: comment il s'appelle, ce fort en face de nous?
5: Voilà. Et donc, tous les forts, la plupart des forts sur la côte atlantique, n'ont pas servi. Moi, j'habite l'Idoléron, on a une fantastique citadelle, elle n'a jamais servi à quoi que ce soit. Mais,
4: donc, voilà.
5: En tout cas, ils ont un rôle dissuasif. Un rôle défensif qui est absolument fondamental et qui est nécessaire.
4: Bon, il a quand même été abandonné pendant 80 ans.
5: Oui.
4: Inscrit en 1950 à l'inventaire des monuments historiques. Il paraît qu'un dentiste l'a acheté en 1962 pour 28 000 francs, mais il ne savait pas quoi en foutre, du coup il l'a revendu.
5: Mais il ne pouvait rien en faire.
4: Bah oui, qu'est-ce que
5: c'est un bâtiment. Non, il a voulu même et il s'est acheté une danseuse. Et il s'est fait plaisir.
4: Il est allé une fois dessus.
5: Il a réalisé très vite qu'on ne pouvait rien faire d'un fort comme ça. Enfin, en tout cas, au niveau individuel.
4: Pourquoi vous aimez tant ce fort, mon cher Philippe Lafond?
5: Eh bien, parce que
4: qui laisse vraiment, vraiment, je le dis sincèrement, ça laisse personne indifférent.
1: Ouais.
4: Vraiment, il y a un truc vraiment.
5: Magie.
4: C'est un peu la cathédrale Notre-Dame.
5: Oui.
4: C'est vrai?
5: La cathédrale Notre-Dame, oui, mais bâtie sur la mer.
4: Exactement.
5: Et c'est ça qui est exceptionnel. C'est le seul fort au monde construit comme ça, en pleine mer.
4: Ouais.
5: Et c'est pour ça que ça a été un chantier
1: titanesque,
5: financier et autres.
4: Ouais.
5: parce que c'était dans ces conditions-là. Et finalement, il a fallu attendre que le jeu arrive avec la plateforme pour que l'abord du fort devienne beaucoup plus pratique. Mais avant, on arrivait avec le fameux escalier. C'était complètement ingérable.
4: Ouais.
5: Donc la nécessité de reconstruire le port à l'heure actuelle, ouais, si on veut y faire quelque chose, c'est obligatoire.
4: Allez, dites-nous, pour terminer, un truc insolite sur le fort. Là, que je puisse faire le malin tout à l'heure avec Félindra.
5: Eh bien,
4: quand elle gueulera, Félindra, c'est pas ce que m'a dit
5: un truc insolite que je raconte, ouais, dans le bouquin, c'est le gardien. Donc je disais tout à l'heure, il n'y a jamais eu de troupe. Il y a eu trois gardiens, le gardien d'artillerie, gardien du génie, et puis un gardien d'une autre discipline. Et un jour, il y a une énorme... En fait, c'est la nuit de Noël, du 24 décembre, une tempête monumentale, et le gardien va décrire dans le détail comment ça va se passer, cette nuit dantesque, où il dit, mais de toute façon, on pensait vraiment que le fort allait partir en pleine mer. Et là, il décrit, c'est-à-dire les vagues qui détruisent les portes, les fenêtres fort, qui font l'eau qui s'engouffre dans les casemates et qui font reculer les canons. C'est d'une violence inouïe et il y a plein de choses de casser. Et en fait, le fort, c'est un chantier permanent.
4: Exactement. Merci Philippe Lafond, auteur de Fort Boyard, un défi à l'océan.
5: Bravo
4: Philippe Lafond, il le mérite.
5: Il est passionnant.
4: Édition du Palais. Merci mon filou.
6: Vous pouvez l'écouter des heures.
4: Le livre, il est à vous. Vous pouvez l'offrir à quelqu'un ou ils s'en foutent. Alors, ils s'en foutent de son propre livre, mon filou. Très bien. On parle de quoi avec toi, mon Nicolas?
7: Eh bien, j'ai retrouvé des traces de Fort Boyard dans les archives.
4: Ah, bah, très bien. Mais d'abord, on va écouter Marine. Ah, bah, justement. Marine, regarde.
6: Ah, bah, oui.
4: Marine, eh oui.
6: Ah, c'est la Marine.
4: C'est là où on peut dire votons Marine.
7: Oui.

0: de la Star Academy.
1: Allez, nous sommes à Foura, mes amis. Nous sommes pile en face de Fort Boyard. Et Nicolas Malabeuf a une invitée.
2: Pas du tout.
3: C'est votre invité, tout à l'heure.
1: C'est pour après.
0: C'est bien préparé.
1: Ah, c'est alors, invité là, à moi.
0: On ne fait pas l'émission en direct, donc c'est ça qui est bien.
3: Non, mais c'est quoi cette émission, là?
0: Donc alors Nicolas,
1: qu'est-ce que tu veux, Nicolas?
3: Eh bien, Willy, on m'avait dit aujourd'hui que j'aurais la chance d'être en face d'un monument. Moi, j'en vois deux. Vous, Willy, quand même.
0: Oh, mais le faillot.
3: Aujourd'hui.
0: Il veut une augmentation.
3: Je pense à l'année prochaine, désolé. Willy, aujourd'hui, j'ai d'abord voulu revenir sur l'histoire de ce fort, le fort qui appartenait à la marine, encore elle, la marine française, jusqu'en 1913. Et alors, au début des années 60, le ministère des Armées va le mettre en vente aux enchères. Et donc, dans les journaux, on voyait marqué bâtisse à vendre de 2000 mètres carrés. Et l'heureux gagnant, il s'appelait André Hertz, un chirurgien dentiste belge installé en Haute-Savoie, qui fait l'acquisition du fort, comme le montre ce reportage qui date de mai 62.
4: Pour 28 000 nouveaux francs seulement, sans compter les frais, un homme s'est rendu acquéreur de 128 chambres. Et sitôt son bien acquis, il s'est embarqué pour l'aller visiter, car sa propriété repose sur un banc de sable. C'est le fort Boyard.
3: On disait le fort Boyard. Et donc la mise de départ, c'était 7500 francs. Et l'enchère, écoutez-moi bien, elle est montée à 28 000 francs. Mais alors André n'a pas les moyens de l'entretenir, malheureusement. Et donc le fort est cédé au producteur Jacques-Antoine pour plus d'un million de francs. Et donc nous sommes le 7 juillet 90 sur Antenne 2. Il est 20h44, donc les programmes commençaient beaucoup plus tôt. Et les Français entendent ce générique pour la première fois. Présenté par Patrice Lafont et Marie Talon. Et le soir de la première, et c'est un certain Olivier Mine qui était speakerin, qui annonce l'arrivée du programme.
5: Bonsoir, je vous invite maintenant à suivre notre toute nouvelle émission d'aventure, Les Clés de Fort Boyard.
0: Wow.
3: Et oui, la suite, on la connaît, c'est une belle histoire. Et donc, le lancement de Fort Boyard à l'époque réalise un démarrage très décevant. Est-ce que vous le saviez ça?
1: Non.
3: Moins de 3 millions de téléspectateurs avaient suivi le lancement. Mais au fil des semaines, la mayonnaise va prendre. Et jusqu'à 6 millions de Français vont se passionner devant les aventures des candidats qui étaient des anonymes au tout début. Et alors, Willy, vous le savez, j'ai aucune limite.
1: Non.
3: Vous me connaissez?
1: Oui.
3: J'ai une version étrangère de Fort Boyard. Le fort est connu dans le monde entier. Et alors, par exemple, en Belgique, le père Foura, comme on l'appelle, c'est le vicomte Godefroy de Tribourgio. En Algérie, Félindra, c'est Samira. Et la boule en Grèce et en Russie, c'est Monsieur la boule. Et dans la version coréenne, le père Foura s'appelle Napoléon Kim. Et alors, votre première venue, Willy, sur le fort, c'était en tant que candidat en 2012. Et alors, j'ai regardé l'émission, ça date un peu. Lors de la quête des clés, vous aviez fait 3 épreuves. Le percolateur, vous aviez perdu. Ensuite, le tourniquet, vous aviez perdu. Et l'épreuve des baguettes que vous avez faites avec Evangeli, c'était perdu aussi.
0: Perdu.
3: Ça démarrait bien.
0: Voilà. Il est fort.
1: Un talent, qu'est-ce que tu veux que je te dise?
3: Et enfin, le petit potin, une fois
1: petit
3: coutume sur vous. À l'origine, vous deviez vous appeler Passe-Plat et non pas Willy Revelli. Et oui. C'est une vraie info.
0: Faire rigoler tout le monde, en tout cas.
1: Merci,
3: longue vie à Fort Boyard.
1: Merci, mon bébé que j'aime. Applaudissez Nicolas Malabeuf. Applaudissez Fabien Aimo aussi, voilà. C'est mes deux bébés. Ça, c'est mes deux enfants. Je les aime très, très fort.

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1: De retour ici, c'est Willy vient déjeuner chez vous en direct de Foura en France.
2: En public,
1: en face de public. Voilà. Il faut sauver Willy, il faut sauver Fort Boyard. Le monument de pierre est en danger, vous pouvez faire vos dons donc sur fondation-patrimoine.org. Mais vite, mes amis, ce sont les 5 dernières minutes.
2: Oh, pas mais dépêche-toi.
1: Si, vite, allez. Avant de partir, place à la bonne idée de ce samedi fourrasien. On dit fourrasien? Fourrasien? On dit fourrasien.
2: Fourrasin.
1: Fourrasin. Fourrasin. Bonjour, Mina F. Bénard.
3: Bonjour.
1: Bienvenue ici. Vous faites quoi dans la vie?
3: Je suis commerciale au port de pêche de La Rochelle.
1: Voilà, commerciale au port de pêche de La Rochelle. Et votre papa, ici à Foura, il fait quoi?
3: Ostréiculteur.
1: Ostréiculteur. Ah. Alors, il est ostréiculteur et en plus de son activité de production, il a développé en parallèle une activité touristique, c'est ça?
3: Alors, il organise des visites l'été.
1: Voilà.
3: Jeudi, des parcs ostréicoles et de sa cabane pour expliquer son métier.
1: C'est trop bien, ça. Donc, ça consiste en quoi concrètement, alors?
3: Le métier en général.
1: Ouais, non, ouais, voilà. Alors, expliquez-nous tout. Parce que moi, une huître, je n'y connais rien.
2: On a le cul d'une huître.
1: C'est ce truc en pierre, c'est une pierre, c'est ça?
3: Alors, pas tellement.
2: On est vraiment content, on sent le pêcheur.
1: Alors, une huître.
3: Alors, il y a une période de l'année, du coup, ils vont poser des coupelles, ce qui va capter le lait.
1: Ouh là là.
3: Voilà, ça va se capter sur les coupelles. Ils vont attendre un petit peu que ça grandisse et ensuite ils vont récolter tout ça. Ils vont tout trier. Et il y a une première période de vente qui se fait à ce moment-là. Donc elles sont toutes petites, hein, vraiment, elles font 2 cm même pas.
1: Ouais.
3: Donc ça va être envoyé soit à Arcachon, soit en Bretagne, en Normandie. Et voilà. Mmh. Ensuite, ils vont tout mettre en poche, ils vont les remettre à la mer.
1: Ouais.
3: Ils vont attendre que ça grandisse, ah ouais, évidemment.
1: Combien de temps ça grandit, une huître? Parce que moi, j'ai mis beaucoup de temps pour pas grandir. Une huître.
3: Non, ça dépend du calibre.
1: Ah oui, alors ça, j'ai rien compris. Alors oui, tiens, alors le calibre, oui. Moi, j'y connais que dalle. Les numéros, là, c'est quoi? C'est pourquoi?
3: Alors, ça va, en général, oui, de la numéro 4 à la, oui, numéro 1.
1: Alors, moi, je croyais que la 4, c'était la plus grosse.
3: Non, c'est la
1: plus
2: petite. C'est la plus,
1: c'est le contraire.
2: C'est
1: la plus petite.
2: Contraire.
3: C'est ça, c'est la plus petite huître et la plus grosse, ça va être la numéro 1. Et après, on a encore plus gros où là, ça va être des fers à cheval.
1: Oh là là.
3: Et elles sont
1: et des baleines après. Et c'est bon? C'est... Oui, c'est bon, je me doute, mais je veux dire, c'est... Non, mais si c'est bon, une huître quand même. Mais je veux dire, c'est quoi la meilleure pour vous qui êtes une spécialiste?
3: Alors pour
1: c'est
3: le
1: quoi,
3: coup.
1: C'est lesquels numéros?
3: Alors la meilleure, on va dire la plus commune, c'est la numéro 3.
1: Ah, d'accord. Que...
4: Moyenne.
3: Ouais, voilà, c'est, voilà. Là, c'est vraiment la moyenne, c'est celle que la majorité des gens prennent.
4: C'est fait,
3: ouais. Donc du coup voilà.
1: Et donc votre papa, c'est ce qu'il fait, voilà. Donc il fait le tourisme de l'huître. Moi je trouve ça génial, c'est-à-dire qu'on va là-bas, il nous explique son métier, ce que vous venez un petit peu de nous expliquer là.
3: C'est ça.
1: Et après il y a des dégustations.
3: Exactement. Et ce qui est particulier, c'est que lui, c'est un des rares qui fait l'huître de la naissance à l'assiette.
1: À la mort.
3: Exactement.
1: Quoique non, une huître, ça doit être vivant quand on la mange.
3: Oui.
1: Ça bouge.
4: Oui, oui.
1: Elle bouge. Des fois, je lui parle avant de. Elle frétille comme ça, tu sais.
2: Il a une relation avec une huître.
4: Oui.
1: Je m'attache très vite aux gens, moi. Mais c'est vrai, donc ça doit bouger. On est d'accord.
3: Ah oui, pardon.
1: Donc c'est vivant, vraiment.
3: C'est ça.
1: Oh là là là là. Oh, moi, ça me fait flipper.
3: Ça donne envie là.
1: Ça donne. Mais tout à coup, là, on a bien coupé la chicot. Jean. Et alors, donc, et les perles, ça existe vraiment, ça, les
3: oui,
1: trucs?
3: Ma grand-mère en a retrouvé 7 dans une moule.
1: Oh,
3: elle est passée dans le sud-ouest. Ouais.
1: Donc, votre grand-mère est riche.
3: Wow.
1: Comment elle s'appelle, votre grand-mère? Je l'aime
3: Christine.
1: Beaucoup. J'adore Christine. Elle nous écoute, là, Christine. Christine, je t'aime, ma Christine.
5: Pour les 44 millions d'euros, elle peut faire
2: ça. Voilà, ça y est, on a trouvé une perle.
1: Elle donne une perle, c'est bon.
3: Oui, voilà, ah, normalement.
1: Non, mais c'est trop, trop bien. Bon. Ouais. Et vous, alors, vous faites quoi exactement? Parce que la mer, bah, forcément, enfin, l'océan, c'est très important ici. Hein. Donc, vous faites quoi exactement à La Rochelle?
3: Alors, moi, je vends du poisson aux entreprises.
1: Ouais.
3: Tout, enfin, poisson, tout ce qui est produit de la mer.
1: Ouais.
3: Je m'occupe principalement des restaurants de tout le Grand Ouest.
1: Ouais.
3: Donc, je m'occupe de la Charente-Maritime.
5: Il y a quoi comme produit de la mer, du coup?
1: Oui.
3: Il y a crustacés, coquillages, algues.
1: Et là, le truc du moment.
2: Ouais.
1: Le truc du moment, là,
2: on
1: c'est quoi?
2: Déguster
1: le truc du moment qu'on peut déguster, le poisson
2: restaurant
1: du moment.
3: Là, alors là, en ce moment, un peu compliqué, du coup, l'approvisionnement en poisson. Mais il y a quelques semaines.
1: Pourquoi c'est compliqué? À cause de quoi?
3: Bah, à cause de la fermeture du
1: Détroit.
2: Voilà. Ah,
3: c'est pas.

0: facile. Donc, ce qui veut dire que les prix sont beaucoup plus chers et l'approvisionnement est moindre. Donc, c'est assez compliqué. Mais on avait le cabillaud au spray il y a pas longtemps.
1: Ah là là.
0: Et ça, c'est un très très très beau produit pour le.
1: Alors attends, mais c'est-à-dire qu'il y a de moins en moins de poissons là. On est en galère de poissons genre.
0: Bah, on va dire qu'avec la hausse du pétrole, il y a beaucoup moins de bateaux qui sortent en mer. Et les quotas sont réduits, donc c'est assez compliqué, mais on arrive à se débrouiller tant que mal quand même.
1: Bon, eh ben merci beaucoup. Donc je rappelle que votre papa donc fait le tourisme de l'huître. Je trouve ça trop génial. C'est Bénard et fils, hein.
0: Oui, c'est ça.
1: C'est ça. Foura, les huîtres, il les envoie partout en France.
0: Arcachon, Bretagne, il va jusqu'en Normandie, il va au Léron.
1: Oh là là, c'est bien, bravo. Et puis donc vous travaillez donc au port.
0: Port
1: d'Amsterdam. Merci infiniment.
2: Et sa mamie est une perle.
1: Merci Minaëv Bénard.
2: Bravo.
1: Et vive l'huître. L'huître de Foura. Bon, mes amis, tu veux passer un jingle, mon chéri? Passe un jingle à la maison de la radio. Passe un jingle.
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2: Il est l'heure du petit dernier pour la route. C'est ma tournée.
1: Alors, mes amis, tout à l'heure, avec nos amis du département de Charente, de la Fondation, on a décidé comme ça, vraiment, à 11h58, l'émission commence à midi, on s'est dit, tiens, il faut qu'on fasse quelque chose. Et ben, on s'est dit, tiens, on va offrir quatre places pour aller visiter Fort Boyard. C'est unique, hein.
2: Ah oui,
1: franchement, personne n'y va, à part ceux qui font l'émission, bien évidemment. Alors, il y a beaucoup de monde ici, alors j'ai pris un petit peu des gens au pif. Parce qu'il fallait bien, que je choisisse des gens. Qu'est-ce que vous voulez que je vous dise? C'est des gens qui m'ont payé, vous croyez quoi?
2: Oh non.
1: Je leur ai demandé ma taille. Alors, Dimitri, il m'a répondu.
2: 1,58.
1: Merci infiniment. Au revoir, Dimitri.
2: 1,58.
4: Adieu.
1: Merci. Je sais pas comment je le prends.
2: C'est une insulte, non?
1: Oui. Marilyn.
5: 1,60.
1: Va pas vouloir m'énerver aussi, Marilyn. Hein. Marilyn,
2: et Emeline.
1: Et Emeline, combien tu m'as dit?
6: 1,62.
1: Mais Emeline, elle a dit 1,62. Eh bien, mes amis.
2: La taille
1: exacte.
2: Willy Rovelli.
1: Comme ça, vous pourrez vous foutre de ma gueule, mais j'en ai rien à foutre.
2: Mais non.
1: Je m'en fous complètement. Mes amis, comment? Tout ce qui est petit est mignon.
2: Ah,
1: ouais,
2: est petit,
1: voilà, ouais. Eh bien, mes amis, je mesure 1m63.
2: Bravo.
1: C'est Emeline qui a gagné.
2: Emeline part sur le fort.
7: Ouais, trop bien, c'est vrai.
1: Ouais,
2: pour 4 personnes
1: sur le fort.
7: Je suis avec mes filles et mon mari.
1: Et vous êtes combien? Vous êtes combien?
7: On est 4.
1: Vous êtes 4. Et bah c'est parfait. Et bah voilà, tu pourras aller visiter le fort, ma chérie.
7: Merci, on arrive de Bussac-Forêt, une petite commune de Sud-Charente-Maritime, vraiment sud-sud.
1: Et bah voilà.
7: Et on a fait la route exprès pour venir voir l'émission et te voir, Willy, et donc gagner.
1: Et bah voilà, merci beaucoup, bravo.
2: Bravo. C'est un beau cadeau.
1: C'est un beau cadeau.
2: Franchement, c'est un cadeau unique.
1: Tu verras, c'est un cadeau unique. Elle pleure de joie. Si elle pouvait faire 2 millions, elle ferait la gueule. Là, tu vois, elle est plus heureuse. Merci infiniment, Emeline. Merci beaucoup. Voilà, mes amis, c'est fini.
2: Oh non, la barbe.
1: Michette, merci infiniment à toute l'équipe technique de ICI La Rochelle.
2: Bravo.
1: Pour avoir monté ce studio. Merci beaucoup pour votre accueil. Merci à
2: vous. Bravo, Coury.
1: Vous avez été adorables. Et merci à la Maison de la Radio pour la liaison. Je vous rappelle, sauvez Willy, sauvez Fort Boyard sur fondation-patrimoine.org. Fondation-patrimoine.org.
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4: Bonjour et bienvenue dans votre magazine Ma France, par ici les économies. Vous connaissez notre objectif, hein, chaque semaine vous redonner du pouvoir d'achat. Alors aujourd'hui, on va remplir notre déclaration de revenus ensemble. On va voir les nouveautés, les sujets délicats, comment se faire aider. On va tout vous dire avec notre invité. Bonjour Gilles Bozigère.
5: Bonjour.
4: Vous êtes expert comptable, également président de l'Ordre des experts comptables en Île-de-France. Je vous propose pour commencer de répondre à une première question d'un auditeur qui est avec nous. Bonjour Christophe.
6: Bonjour.
4: Bienvenue sur votre radio locale ici. Vous avez une question à poser à notre expert comptable pour cette émission spéciale. On vous écoute.
6: Je vous appelle parce que j'ai acheté en 2024 en province une maison destinée à devenir ma résidence principale quand je serai à la retraite. Pour l'instant, c'est ma résidence secondaire et donc j'ai décidé de la louer en saisonnier. Mmh. Via une conciergerie qui gère tout. Donc je voulais savoir déjà où déclarer les revenus locatifs. Bon, ça c'est mais c'est surtout quels sont les frais déductibles et dans quelle petite case il faut cocher et mettre les montants.
4: Très clair. Donc maison secondaire, vous la louez en saisonnier. Où est-ce que vous mettez les revenus et où est-ce que vous mettez les charges pour essayer de minorer un petit peu les revenus? On vous écoute. Gilles Bozigère vous répond.
5: Alors Christophe, la réponse est multiple. Vous avez deux régimes fiscaux potentiels. Soit vous percevez moins de 15 000 euros de loyer sur vos locations Airbnb et vous pouvez bénéficier du micro BIC. Donc vous déclarez simplement les loyers que vous touchez et un abattement forfaitaire de 30% sera appliqué. Mais là, vous ne pouvez pas déduire d'autres dépenses. Si vous dépassez ce seuil de 15 000 euros ou si vous faites une option, c'est-à-dire que vous le faites volontairement, vous pouvez passer au réel. Et là, vous allez devoir tenir une comptabilité en règle pour comptabiliser les loyers que vous encaissez, vos recettes, mais vous pourrez aussi déduire toutes vos dépenses. Et là, cette fois, ce sera des dépenses au réel, ce ne sera pas un forfait de 30%. Et vous pourrez même amortir le bien. Donc ça vous permettra de calculer le revenu imposable. Alors, pour répondre à la question sur la case, encore une fois, c'est assez complexe de vous répondre avec une réponse unique parce que ça va dépendre du régime auquel vous êtes soumis. Soit vous êtes en location meublée non professionnelle, donc ça c'est le cas où vous avez d'autres revenus à côté, des salaires par exemple, et donc là vous avez une case spécifique à aller chercher, alors me demandez pas le numéro, mais c'est location meublée non professionnelle. Mais si par contre ces revenus représentent la majorité de vos revenus, eh bien vous passez en location meublée professionnelle, et donc là c'est une autre case et qu'il va falloir aller chercher.
4: Et pour vous alors, c'est quoi? C'est plus ou moins 15 000 euros sans indiscrétion?
6: C'est moins de 15 000 puisqu'on a commencé au mois de novembre.
4: Ok.
6: Donc il y a eu novembre et puis les fêtes de fin d'année. Et donc ça fait moins de 15 000. Mais là, pour 2026, pour la déclaration de l'année prochaine, ça fera, je pense qu'on sera en dessous des 15 000 euros.
4: Bon, donc en dessous de 15 000 euros, c'est le micro foncier, c'est ça le plus intéressant.
5: Le micro BIC.
4: Le micro BIC.
5: Mais vous avez la possibilité de faire une option pour être au réel. Hein, donc vous pouvez volontairement vous soumettre au réel. Parce que c'est vrai que quand on fait des simulations, on peut déduire plus de dépenses, et notamment l'amortissement du bien. Donc ça peut être intéressant. En dessous de 15 000 euros, il faut regarder et faire des simulations.
4: Bon, voilà. En plus, c'est assez bien fait. Et ça, c'est aussi le début de cette émission. C'est bien de le rappeler. On peut faire des simulations sur le site impots.gouv.fr. Et ça permet aussi de voir qu'est-ce qui est le plus avantageux, quels sont les droits qui s'appliquent le mieux à notre situation. Hein, vous confirmez?
5: Absolument. Alors, une petite attention quand même, c'est que quand on fait de la location meublée et qu'on veut être au régime réel, il faut tenir une comptabilité, envoyer une liasse fiscale à l'administration fiscale. Hein. C'est pas uniquement un calcul que vous faites sur un coin de table ou sur un tableau Excel. Vous devez tenir une comptabilité en bonne et due forme. Et ça, c'est indispensable hein, parce que vous ne pouvez pas le faire à la main de votre côté.
4: Merci Christophe, en tout cas, pour votre question. Et bon courage. Et puis, belle vie aussi avec cette résidence secondaire. Gilles Bozigère, j'aimerais, avant de répondre à d'autres questions précises, qu'on aide nos auditeurs à remplir leur déclaration, donc dans les meilleures conditions. Déjà, est-ce qu'il y a des grosses nouveautés cette année?
5: Alors, il n'y a pas de très grandes nouveautés, on peut en citer quelques-unes. La première, c'est le plafond sur les dons faits aux organismes d'assistance aux personnes en difficulté, qui passe de 1 000 euros à 2 000 euros. Okay. On peut avoir un peu plus de crédit d'impôt sur ces dons-là, c'est plutôt une bonne nouvelle. Il y a également une nouveauté sur le crédit d'impôt emploi à domicile. Désormais, l'administration fiscale vous demande de ventiler les dépenses et de préciser pour chaque dépense, chaque emploi, quelle est la nature de la prestation. Est-ce que c'est du ménage, du jardinage, etc. Donc, c'était pas le cas avant. Avant, on éclatait par prestataire, mais on précisait pas la nature de la dépense. Autre nouveauté, peut-être moins bonne nouvelle, la fameuse flat tax qui augmente et qui passe de 30 à 31,4%. Et cette augmentation est rétroactive sur 2025 pour certains revenus.
4: Bon, ça c'est noté pour les nouveautés. Vous parliez des dons. C'est pas toujours hyper clair de savoir ce qu'on peut défiscaliser en dons. Est-ce que vous pouvez nous remettre un peu les idées au clair? Parce que je pense qu'il y a beaucoup de gens qui nous écoutent, qui sont dans ces moments de solidarité. Il n'y a pas de raison. On a le droit aussi de bénéficier d'un retour sur dons.
5: Tout à fait. Quand vous faites un don, vous avez deux catégories de dons. Vous avez les dons aux organismes d'aide aux personnes en difficulté, donc fourniture de repas, d'un lit, etc. D'aide aux personnes victimes de violences domestiques. Donc ça, ce sont des dons qui vous permettent de bénéficier d'un crédit d'impôt un peu plus fort que les autres, puisque le crédit d'impôt, enfin la réduction d'impôt, est de 75% du montant du don, dans la limite de 2000 euros, hein, comme je l'ai évoqué juste avant. Pour tous les autres dons, donc ce qu'on dit des dons à des associations d'intérêt général, qui n'entrent pas dans la première catégorie, là, la réduction d'impôt, elle est de 66%, donc elle est un petit peu moins forte. Par contre, le plafond est beaucoup plus élevé, parce que c'est dans la limite de 20% de vos revenus. Donc, quand vous déclarez vos dons, vous avez deux cases, et vous devez ventiler entre ces deux types d'associations pour éventuellement bénéficier quand même d'un crédit d'impôt, enfin, d'une réduction d'impôt un peu plus forte, de 75% au lieu de 66%.
4: On est très attaché aussi à la démocratie locale, hein, sur cette radio locale. Ici, il y a peut-être aussi des gens qui nous écoutent, qui ont fait des dons à des partis politiques ou qui se sont investis aussi, notamment en 2025. Comment ça marche?
5: Alors là encore, c'est une autre case. Donc là, elle est clairement identifiée et facile à voir. Idem pour les cotisations à des syndicats. Il y a une case spécifique pour avoir une réduction d'impôt là-dessus. Donc c'est pour ça que lorsque vous arrivez sur la rubrique relative aux réductions d'impôt, vous avez 4-5 lignes qui se succèdent. Okay. Entre la différence entre les syndicats, partis politiques, organismes d'aide aux personnes en difficulté et les intérêts, les organismes d'intérêt général.
4: Notre invité cette semaine est Gilles Bosigère, expert comptable, président aussi d'ailleurs de l'Ordre des experts comptables en Île-de-France. Gilles, concernant la partie service à la personne, vous en parliez tout à l'heure, donc il y a eu un peu des changements, il faut maintenant bien ventiler, bien expliquer chaque dépense, mais on ne les connaît pas forcément les règles des services à la personne. J'ai notamment appris que pour des frais de bricolage, on pouvait avoir une petite réduction d'impôt. Mettez-nous les choses au clair, s'il vous plaît.
5: Absolument. En fait, à peu près toutes les dépenses de service à la personne réalisées à domicile sont éligibles à la réduction d'impôt, au crédit d'impôt. Mais en fonction de la nature de la dépense, vous avez des plafonds spécifiques. C'est pour ça d'ailleurs que l'administration fiscale demande désormais à ce qu'on précise la nature de la prestation pour appliquer le bon plafond à la dépense. Donc, vous avez cité le petit bricolage, donc vous faites venir quelqu'un qui vous aide sur du bricolage à la maison, hein, puisque ça doit être à domicile, ça c'est très important. Eh bien, vous pouvez bénéficier du crédit d'impôt, mais là, le plafond, il est assez bas, hein, puisqu'il est uniquement de 500 euros. Donc après, vous avez dans les dépenses qu'on retrouve très fréquemment les femmes de ménage, les nounous à
4: domicile. Les hommes de ménage aussi, d'ailleurs.
5: Les hommes de ménage également, bien sûr. Le jardinage, qui lui-même a un plafond spécifique, puisque le plafond sur le jardinage est de 6000 euros. Vous avez le soutien scolaire à domicile. Donc, si c'est à l'extérieur, vous n'êtes pas éligible à la réduction d'impôt. Si c'est à domicile, vous bénéficiez du crédit d'impôt. Vous avez l'assistance informatique. Voilà, si vous avez besoin d'aide pour l'informatique chez vous, vous pouvez également bénéficier de ce crédit d'impôt.
4: Bon, ça c'est quand même plutôt bien. Et juste une dernière question au sujet des services à la personne. J'ai un artisan qui vient faire une petite intervention de plomberie. C'est du bricolage. Il y en a pour 400 euros. Je peux donc les déclarer. Il n'y a pas besoin que lui, il ait un agrément.
5: Si, il faut qu'il ait un agrément service à la personne.
4: Ah, voilà. Ça, donc c'est très important. Vérifie bien ce point-là, parce que c'est pas tout qui rentre, sinon très clair. Je vous propose de recevoir Diane, qui est avec nous. Bonjour Diane.
12: Bonjour Valère, merci de m'accueillir dans votre émission.
4: Mais merci
12: à
4: vous.
12: Bonjour à votre invité. Ma question concerne l'assurance vie. J'ai une assurance vie et je reçois chaque année un récapitulatif pour déclarer deux lignes, les lignes 2CH et 2CG. pouvez-vous m'indiquer à quoi ces deux lignes correspondent? Parce que là, je pense que c'est des prélèvements sociaux, mais quand on a une assurance vie, on nous dit qu'on ne paye pas d'impôt à la succession. Bon, voilà, j'aimerais avoir des éclaircissements.
5: Oui.
12: Merci.
5: Alors, Diane, sur l'assurance vie, vous avez raison sur le fait qu'on ne paye pas d'impôt tant que les sommes sont laissées sur l'assurance vie. C'est le principe, c'est une espèce d'enveloppe qui vous permet d'encapsuler les revenus. Alors, il faut quand même nuancer, effectivement, les revenus générés sur l'assurance vie vont être soumis à prélèvements sociaux l'année encore, mais vous ne payerez pas d'impôt sur le revenu. Ça peut se retrouver sur votre déclaration d'impôt, notamment si vous faites de temps en temps des rachats partiel de votre assurance vie, parce que dans ce cas-là, ça devient imposable. Hein. L'exonération ne vaut que si vous laissez les sommes dans l'assurance vie. Donc il est possible que vous ayez ces montants sur votre déclaration de revenus parce que vous avez fait des rachats, même des petits rachats au cours de l'année, parce qu'à partir du moment où vous sortez l'argent, ça devient imposable.
4: Diane, est-ce que ça répond à votre question?
12: Pas entièrement, parce que je n'ai pas fait de rachat. C'est ça le problème. J'ai pas fait de rachat sur cette assurance-vie, mais je pense qu'il y a deux parties. Il y a une partie investissement et une partie assurance.
5: Alors, qu'est-ce que vous appelez une partie investissement?
12: Parce que dans mon assurance-vie, c'est compartimenté. Il y a le capital et il y a une partie épargne, on va dire.
5: D'accord.
12: Et je pense que ces prélèvements sociaux sont sur la partie épargne. Mais moi, j'ai pas fait de rachat.
5: Alors, c'est très étonnant. Là, je vous invite à vous rapprocher de votre assureur, hein, pour le coup, parce que si vous n'avez fait aucun rachat, ça ne devrait pas apparaître dans votre déclaration de revenus.
4: Voilà, dans tous les cas, Diane, ce qui est important de savoir, c'est vrai que c'est à chaque fois des situations un petit peu complexes, c'est qu'on peut aussi se faire aider. Alors là, ça peut être au côté investisseur, la banque, le réseau, qu'importe, ou le conseil de gestion en patrimoine. Mais sinon, il y a aussi d'autres moyens de se faire aider, Gilles Bozigère, si on est coincé et qu'on est face à un aspect technique sur sa déclaration de revenus.
5: Oui, bien sûr. Alors vous avez des services, hein, qui sont mis à disposition déjà par l'administration fiscale, qui répond aux questions des contribuables. Alors il faut arriver à les joindre parce qu'évidemment, il y a beaucoup de sollicitations sur cette période.
4: Mais on peut faire un mail, les appeler, prendre rendez-vous. Enfin,
5: tout
4: voilà,
5: à fait. Tous ces vous avez la messagerie en ligne, hein, sur votre espace impôt.gouv qui fonctionne plutôt bien. Mm. Alors, encore une fois, il faut tenir compte du fait qu'ils sont eux-mêmes très sollicités, hein, dans cette période, donc il faut être patient. Vous avez l'Ordre des experts comptables qui propose un numéro vert qui est ouvert 6 jours au cours du mois de mai, sur lequel vous pouvez appeler. Vous avez un expert comptable qui vous répond bénévolement sur vos questions. Alors, encore une fois, on a beaucoup d'appels et donc on ne peut pas forcément répondre à tout le monde. Et puis, vous avez quand même l'administration fiscale qui met en ligne ce qu'on appelle la brochure, qui est en fait un document explicatif, alors assez épais, mais si vous arrivez à vous retrouver dedans, vous trouverez la situation qui peut correspondre à votre problématique.
4: Bon, et puis il y a aussi les maisons France Service, on va en parler justement dans un instant. Merci beaucoup Diane, en tout cas, pour votre appel, et bon courage pour la suite. J'ai aussi reçu une question de Véronique Gilles Bozigère, je la cite. « Mon fils de 20 ans est rattaché à mon foyer fiscal, il est étudiant, vit à 700 km de chez moi. J'aimerais savoir si je peux déduire l'argent que je lui donne pour son loyer, sa nourriture, dans ma déclaration d'impôt, et quel justificatif fournir ?»
5: Eh bien, à partir du moment où votre fils est rattaché à votre foyer fiscal, vous ne pouvez pas déduire les sommes que vous lui versez, que vous payez pour lui, parce que vous bénéficiez déjà de la majoration du quotient familial, la fameuse demi-part supplémentaire. Okay. Si vous engagez beaucoup de dépenses, hein, pour votre fils, il peut être opportun de faire une simulation et de regarder si vous n'avez pas intérêt à ce qu'il fasse sa propre déclaration de son côté. Vous allez perdre la demi-part liée à votre fils, mais vous pourrez déduire les sommes que vous versez, ce qu'on appelle les pensions, alors dans la limite de 6 800 € par an, mais vous pouvez le déduire. Mais c'est l'un ou l'autre. Soit vous le rattachez et vous bénéficiez de la demi-part, soit il se détache et vous pouvez déduire les dépenses que vous payez pour lui dans le cadre des pensions.
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4: On est en version magazine. Le thème aujourd'hui, on remplit ensemble notre déclaration de revenus avec Gilles Bozigère, expert comptable, et Sabrina Garnier qui vient de nous rejoindre. Bonjour Sabrina.
13: Bonjour.
4: Bienvenue, vous êtes animatrice départementale des maisons France Service de la Mayenne. Est-ce que vous pouvez nous rappeler les missions, les principales missions d'une maison France Service?
13: Bien sûr. Donc France Service, c'est un dispositif qui est déployé par l'État afin de garantir à chaque usager un accompagnement de proximité dans ses démarches administratives du quotidien. Et on en trouve une à moins de 20 minutes de son domicile. Donc l'accès est gratuit, Il y a 18 France Services en Mayenne et on vous accompagne dans les démarches auprès de la CAF, la CPAM, France Travail et actuellement la DGFiP.
4: Ah voilà, la DGFiP, donc c'est ce que j'allais vous demander. Vous pouvez donc nous aider aussi sur la déclaration de revenus. Mais comment ça se passe concrètement? Donc là, des auditrices, des auditeurs nous écoutent partout en France. Donc vous le dites, on a une maison France Service à une vingtaine de minutes de chez soi. On prend rendez-vous, on vient directement. Et puis, sur quoi on peut nous aider pour la déclaration de revenus?
13: Alors, donc, dans une France Service, les usagers peuvent se présenter avec ou sans rendez-vous. Donc, c'est vrai, on accompagne principalement les déclarations de revenus simples de premier niveau. Après, quand c'est un petit peu plus technique, on a la chance d'avoir la DDFiP qui fait des permanences dans nos France Service, qui renforce actuellement pour la campagne de déclaration de revenus. Ça permet d'aider à remplir, de répondre aux questions, d'accompagner les personnes un petit peu moins à l'aise. Et c'est ce qu'on fait aussi en tant que conseiller France Service. On vous accompagne sur les démarches dématérialisées ou pas.
4: Oui, c'est ça qui est intéressant, c'est que parfois il y a la barrière numérique. Hein, concrètement, on n'est pas tous égaux devant Internet et un ordinateur. Et là, vous pouvez aider les usagers justement à franchir le pas et à s'en sortir, même si on n'a aucune notion numérique.
13: Bien sûr. Alors, pour les personnes où vraiment le langage administratif, c'est un mauvais mot dans la bouche, on les rassure déjà. On les rassure, on les sécurise. C'est vrai qu'avec, en ce moment, tout ce qui se passe par Internet, certains n'ont pas envie de faire les choses dématérialisées. Nous, on les rassure de ce côté-là. Et puis, si vraiment ils veulent pas ou s'ils ont aucun d'autre moyen de se connecter, on garde la version papier malgré tout.
4: Non mais voilà, c'est super en tout cas parce que vous faites un boulot remarquable partout en France, dans les territoires, c'est gratuit, c'est vraiment du service public remarquable. Merci beaucoup Sabrina Garnier d'être intervenue et d'avoir expliqué cela donc pour les maisons France Service. Le site internet c'est france-service.gouv.fr. Merci à vous. Gilles Bozigère, une petite question là de Cécile rapidement. J'ai pris ma retraite le 1er juillet 2025. Je vais être imposé sur mon indemnité de départ en retraite, mais y a-t-il une possibilité d'étalement? Comment dois-je remplir ma déclaration pour cela?
5: Alors, votre indemnité, l'indemnité que vous avez touchée, elle est imposable, mais elle constitue un revenu exceptionnel, puisque par nature, vous n'allez pas la toucher plusieurs fois, hein, vous l'avez touchée une fois. Donc, vous ne pouvez pas étaler le paiement de l'impôt lié à cette indemnité. En revanche, vous pouvez nuancer l'impact fiscal en demandant l'application du système du quotient. Donc c'est une case, la OXX, dans laquelle vous allez déclarer cette indemnité. Et l'administration fiscale va calculer votre imposition en limitant l'impact des tranches d'impôt les plus élevées. Donc pas d'étalement du paiement, mais une limitation du barème progressif. Voilà. Donc je vous invite vraiment à remplir cette case et à déclarer ce revenu au système du quotient.
4: En un mot, parce que c'est important, c'est une astuce en quelque sorte, un droit que j'ai découvert, la remise gracieuse. Oui. Si on est dans une situation exceptionnelle, on vit un changement de situation majeur, on peut demander une remise gracieuse de tout ou partie de son impôt sur le revenu, vrai ou faux?
5: Alors, c'est vraiment des cas extrêmement rares, mais en tout cas, vous pouvez faire la demande, c'est un droit. Après, le fait d'octroyer cette remise sur les droits, sur l'impôt, elle est quand même assez rare, hein. C'est assez rare que l'administration fiscale donne suite. Généralement, la remise va plutôt s'appliquer sur les majorations, les pénalités de retard. Sur les droits eux-mêmes, c'est assez rare, mais c'est une possibilité.
4: Gilles Bozigère, expert comptable, avant de nous quitter, vous allez vous prêter au jeu de notre quiz Le Vrai Faux pour finir avec les idées claires sur ce thème de la déclaration de revenus qui nous donne un petit peu des sueurs froides hein, parfois. Bon, première question, vrai ou faux, la déclaration automatique signifie que je n'ai rien à vérifier?
5: Alors faux, il vaut mieux vérifier, mais vous n'êtes pas obligé de le faire parce qu'effectivement, comme elle est automatique, elle partira toute seule.
4: Vrai ou faux, dépenser pour du bricolage donne droit à un avantage fiscal?
5: Alors vrai. Si c'est du bricolage à domicile, vous avez le crédit d'impôt service à la personne.
4: Ah voilà, condition qu'un professionnel vienne chez nous. Hein. C'est pas juste on achète les outils et on le fait nous-mêmes.
5: C'est à domicile, il faut que ce soit un prestataire.
4: Vrai ou faux, il vaut mieux attendre la dernière minute pour déclarer, pour avoir les idées claires?
5: Faux. Il vaut mieux s'y prendre à l'avance, l'ouvrir une première fois, redescendre, regarder les informations dont vous allez avoir besoin, parce que la collecte des documents est parfois assez longue.
4: Vrai ou faux, on peut se faire aider gratuitement pour remplir sa déclaration de revenus?
5: Oui, bien sûr. Il y a plusieurs organismes qui le permettent, notamment l'Ordre des experts comptables avec le service Allo Impôt.
4: Allo Impôt donc, et sinon les maisons France Service, et puis les services fiscaux tout simplement, messagerie sécurisée, on le disait tout à l'heure, tout ça. Dernière question, vrai ou faux, les informations pré-remplies sont toujours exactes?
5: Faux. Mais c'est assez rare qu'il y ait des erreurs, il faut quand même toujours vérifier. Généralement, ces informations sont transmises par des tiers, donc par exemple votre employeur pour vos salaires, et il a pu faire une erreur.
4: Merci beaucoup Gilles Bozigère, expert comptable. Voilà, j'espère que vous y voyez plus clair, hein, vous qui nous avez écoutés sur votre radio locale ici. 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La semaine prochaine, on va partir en vacances, même avec un tout petit budget. Vous pouvez d'ailleurs envoyer vos questions à parisilleséconomies@radiofrance.com.
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1: Le cœur au bord des lèvres. Les jambes, percusses de crampes. Fred Lorst, coureur marathonien, titube pitoyablement sur le bord de la route. Asphyxié, à bout de force, il s'écroule dans la poussière. Telles des silhouettes haletantes, 25 de ses 30 concurrents le dépassent. Dès lors, Lorst n'ignore pas que même s'il parvenait à puiser d'ultimes ressources dans son organisme épuisé, ses chances de remporter la course seraient à jamais compromises. À moins qu'il ne termine vainqueur et soit proclamé, durant quelques heures, champion olympique.

Succédant à Athènes et à Paris, les troisièmes Jeux olympiques de l'ère moderne se déroulèrent à Saint-Louis, aux États-Unis, en juillet 1904. Bien étrange compétition que celle-ci, puisque 52 épreuves sur 94 furent uniquement disputées par des athlètes américains et que ces derniers remportèrent bien sûr 85% de la totalité des médailles. Quoi qu'il en soit, c'est sous une chaleur caniculaire que le départ de l'épreuve reine, le marathon, est donné, avec une demi-heure de retard. Tout au long des premiers kilomètres, le peloton s'effiloche, et à la stupéfaction générale, Fred Lorz, un étudiant new-yorkais inconnu du milieu sportif, caracole en tête, devançant de quelques coudées les favoris, Thomas Nix et Sam Mellor. Mais il est bientôt incapable de soutenir leur rythme effréné. Ses jambes flageolent, son cœur s'affole, gobant l'air à plein poumon comme un poisson hors de l'eau. Il doit se rendre à l'évidence, pour lui, la course est terminée et son calvaire ne prendra fin qu'avec l'arrivée de la voiture sanitaire. Une quinzaine de minutes plus tard, un engin asthmatique et pétaradant se profile, en effet, à l'horizon. Lorsqu'il aperçoit Lorz, affalé sur le bas-côté, le conducteur stoppe à sa hauteur. « Vous n'avez pas l'air au mieux de votre forme, mon vieux » lance-t-il. « Puis-je vous aider ? Appartenez-vous à l'organisation du marathon ? S'enquiert l'étudiant ? D'aucune façon. Mais cela ne m'empêche pas de vous déposer en ville si vous le désirez. » Dans la voiture brinque-ballante, où il a pris place, Lorz reprend rapidement des forces. Mais une quinzaine de kilomètres plus loin, une épaisse fumée noire le ramène à la réalité. La voiture roquette, pousse un dernier râle et s'immobilise.

Constatant la panne, l'étudiant propose au conducteur de courir jusqu'à Saint-Louis, qui n'est plus très loin, pour alerter un garagiste. C'est donc d'une belle foulée déliée qu'il se retrouve, sans le savoir, en tête de la course. La réaction de la foule lui arrache un sourire, cri d'encouragement, applaudissement nourri. Il est accueilli en héros. Bien sûr, il n'est pas dupe. Il songe un instant à expliquer aux spectateurs sa mésaventure, car il n'est pas question qu'il usurpe une victoire imméritée. Néanmoins, les clameurs du public le dopent et ses derniers scrupules s'évanouissent lorsqu'il franchit la ligne d'arrivée sous l'ovation de 2000 personnes. Comment résister aux bains de foule, aux congratulations, aux accolades? Et puis, comment expliquer à Miss Alice Roosevelt, la fille du président des États-Unis, qu'il n'est pas le magnifique champion qu'elle serre contre son cœur? Un quart d'heure plus tard, Thomas X se présente à son tour dans le stade. « J'ai gagné !» hurle-t-il devant l'air ébahi des spectateurs. « Mais non, vous n'êtes que second !» rectifie ces derniers. « Impossible! Aucun concurrent ne m'a dépassé tout au long de la course !» Panique et confusion règnent maintenant sur la ligne d'arrivée. Le directeur de course convoque aussitôt ses commissaires pour tirer au clair le mystère. Et il s'avère qu'effectivement Fred Lortz est un usurpateur, un tricheur, qui a essayé de voler la victoire et le titre olympique.

mauvaise se répand, comme une traînée de poudre, la colère monte. Adulé quelques minutes plus tôt, Lortz est consué et les policiers lui évitent le lynchage en l'entraînant à l'écart de la foule déchaînée. Sachez encore, pour terminer cette histoire, que Thomas X s'était lui aussi arrêté, épuisé sur le bord de la route, à 12 kilomètres de la ligne d'arrivée, et qu'il aurait été incapable de poursuivre son effort sans l'injection de 2 doses de sulfate de strychnine et d'une solide rasade de cognac. Il ne fut pas pour autant disqualifié.

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1: Bienvenue, voici l'actualité de la semaine avec RFI, avec la radio-télévision suisse, avec Radio-Canada, avec ici également en France et la RTBF en Belgique. On va d'abord se rendre au Québec aujourd'hui avec vous, Marie-Christine Bouillon, parce que le gouvernement fait un pas de plus pour protéger les victimes de violences conjugales.
2: Québec a déposé un projet de loi qui va permettre aux personnes qui craignent pour leur sécurité d'obtenir des renseignements sur les antécédents en matière de violences conjugales d'un partenaire intime.
1: Sur le continent africain, direction le Sénégal cette semaine, où une institution publique a été victime d'une nouvelle cyberattaque, Nicolas Sûr.
3: Après le site des impôts en octobre, le département chargé de délivrer les cartes d'identité en janvier, c'est au tour du trésor public d'être visé par un groupe de hackers.
1: En Belgique, des dizaines de milliers de personnes dans les rues de Bruxelles cette semaine, une nouvelle manifestation nationale pour dénoncer notamment la réforme des pensions décidée par le gouvernement fédéral, Joël Myrt.
4: Pour les syndicats, le gouvernement, c'est un garagiste qui démonte une voiture, les acquis sociaux, pour la vendre en pièces détachées. Il dénonce la réforme des pensions et plus largement les attaques les plus fortes contre le monde du travail depuis 40 ans.
1: La France a choisi Évian et le lac Léman pour organiser le G7 à partir du 15 juin prochain. La Suisse voisine est donc directement concernée et se prépare à l'événement, Pierre-Anne Chauffin.
5: La mobilité des nombreux frontaliers sera plus difficile, le passage des frontières restreint, mais c'est la manifestation anti-G7 annoncée à Genève qui cristallise les tensions.
1: Enfin, nous déconnecterons au milieu des animaux de la ferme pour refermer cette édition. Les week-ends prolongés ou les vacances d'été arrivent doucement, alors pourquoi ne pas s'évader en louant une roulotte en France? Certains se mettent au vert, parfois tout près de chez eux, vous l'entendrez tout à l'heure. La première ministre du Québec l'avait promis, son gouvernement vient donc de déposer à l'Assemblée nationale un projet de loi en matière de violence conjugale, Marie-Christine.
2: Le projet de loi 4 sur la communication de renseignements aux fins de protection contre la violence d'un partenaire intime. Ça, c'est son nom officiel, mais son surnom, c'est la loi Gaby Renault, du nom d'une jeune femme assassinée l'an dernier par un conjoint multirécidiviste. La sœur de la victime, Rachel Renault, estime que ce projet de loi peut faire une grande différence.
6: Je suis sûre et certaine que ça pourra aider beaucoup de femmes et les futures jeunes femmes aussi qui vont tomber amoureuses et qui vont avoir des relations de couple dans un futur rapproché.
2: Le parti de gauche Québec solidaire réclamait depuis longtemps une loi semblable. La première ministre Christine Fréchette l'avait aussi promis. On l'écoute.
7: C'est important qu'on intervienne. J'en avais fait un engagement déjà depuis ma campagne, puis je suis contente qu'on prenne action pour mieux protéger les femmes victimes de violences en leur donnant la possibilité d'accéder à des informations de nature judiciaire sur leur partenaire.
2: Une personne pourra accéder aux antécédents d'un partenaire intime si elle est âgée de 14 ans et plus.
1: Oui, et le gouvernement compte aussi offrir du soutien aux personnes qui feraient une demande de renseignement.
2: Oui, le projet de loi prévoit que la personne demanderait soit accompagnée par des professionnels pendant cette démarche. L'intervenante Louise Riendeau du regroupement des maisons d'hébergement pour femmes victimes de violences conjugales salue cette initiative.
8: Il faut surtout les accompagner pour qu'elles puissent prendre des décisions sécuritaires. Quitter un conjoint violent, c'est souvent le moment de la rupture et souvent le moment le plus risqué.
2: Selon les groupes d'intervention, trop de femmes ignorent le niveau de dangerosité que peut représenter un conjoint violent.
1: Et ce projet, Marie-Christine, il s'inspire d'une loi britannique.
2: Oui, la loi de Clare en Angleterre, qui doit son nom à Clare Wood, une femme qui a été assassinée par son ex-conjoint en 2009. D'autres provinces canadiennes avaient déjà adopté ce type de loi, par exemple la Saskatchewan et le Manitoba, mais il n'y en avait pas au Québec. Je termine en vous disant, Olivier, que 10 féminicides ont été commis au Québec depuis le début de l'année 2026.
1: C'est une fameuse tuile pour l'administration sénégalaise. Le trésor public a été victime lundi dernier d'une cyberattaque, Nicolas.
3: En début de semaine, le ministère des Finances évoque un incident qui affecte le système informatique du Trésor public. Mais trois jours plus tard, le problème n'est toujours pas réglé. Il paralyse en partie les douanes et le paiement de certaines avances sur salaire en vue de la Tabaski, la grande fête du sacrifice qui sera célébrée à la fin du mois. Pour les experts en sécurité, pas de doute, il s'agit d'une attaque informatique. Un nouveau groupe qui agit depuis février l'a revendiqué, ce qui fait du Sénégal le 6e pays victime de ces hackers après la Chine et Hong Kong, entre autres.
1: Et c'est une nouvelle preuve de la vulnérabilité des systèmes informatiques au Sénégal. Le pays, comme d'autres pays africains en plein processus de numérisation d'ailleurs, est devenu la cible privilégiée des hackers.
3: L'Afrique, de plus en plus connectée, est un terrain de jeu idéal pour les cybercriminels. Selon les spécialistes, le Sénégal doit donc se préparer à subir de nouvelles attaques. Ce pays stable, qui numérise ses services, devient même une cible privilégiée, d'autant qu'il est producteur de pétrole et passe pour avoir les moyens de payer des rançons. Et si le Sénégal est doté depuis 2008 d'une loi sur la protection des données, il n'a toujours pas de loi sur la cybersécurité.
1: Nicolas Sûr pour RFI.
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1: En Belgique, entre 40 et 75 000 personnes ont manifesté cette semaine dans les rues de Bruxelles. Les chiffres de la police et des organisateurs sont une nouvelle fois très différents. Les syndicats à l'origine de la mobilisation dénoncent une déstructuration sans précédent du monde du travail, là où le gouvernement parle de flexibilité. Dans la ligne de mire des manifestants, Joël, il y a notamment la réforme des pensions.
4: Oui, parce que cette manifestation a eu lieu mardi, veille de l'ouverture du débat au Parlement sur la réforme des pensions. Les syndicats espèrent encore faire plier le gouvernement ou à défaut, mettre chaque député en face de ses responsabilités au moment du vote. La réforme des pensions, c'est normalement la fin des régimes spéciaux. On allonge les carrières. Plus on travaille longtemps, plus la pension est élevée. Indispensable, dit le gouvernement. Mais les manifestants dénoncent aussi d'autres mesures déjà votées, comme la suppression des allocations de chômage pour les chômeurs de longue durée. C'est le cas pour ce manifestant exclu après 8 années de chômage. Un quotidien difficile.
9: C'est au CPS, retrouver un boulot à 57 ans, quoi, donc pas évident.
1: Voilà, pas évident donc pour ce chômeur. Alors les slogans ne visaient pas seulement le gouvernement fédéral en Belgique. D'autres réformes sont aussi dénoncées et elles dépendent notamment d'une entité fédérée, la Fédération Wallonie-Bruxelles.
4: Il s'agit notamment des mesures qui concernent l'enseignement. Hausse du Minerval ou encore allongement du temps de travail des professeurs du secondaire supérieur. 22 heures semaine au lieu de 20, comme pour les profs du secondaire inférieur. Des mesures d'économie contre lesquelles se sont mobilisées ces manifestantes.
10: Et par rapport à toutes les nouvelles réformes pour l'école, les augmentations, les diminutions de budget, que les professeurs vont pouvoir travailler beaucoup plus.
11: Les enseignants font grève à juste titre et je les en remercie. Et nous sommes là pour les soutenir.

0: G7 et manifestations, cela rappelle de bien mauvais souvenirs. En 2003, c'était alors le G8, des débordements d'une violence inouïe avaient laissé Genève meurtrie et quasi hébétée par ce qui venait de lui arriver. D'où les appels aujourd'hui de la droite et des milieux économiques à interdire purement et simplement toute manifestation durant la réunion des 7 grandes puissances en France voisine. Maxime Provigny dirige le groupe libéral en ville de Genève.
1: Les débordements auront lieu. L'état du monde fait que les gens, on ne peut pas avoir une manifestation pacifique. C'est vraiment de la naïveté et c'est trompeur. Vous n'avez pas le courage d'assumer qu'il y aura des débordements et de prendre la responsabilité et de dire que ce n'est pas une bonne idée, que cette manifestation ne devrait pas avoir lieu pour la sécurité et l'intérêt de tous.
0: Sauf que les opposants à cet ordre mondial-là ne veulent pas rater une telle opportunité et appellent au contraire à une mobilisation internationale pour converger sur Genève.
2: Alors comment se positionnent les autorités genevoises, Piran ?
0: Eh bien, avec l'aval de la Confédération, elles restaurent les contrôles aux frontières et réduisent les points de passage ouverts durant le sommet pour intercepter de potentiels fauteurs de troubles. Quant à l'appel à manifester, les négociations avec les organisateurs se poursuivent. La socialiste Caroline Cast est en charge de la sécurité du canton de Genève.
3: Quel est le meilleur moyen d'assurer la sécurité ? Est-ce que c'est d'interdire tout rassemblement ? Ou bien d'autoriser un rassemblement bien encadré dans un parcours adéquat. Et c'est ce que nous évaluons aujourd'hui. Ça dépendra de si on arrive à trouver ce point d'équilibre, sécurité et liberté d'expression. C'est pas un point d'équilibre facile à trouver lorsque vous devez sécuriser un sommet de cette ampleur.
0: Le gouvernement genevois a également laissé ouverte la question de potentielles indemnisations en cas de déprédation.
2: Enfin, nous allons nous mettre au vert avant de nous quitter. Oubliez les écrans de nos portables, grâce tout de même, oui, à un site internet, celui des Gîtes de France, parfait pour les week-ends prolongés ou les vacances d'été qui arrivent tout doucement. Exemple d'escapade dans le territoire de Belfort, à Leval, où les vacanciers peuvent passer leur séjour dans une roulotte au milieu des animaux de la ferme. Élian Malric a rencontré une famille qui déconnecte totalement.
4: Pas de téléphone, pas de wifi, pas d'écran.
5: Mise au vert total pour Christine, Patrice et leur fils Paul. Mais ils ne manqueront pas d'animation.
6: La télé ici, c'est les fenêtres. Parce que tu peux voir en fait des deux côtés les animaux.
5: Amandine Didé, la propriétaire et créatrice de ce gîte insolite, l'a construit au milieu des chèvres, des poules et des canards pour rappeler les vacances à la campagne de son enfance. Souvent, les visiteurs connaissent bien le coin.
6: Là, cette année, j'ai pas mal de personnes qui habitent autour de chez moi. C'est vraiment limitrophe.
5: Christine vient justement d'Offemont, juste à côté.
4: On habite à 10 minutes d'ici, en fait. On devait partir en vacances, et malheureusement, le prix de l'essence, tout ce qui se passe, la crainte de ne pas pouvoir remonter, on a choisi de venir à la campagne, pas très loin de la maison.
5: Vous partiez où ?
4: Entre Montélimar et Avignon.
5: C'était surtout l'occasion de faire une surprise à Paul, son fils de 11 ans.
7: Je ne m'y attendais pas du tout. Ça permet de plus trop être tout le temps sur les écrans. Ça permet de changer un peu, de voir qu'il n'y a pas que les écrans à proximité.
5: Pour une nuit, avec petit déjeuner, repas compris, l'expérience bucolique est à 100€ la nuit.
2: Reportage d'Elian Malric pour Ici Belfort-Montbéliard. Merci d'avoir été une nouvelle fois au rendez-vous de l'Action des Autres. Excellente fin de semaine. On se retrouve comme d'habitude dans 8 jours en compagnie des partenaires des médias francophones publics. À très bientôt.
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0: C'était en 2016, à l'issue de sa participation à la saison 5 de The Voice sur TF1, que Claudio Capéo nous offrait cette très jolie chanson. Vous retrouviez ce matin un homme debout, ici.
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0: Votre allié du quotidien s'appelle Ici, c'est également la radio de votre week-end. Bienvenue à vous, présentation de votre équipe du samedi. Nous avons Fabien à la rédaction en chef, Fred à la technique, au standard c'est Marian ce matin, et pour l'actualité, Valentine Letess. Bonjour Valentine.
3: Bonjour François-Xavier, bonjour à tous.
0: C'est le grand soir, Valentine, pour Monroe.
3: La représentante de la France à l'Eurovision, la finale du concours de chansons, c'est ce soir, et la jeune chanteuse lyrique est très impatiente.
0: Et son interview, c'est dans les infos de 6h, tout de suite.
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0: Merci de nous avoir choisis en ce samedi 16 mai. Ici, il est 6h, bon réveil. Les infos, Valentine à la une, cette quatrième plainte déposée contre Patrick Bruel.
3: Cette fois, l'animatrice de télévision Flavie Flamand accuse le chanteur de l'avoir drogué puis violé à l'âge de 16 ans. Une information publiée dans la presse hier, quelques heures avant une nouvelle représentation de Patrick Bruel à Paris, dans une pièce de Samuel Benchetrit. Et dans la file d'attente, Yvan Plantaille, gros malaise pour certains spectateurs.
4: Ils sont arrivés parmi les premiers. Stéphane et Virginie avaient lu quelques heures plus tôt le témoignage de Flavie Flamand, ces deux Parisiens très gênés.
5: Moi je viens juste, c'était un cadeau, ma femme voulait voir la pièce, mais je fais abstraction de ce personnage-là. C'est-à-dire qu'aujourd'hui, oui, il faudrait reprendre les places, on ne les reprendrait pas.
4: Venir ou bien s'abstenir, Brigitte et Viviane, ces deux Marseillaises en ont discuté entre elles toute la journée.
6: C'est dérangeant quand même.
7: Oui, mais bon.
6: On aurait pu boycotter, voilà. On n'a pas été jusqu'à boycotter.
7: La pièce aurait pu être annulée aussi.
6: Oui, mais comme il n'a pas été encore jugé, donc c'est difficile.
4: La présomption d'innocence. Tous les spectateurs interrogés, comme Philippe et Stéphanie, nous l'ont mentionné.
8: Moi, ça ne me dérange pas. Moi, j'attends le procès. On ne doit pas condamner quelqu'un sans savoir exactement les faits des deux parties.
9: Je suis un peu mitigé quand même. Hein. Tant que le procès n'est pas en cours, il faut garder la présomption d'innocence. Ça me met également un peu mal à l'aise.
4: Et puis, certains sont encore plus sceptiques, à l'image de Véronique, qui photographie l'affiche de la pièce, en souvenir.
6: Non, parce que bon, quand on est violé, on porte pas plainte 40 ans après. Voilà. Non, ça m'empêche pas de venir voir Patrick Bruel.
4: Les spécialistes des violences sexuelles rappellent toutefois que la prise de parole est un processus complexe, ralenti par la honte, par la culpabilité ou encore par les rapports de pouvoir entre la victime et l'auteur présumé.
3: L'animatrice explique d'ailleurs pourquoi elle parle aujourd'hui. Le déclencheur a été de lire les témoignages des autres plaignantes. Révoltée par leur similitude, elle a décidé de sortir du silence. Par la voix de son avocat, Patrick Bruel lui réfute ses accusations. En Isère, un homme de 39 ans est mis en examen pour viol et agression sexuelle sur deux petites filles. Faute de nounou, ce père de famille a proposé à leur mère de les garder. L'une des enfants s'est ensuite confiée à la professeure de son école primaire de la Tour du Pin.
0: Des renforts de police annoncés à Nantes.
3: Des enquêteurs supplémentaires, des CRS en patrouille à Port-Boyer, loin d'être suffisant pour les habitants de ce quartier pour oublier la peur et ces ados victimes d'une fusillade avant-hier soir sur fond de trafic de drogue. L'un d'eux, âgé de 15 ans, est mort. Le drame de trop, Céline Loiseau, pour les habitants.
10: Aristide, la trentaine, habite là depuis novembre.
11: Je savais qu'à Nantes, il y avait des quartiers comme Bellevue, Malakoff et autres qui étaient un peu chauds. Quand je suis arrivé, on m'a aussi dit que le quartier était plutôt calme. Après quelques 2-3 mois, il y a eu les premiers échauffourées.
10: Pour lui, la situation s'est tendue en début d'année. D'après Mélanie, 38 ans, qui vit là depuis 10 ans, ça fait des années que ça dure.
12: Il y avait un carnage dans la cage d'escalier, j'ai appelé la police, ils m'ont dit allez voir ce qui se passe. Non, en fait, quand on est maman avec deux enfants, j'irai pas voir ce qui se passe. Moi, j'habitais dans la tour 1, tour 5, maintenant j'habite dans la tour 3. La 3, c'est la pire. Plein de dealers, si on dit quoi que ce soit, on se fait taper.
10: Et elle avoue ne rien attendre des autorités.
12: C'est pas maintenant qu'il faut bouger quand il y a eu un décès, quoi. Il fallait bouger bien avant.
10: D'autres habitants veulent plus de présence policière, pas pour quelques jours, précise-t-il, mais sur la durée.
13: Ça va se calmer parce qu'il y aura la présence un peu de la police, mais on a peur que ça reprenne très rapidement.
10: Brice était soignant dans le quartier, il a pu échanger avec le ministre.
13: Cette violence va s'amplifier un peu plus, on ne sait plus quoi faire, on a très peur là.
10: Lui et Jean-Pierre confient se sentir démunis.
13: La peur d'être pris pour un indice. Si vous voyez un truc, vous faites comme si vous n'avez pas vu.
14: Imaginez-vous vous dénoncer, vous allez vous prendre une balle dans la tête au moment où vous sortez de votre appartement. Ah ben oui.
10: Et certains espèrent pouvoir vite quitter le quartier.
13: J'ai une fille qui a 11 mois là. On va nous tous être au jardin en train de jouer avec nos enfants. Je m'imagine une scène pareille avec des enfants en bas.
10: C'est forcément inquiétant, poursuit-il.
3: Les deux autres garçons de 13 et 14 ans blessés dans cette fusillade à Nantes sont désormais hors de danger, selon le procureur.
0: Et il est 6h04 sur votre radio ici. L'apparition, Valentine, d'un nouveau variant de l'antivirus est écartée pour l'instant.
3: Et les analyses de l'Institut Pasteur sont rassurantes. La souche détectée sur l'une des Françaises à bord du MV Ondus est similaire à celle déjà connue en Amérique du Sud. Aucun élément ne suggère donc l'émergence d'un nouveau variant plus transmissible ou plus dangereux. Une palme d'or d'honneur remise à John Travolta hier, surprise au Festival de Cannes, où l'acteur américain présente son premier film comme réalisateur. C'est au-delà d'un Oscar, a déclaré la star de Grease, Pulp Fiction et l'inoubliable Tony Manero de La Fièvre du samedi soir.
0: Une autre étoile monte sur scène ce soir avec toute la France derrière elle.
3: La jeune Monroe, candidate à l'Eurovision. La grande finale du concours de chansons européen, c'est ce soir à Vienne, en Autriche. Un véritable rêve pour cette artiste de 17 ans seulement.
15: D'être sur cette scène, c'est magnifique. Ça te permet à connecter avec plein de gens de différentes cultures et partager quelque chose ensemble. Tu vois, l'Eurovision, c'est tout centré sur cette idée de unité, sur cette idée de partage, de créer un moment avec tout le monde et juste ressentir la joie, ressentir des pleurer, de rire, de faire tout vraiment. Le moment le plus excitant, c'est quand tu marches sur la scène et la musique commence et tu sais que pendant ces 3 minutes, tu vas partager un moment avec tout le monde, tu racontes ton histoire et tu espères pour cette connexion.
3: Monroe défendra la France avec son titre « Regarde, extrait et portrait de la chanteuse lyrique dans une demi-heure », c'est l'info du jour.
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3: La météo, François-Xavier, avec ce temps pas très printanier pour ce week-end de l'Ascension.
0: Oui, absolument, Valentine. Force est de reconnaître que les conditions météo restent plutôt chahutées, notamment en ce samedi, avec pour ce matin et de nouveau de la grisaille. Elle est accompagnée de pluie fine. On va retrouver ce temps maussade principalement sur le quart sud-ouest, Pays Basque, Aquitaine et une partie de la région Auvergne-Rhône-Alpes jusqu'aux frontières de l'Allier. Quelques averses également pour la Haute-Marne et le territoire de Belfort. Ailleurs, un temps plus clair, voire très ensoleillé sur le littoral méditerranéen. Et ses environs. Et puis en après-midi, pas de réelle évolution, si ce n'est, et c'est la bonne nouvelle évidemment, un ciel qui va se découvrir encore davantage dans le sud, entre les Pyrénées-Orientales et la Riviera. Vos températures du samedi, plutôt fraîches pour la saison, avec ce matin 8 degrés à Millau, nous avons 9 degrés pour Auxerre, 10 à Metz, 12 à Amiens, Tarbes et Périgueux, 16 degrés du côté de Grenoble, 17 pour Ajaccio, et en après-midi, des valeurs échelonnées entre 11 et 20 degrés, la maximale pour Nice, notamment où vous êtes accueillis bien sûr sur votre radio locale, ici Azur.
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0: Et pour vous mettre très délicatement en mouvement dès votre réveil en ce samedi, vous pouvez compter sur le flow inimitable de monsieur George Benson, iconique guitariste et chanteur américain bien sûr. Il vous offre son non moins célèbre Give Me The Night sur votre radio ici.

0: Votre radio ici, déjà à vos côtés. De bon matin, très beau réveil en compagnie de George Benson, Give Me The Night.
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0: Focus en ce week-end de l'Ascension, Valentine, sur nos genoux. Il est important de les solliciter intelligemment.
3: Oui, nos genoux sont faits pour bouger, mais au fil du temps, les muscles autour de cette articulation s'affaiblissent.
0: Alors, pour renforcer nos genoux, suivez le guide. Absolument, comprenez notre coach Nordine Attab. Il sera là à 6h15 avec ses 2 minutes pour être en forme. Et puis, c'est bien sûr l'événement ce soir à Vienne, en Autriche. Valentine, vous en parliez il y a quelques instants avec nous, en partenariat avec votre radio ici. 70e concours de l'Eurovision. C'est à suivre dès 21h sur France 2, édition 2026, portée pour la France par la jeune chanteuse lyrique Monroe et son titre Regarde et commenté ce soir par notre ami Stéphane Bern qui accueille cette année Camissaire à ses côtés. Un casting expliqué par Alexandra Redamiel. Elle est chef de la délégation française à l'Eurovision et c'est au micro de Patrice Gascoin dans vos coulisses télé à 6h20. Lui ne sera pas à l'Eurovision ce soir, mais bien ce matin dans votre radio. C'est Paolo Conte.
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0: Vaya con me à partager ensemble, ce sera juste avant les infos de 6h30. Pour le moment, 6h11 et tout de suite une actu de vos territoires avec nos collègues d'ici de Romardège qui nous rapportent une jolie vitrine du savoir-faire local. Écoutez bien, Camilla, reine consort du Royaume-Uni, comme chacun le sait, comme vous savez, Valentine, possède désormais un éventail fabriqué à Romans-sur-Isère, tellement chic.
3: Incredible.
0: Yeah,
3: cet éventail, comment est-ce qu'il est arrivé dans ses mains?
0: Eh bien écoutez, tout part en réalité du portrait officiel peint par Paul Bennet pour le couronnement, vous vous en souvenez, c'était le 6 mai 2023. La reine a été représentée en fait à ce moment-là par ce peintre tenant un éventail fermé, clin d'œil à sa passion. Puis, quelques semaines plus tard, Frédéric Guay, qui est éventaillé, donc basé dans la Drôme, a reçu cette commande et réalisé la pièce dans son atelier.
3: Et oui, puisque même à Buckingham, on s'évente.
0: Oui, tout à fait. À la française, Valentine Letesse.
3: Oh, quel accent.
0: Oh yeah.
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0: Retour avec un 7e album disponible depuis le début du printemps. Il s'appelle Fête foraine et parmi les attractions qu'il contient, si j'ose dire, ce premier extrait, La Lune, décroché pour vous ce matin par Christophe Maé. C'est une nouveauté de votre radio ici à 6h12. Bienvenue à vous.

0: Vous écoutez ici, bonjour et bienvenue à vos côtés ce matin, Christophe Maé et son dernier single, La Lune. Et il est 6h16, rester en forme au quotidien, c'est possible. Et oui, absolument, grâce à des gestes simples prodigués par notre coach, Nordine Attab. Bonjour Nordine.
1: Bonjour.
0: Une question que l'on se pose fréquemment et qu'on vous pose ce matin, Nordine. Avec des douleurs au genou, est-ce que c'est une bonne idée d'arrêter de bouger complètement?
1: Le genou, c'est une articulation qui aime le mouvement, mais le bon mouvement. Le problème, ce n'est pas forcément de bouger, c'est souvent comment on bouge. Parce qu'au final, arrêter complètement, ça peut même accentuer les douleurs. Parce que les muscles autour du genou, ils vont perdre de la force et donc en soutien. Et l'idée, ce n'est pas d'en faire plus, c'est d'en faire mieux. On débute avec un premier exercice, l'extension de jambes tout en étant assis. Donc on débute assis sur une chaise de buste droit. Et à partir de là, vous allez lever le tibia et le pied afin que la jambe soit parallèle au sol. Vous maintenez 2 à 3 secondes, puis vous ramenez le pied par terre. Et vous effectuez 3 séries de 12 à 15 répétitions de chaque jambe. Et grâce à ça, vous allez solliciter l'avant de la cuisse, les quadriceps.
0: Et Nordine, on continue donc à solliciter nos genoux, mais sans douleur.
1: Exactement. Au final, on cherche une zone de confort, sans gêne. Et surtout, on privilégie des mouvements contrôlés. On passe à un deuxième exercice durant lequel on va solliciter l'arrière de la cuisse, les ischio-jambiers. Et pour ça, vous êtes assis, le buste est droit. Et là, vous allez tendre légèrement la jambe droite devant vous en posant le talon par terre. Ça y est, vous y êtes. Et ensuite, vous poussez le talon dans le sol comme si vous vouliez le rentrer dans le sol. Et là, vous allez sentir l'arrière de la cuisse se contracter. Et on maintient la position, par exemple, 10 à 15 secondes. Allez, on pousse, on pousse, on pousse. On relâche, on ramène le pied et on effectue le même geste de l'autre côté. Le talon gauche est posé par terre et là, je pousse dans le sol durant 10 à 15 secondes. Et vous pouvez effectuer 5 à 6 séries de chaque jambe. Et si vous avez une gêne à un genou, pensez quand même à renforcer de manière adaptée les muscles autour du genou. On adapte l'amplitude et l'intensité. Parce qu'un genou qu'on protège trop finit parfois par se fragiliser. Alors que quand il est bien accompagné, le mouvement peut devenir un vrai allié. Allez, à vous de jouer.
0: Allez, on remue déjà nos deux genoux. Merci beaucoup, Nordine Attab. D'autres gestes utiles pour mieux solliciter nos genoux justement au quotidien, c'est avec Nordine sur notre site ici.fr et puis plus globalement, tous nos podcasts Forme et Bien-être qui sont dispo sur l'application Radio France. 6h18, très beau week-end sur votre radio ici avec la visite de Téléphone qui vous font redécouvrir ce matin leur autre monde. Absolument.

0: accueille avec plaisir, même tôt le matin sur votre radio ici, avec déjà opérationnel pour vous le groupe Téléphone, pour vous chanter Un autre monde.
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0: Et il est 6h22, place à vos infos inédites qui concernent le petit écran. Bonjour Patrice Gascoin.
2: Bonjour François-Xavier, bonjour à tous.
0: Pour les coulisses télé de ce samedi, Patrice, un grand divertissement. Il fête cette année ses 70 ans et on le retrouve ce soir en prime time sur France 2. C'est bien sûr le grand concours de l'Eurovision.
2: Ce soir, l'événement se passe à Vienne où Monroe représentera la France.

0: L'hymne à l'amour signé de la chanteuse Monroe, révélée dans l'émission Prodige. C'est elle qui va représenter la France ce soir avec ce titre « Regarde ». Pour mémoire et pour se faire un petit peu mal, la dernière victoire française remonte à 1977 avec Marie-Myriam. L'Eurovision est à suivre dès 21h sur France 2 avec un nouveau tandem de présentateurs. On a l'incontournable et précieux Stéphane Bern qui sera cette fois accompagné d'une petite nouvelle, Camille Serre. Alors j'ai demandé à Alexandra Redamiel, la directrice des divertissements et des jeux de France Télévisions, pourquoi elle avait choisi Camille Serre. Écoutez la réponse d'Alexandra Redamiel, jointe à Vienne.
1: Alors oui, Camille Serre, eh bien, elle crée un lien naturel avec une nouvelle génération entre la télévision et le digital. C'est aussi une ancienne Miss France, elle connaît donc la compétition de l'intérieur, les codes, les émotions, les enjeux. Elle a de l'humour, elle a cette justesse et cette capacité à être à la fois au carrefour de toutes les générations. Et avec Stéphane Bern, ils vont transformer l'Eurovision en une expérience totale, à la fois à l'antenne et sur le digital, pour justement rassembler tous les publics autour de l'événement.
0: Alexandra Redamiel, directrice des divertissements et des jeux de France Télévisions, mais aussi chef de la délégation française de l'Eurovision. Il y a une légende qui raconte que France Télévisions ne voudrait pas que la France gagne le concours parce que ça coûterait trop cher à organiser l'année suivante. Info ou intox, Alexandra ?
1: Bon, je crois qu'on le dit quand même très souvent partout. Nous avons envie de gagner, après les 50 ans, l'année prochaine de la victoire de Marie-Myriam. Et nous travaillons d'ailleurs toute l'année pour ça, avec exigence et ambition. Organiser l'Eurovision et recevoir une grande partie de l'Europe serait une fierté immense pour la France et pour France Télévisions. Et puis, c'est important encore de le préciser, dans son business model, l'Eurovision est un événement qui se construit avec plusieurs institutions et partenaires. Donc, c'est un modèle partagé et maîtrisé.
0: Alexandra Redamiel, directrice des divertissements et des jeux de France Télévisions et chef de la délégation française de l'Eurovision. Et pour débriefer la soirée, notez que Laurent Petit-Guillaume, présent à Vienne, sera l'invité de Willy demain midi. Donc, à demain pour de nouvelles coulisses télé.
2: Et oui, à demain, vous aussi, mon cher Patrice Gascoigne, 6h20. Il est 6h25 sur votre radio ici, dans moins de 5 minutes. C'est le retour de l'info avec vous, Valentine Letès, l'actu française et internationale résumée en 90 secondes. Et puis, l'info du jour, Valentine, on y revient, bien sûr, c'est la finale de l'Eurovision.
3: Et qui est Monroe, la représentante de la France pour les 70 ans du plus célèbre concours de chansons? Présentation, extrait aussi de son titre, Regarde dans 5 minutes.
2: Avant tout ça, Catherine Viguier pour votre horoscope du samedi 16 mai 2026. Et côté musique, un soupçon de jazz et de blues avec un véritable maître en la matière, Paolo Conte, Vaya Conmé.

0: Vos chansons préférées toute la journée, chez nous, à l'image de Paolo Conte et de la douceur de Viacom May sur votre radio ici. 6h28, bonjour Catherine Viguier.
1: Bonjour François-Xavier.
0: Avec vous l'horoscope de notre samedi 16 mai 2026. Catherine, on se renouvelle aujourd'hui paraît-il.
1: Avec la lune au taureau, oui. Bélier, vous avez un tour à jouer côté finances où il y a un enrichissement intérieur, c'est parfois mieux. Taureau, alors c'est le moment pour vous renouveler, pour changer de cap, allez-y. Gémeaux, demain vous verrez les choses autrement. Aujourd'hui, faites une pause. Cancer, une belle journée, vous faites votre effet au sein d'une foule, auprès d'amis ou dans la société. Lion, c'est rare, mais pour une fois, pourquoi ne demandez-vous pas de l'aide ou un soutien ? Cher natif de la Vierge, au travers des soucis, une éclaircie qui s'inscrira dans le temps. Balance, vous vous sentez mieux que les derniers jours, il y a moins de tension et ça vous soulage. Scorpion, il se passe quelque chose au sujet d'une de vos relations ou alors vous allez signer un contrat. Sagittaire, n'hésitez pas à vous mettre au travail, il portera ses fruits. Et puis aussi, soignez tous vos bobos. Capricorne, une belle journée, vous vous sentez porté et pour une fois, vous ne faites pas tout. Verseau, vous avez dans votre entourage des personnes qui vous donnent de bons conseils et puis vous en avez besoin. Poisson, vous serez l'ami de tous, d'une personne d'ailleurs en particulier. Le romantisme est de mise. Et pour nous tous, ajoutons une note sincère à ce jour.
0: Ah oui, la fameuse honnêteté du samedi, comme on l'appelle. Merci beaucoup Catherine Viguier, un horoscope qui est à retrouver intégralement dès à présent sur l'application ICI. Samedi 16 mai, on vous souhaite de passer un très beau week-end avec nous. Vous écoutez ICI, il est 6h30, toute l'actualité en France et dans le monde. Place aux 90 secondes, c'est avec vous Valentine Letesse.
2: Pour que la vérité éclate, pour que justice soit rendue, Flavie Flamand porte plainte contre Patrick Bruel pour viol. L'animatrice l'annonce par ses mots sur le réseau social Instagram et accuse le chanteur de l'avoir violé à l'âge de 16 ans. Poignardé près de la gare du Val-de-Reuil dans l'Eure hier, un jeune homme de 17 ans se trouve entre la vie et la mort. Accosté par deux hommes, puis par un groupe venu en voiture, l'un d'entre eux lui a donné plusieurs coups de couteau avant de s'enfuir. Un Français emprisonné au Sénégal à cause de son homosexualité. Selon les informations de France 2, cet ingénieur d'une trentaine d'années a été arrêté en février. On l'apprend seulement aujourd'hui. Sa famille redoute des représailles. Le Sénégal a durci la loi et la traque des homosexuels ces derniers mois. Le Charles de Gaulle et son escorte sont arrivés en mer d'Arabie. Le porte-avions français est prépositionné au large d'Oman. En cas d'une mission neutre, précise la ministre déléguée aux armées, pour rétablir la navigation des bateaux dans le détroit d'Ormuz, où transite 20% de la production mondiale de pétrole. Votre réservation a peut-être fuité. 1 600 000 données ont été volées à une filiale du groupe Pierre et Vacances. Sa marque, la France, du nord au sud, a été victime d'une cyberattaque, mais aucune donnée bancaire ou adresse mail n'ont été volées. La remontée en Ligue 1, toujours possible pour l'AS Saint-Etienne. Après sa victoire hier soir contre Rodez au tir au but, les Verts sont qualifiés pour les barrages d'accession à l'élite du football.
0: 6h30 de l'info du jour, Valentine, c'est bien sûr la finale de l'Eurovision.
2: Le plus grand concours de chansons au monde commence à 21h à Vienne, en Autriche. Malgré le boycott de 5 nations en raison de la participation d'Israël, 25 pays seront représentés sur scène, et notamment la France, Flavien Groyer, avec une virtuose du chant lyrique.
3: La jeune Monroe, 17 ans seulement, aborde ce gigantesque concours comme une grande artiste, une passionnée. Elle a un objectif, monter sur cette scène et donner le meilleur d'elle-même.
4: Le moment le plus excitant, c'est quand tu marches sur la scène et la musique commence. Et tu sais que pendant ces 3 minutes, tu vas partager un moment avec tout le monde. Tu racontes ton histoire et tu espères pour cette connexion.
3: Monroe qui arrive à gérer le stress et la pression malgré l'énorme spectacle qu'est l'Eurovision.
4: Des fois, je parle avec mon équipe, je parle avec les autres gens et ça te détend, ça t'aide à un peu relaxer. Et des fois, il faut juste être dans ta bulle, fermer la porte et réfléchir un peu à ta performance.
3: La chanteuse le dit elle-même, hein, c'est un grand honneur pour elle de représenter la France. Alors pour rendre fier son pays, la prodige se met dans les meilleures dispositions.
4: J'ai commencé à courir. Je mange moins de frites, j'ai fait mon mieux.
3: Monroe peut aussi compter sur le soutien de ses parents et de ses frères présents ici à Vienne. Mais ce dont elle aura le plus besoin, ce sont les votes des téléspectateurs qui comptent à 50% dans le résultat final.
4: Votez la France!

0: l'incroyable voix de Monroe. Alors nous ne pourrons pas voter pour elle ce soir, puisqu'on ne peut pas voter pour son propre pays. C'est l'une des nombreuses règles de l'Eurovision. Vous retrouvez notre guide pour tout savoir sur le concours sur ici.fr.
1: D'ailleurs, estimé du passage de Monroe, pour vous le dire, ce soir sur France 2, entre 22h20 et 22h30, j'en connais une qui sera devant sa télé.
0: Évidemment.
1: Valentine Letesse, bien sûr, pour ne pas la nommer. Il est 6h33, comme nous toutes et nous tous, hein, bien évidemment, pour défendre les couleurs de la France et soutenir Monroe. Un petit mot de votre météo de ce samedi 16 mai et un printemps qui reste fragile en ce week-end de l'Ascension. Force est de reconnaître que nos conditions météo restent plutôt chahutées avec de nouveau aujourd'hui de la grisaille. Elle est accompagnée de pluie fine. On va retrouver ce temps maussade principalement sur le quart sud-ouest d'ailleurs, Pays Basque, Aquitaine et une partie de la région Auvergne-Rhône-Alpes jusqu'aux frontières de l'Allier. Quelques averses également pour la Haute-Marne et le territoire de Belfort. Ailleurs, un temps plus clair, voire très ensoleillé, et oui quand même, sur le littoral méditerranéen et ses environs. Et puis en après-midi, pas de réelle évolution, si ce n'est, c'est la bonne nouvelle, un ciel qui se découvre encore davantage dans le sud, entre les Pyrénées-Orientales et la Riviera. Vos valeurs du samedi, elles sont plutôt fraîches pour la saison, avec ce matin 8 degrés à Aurillac, nous avons 9 degrés à Saint-Étienne, 10 à Colmar, 12 pour Arras et Bordeaux, 16 degrés à Toulouse, 17 à Porto Vecchio, et en après-midi, des valeurs échelonnées entre 11 et 20 degrés, le maximal pour Antibes, notamment, où vous êtes accueillis sur votre radio locale, ici Azur.
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1: Des roses, des camélias, des ailes, du chocolat, voilà pour votre menu du petit-déj en ce samedi 16 mai.
0: C'est servi. Super.
1: C'est pas mal, hein, c'est original en même temps, ça fait plaisir. Et voilà, et c'est pour vous Valentine Letesse, c'est cadeau, servi par Marc Lavoine et Bambou. Vous écoutez Dis-moi que l'amour sur votre radio ici, c'est pour Valentine et pour vous qui nous écoutez, bien évidemment. Bonjour à vous d'ailleurs.
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0: Vous écoutez ici, merci de nous rester fidèles en ce week-end de l'Ascension. Le duo Marc Lavoine et Bambou, à l'instant avec Dis-moi que l'amour.
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0: 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Ça aussi, c'est prévu pour vous avant 7h, la musique de Cock Robin. Cock Robin, l'excellent Just Around the Corner, c'est pour vous sur votre radio ici. 6h38, quel document fournir pour demander un crédit? On répond à cette question dans Vie numérique et Vie privée ce matin, alors que certaines banques demandent une liste de justificatifs longue comme le bras, Valentine Letesse.
3: Ouais, pour cause, les banques ont l'obligation de vérifier l'identité de l'emprunteur et sa solvabilité, s'il est capable de rembourser son crédit en plus de payer le reste de ses charges. Voilà pourquoi on peut vous demander un justificatif de domicile, une facture de téléphone ou d'électricité par exemple, pour évaluer votre situation dans sa globalité. Tout dépend bien sûr du montant du crédit. Plus il est élevé, plus l'inspection est poussée.
0: Quel document une banque ou un établissement de crédit a-t-il le droit de nous demander alors, Valentine ?
3: Et il n'y a pas de liste exhaustive, mais lorsque l'établissement vous réclame une donnée, il doit pouvoir justifier sa demande. Je vous donne un exemple. Vous êtes célibataire, vous souhaitez emprunter pour acheter une maison seul. Et la banque vous demande l'avis d'imposition d'un parent, alors qu'il ne participe pas à votre achat. C'est disproportionné, explique la CNIL, la Commission nationale de l'informatique et des libertés, et donc contraire au règlement européen sur la protection des données. Vous n'avez pas à transmettre cette information. Mais si sur les relevés bancaires que vous avez transmis, un virement de 10 000 euros apparaît sur votre compte, la banque est en droit de savoir d'où vient cet argent, puisqu'elle a l'obligation de lutter contre le blanchiment d'argent et contre le financement du terrorisme. Vous devrez donc fournir le relevé de compte de votre parent sur lequel le virement apparaît pour justifier la provenance de cet argent. En revanche, certaines transmissions de données personnelles sont totalement illégales, comme vos données de santé, puisqu'il s'agit de données sensibles.
0: Et pour savoir pourquoi une banque peut vous refuser un crédit sur la base de vos données personnelles, rendez-vous sur ici.fr, page Vie numérique, Vie privée. Votre chronique qui sera de retour demain à 6h38 sur votre radio ici, avec Valentine Letesse, bien sûr.
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0: 6h41, bienvenue si vous venez de vous arrêter sur votre radio ici. Sachez que l'histoire vous a fixé rendez-vous absolument avec Stéphane Bern, le meilleur de Voyage dans le temps, tout de suite ce matin au temps de François Ier et des Blanques.
5: Saviez-vous que le loto n'était pas né à la télévision, mais sous François Ier ? Château-Renard, mai 1539. François Ier, ruiné par ses guerres en Italie et son coup du faste, cherche une idée pour remplir ses coffres, sans faire hurler ses sujets. Il signe un édit inédit. Pour la première fois, un roi de France autorise une loterie. L'idée vient tout droit de Florence, où le loto fait fureur. On mise une pièce et on peut toucher le jackpot. Tout le monde y trouve son compte, surtout l'État. 100% des gagnants ont tenté leur chance, certes, mais l'État, lui, est gagnant à 100%. C'est simple, efficace, et ça évite d'inventer un nouvel impôt. Le roi autorise donc la création de blanques, ces jeux de hasard où l'on tire des billets gagnants ou blancs, c'est-à-dire perdants. En échange, les organisateurs payent une très belle somme au trésor royal. Mais le jeu tourne court. Le Parlement de Paris refuse de valider la décision. Pour lui, cette loterie enfreint les lois du royaume et surtout la morale chrétienne. Le jeu d'argent, c'est bon pour les pêcheurs, pas pour les sujets du roi. On peut collecter de l'argent, oui, sauf que ça doit s'appeler la quête. Résultat, le grand loto de François 1er tombe à l'eau sans même un tirage. Et donc, le loto, à qui le tour ? Eh bien, il faut attendre Louis XIV, 100 ans plus tard, pour que la France officialise enfin sa loterie royale. Vous le voyez, les jeux d'argent ne datent pas d'hier, comme les gens qui rêvent de devenir riches du jour au lendemain, et surtout, comme les trous dans les caisses de l'État.
0: Merci beaucoup Stéphane Bernat. Ce soir, 21h, en direct de Vienne, sur France 2, vous serez aux côtés de Camille Cerf, on le rappelle, pour le 70e concours de l'Eurovision. Et puis, on compte sur vous tôt demain, ici, évidemment, 6h43. Bah oui, ça a piqué pour le best-of de Voyage dans le temps. Il est 6h43. Valentine, qu'avons-nous, s'il vous plaît, cette semaine à la une de Femme Actuelle ?
3: Médicaments et aliments, les liaisons dangereuses, parce que la nourriture que l'on met dans nos assiettes peut compromettre l'efficacité d'un traitement médical. Focus donc ce matin sur les associations à éviter.
0: C'est avec Sabrina Nadjar, rédactrice en chef de Femme Actuelle, à nos côtés, derrière la musique de Vita, qui vous réveille doucettement. Bon, ce samedi matin, vous écoutez Promets-moi sur votre radio ici.

0: 16h47, votre radio ici à vos côtés à chaque instant et pour émerger tranquillement ce matin, vous croisiez Vita avec le titre Promets-moi.
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0: Médicaments et aliments, les liaisons dangereuses. C'est le sujet que vous retrouvez cette semaine parmi d'autres sujets, bien sûr, mais en tout cas à la une de Femme Actuelle. Bonjour Sabrina Nadjar.
3: Bonjour François-Xavier.
0: Focus donc sur cette relation entre les médicaments et les aliments, Sabrina. Les aliments ou les boissons peuvent avoir un impact sur l'absorption de certains médicaments, paraît-il.
3: Oui, en fait, il faut savoir que certains aliments ou certaines boissons peuvent minorer ou même décupler leur réaction. Alors, soit ils minorent, et dans ces cas-là, le médicament ne fait pas son job et on n'est pas soigné de la maladie, soit ils le décuplent et ça vient augmenter les effets indésirables.
0: Je pense au lait, par exemple, avec certains antibiotiques. Comment est-ce qu'on peut faire ?
3: Eh bien, écoutez, alors, effectivement, alors, c'est pas tous les antibiotiques, je vous rassure. La problématique des associations produits laitiers et antibiotiques, c'est uniquement pour ceux de la famille des cyclines.
0: D'accord.
3: Ceci étant, ce sont des antibiotiques qui servent essentiellement dans les maladies respiratoires, les maladies génitales, et aussi, et ça c'est pas à négliger, notamment dans le traitement de l'acné. Et puis on sait très bien que les ados prennent souvent beaucoup de produits laitiers. Donc c'est vraiment important de le savoir. Et en fait, le problème de ces produits laitiers avec cet antibiotique, c'est que dans les produits laitiers, il y a du calcium, et que le calcium vient se coller à l'antibiotique, et en fait empêche son absorption par l'organisme.
0: Les produits laitiers, des sensations pures, mais raisonnablement, bien évidemment. Sabrina, nous avons une autre liaison dangereuse qui concerne potentiellement le sel et la cortisone, qui serait en tout cas à éviter d'associer, vous me confirmez ?
3: Oui, je vous confirme, pour plusieurs raisons. Bon, d'abord, vous savez que quand vous mangez trop de sel, généralement, vous faites de la rétention d'eau.
0: Absolument.
3: Mais le problème, c'est que les corticoïdes favorisent la réabsorption du sodium, donc du sel. Donc, c'est-à-dire que non seulement vous avez le sel que vous consommez qui vous fait gonfler, mais en plus, avec la cortisone, il reste vraiment dans les cellules. Donc vraiment, c'est un problème. Alors, si vous prenez 4 jours de cortisone, c'est pas un drame, vous allez vous en remettre. En revanche, si vous avez un mois de traitement, mieux vaut faire attention au sel que vous consommez.
0: Ouais.
3: Il vaut mieux le réduire à 2 grammes par jour. Ou alors, moi, je vous conseille carrément d'utiliser d'autres types de sel, des faux sels à base de chlorure de potassium ou de magnésium. Ou alors, autre chose et encore bien meilleure, c'est les épices, les herbes aromatiques, je peux vous dire que ça donne beaucoup de goût.
0: Mmh.
3: Vous mettez une bonne dose de poivre et il n'y aura plus de problème de sel.
0: Il n'y aura plus de problème de sel et en tout cas, on en sait davantage sur ces fameux médicaments et aliments qui, mêlés entre eux, provoquent quelques liaisons dangereuses. Merci beaucoup Sabrina Nadjar d'avoir été à mes côtés ce matin.
3: Merci à vous.
0: Sabrina Nadjar, rédactrice en chef de Femme Actuelle, votre magazine disponible dès ce week-end avec un nouveau numéro donc chez votre marchand de journaux habituel. 7h-10 avec l'un des porte-étendards de la musique wave et pop rock en provenance des États-Unis, Peter Kingsbury et ses camarades de Cock Robin pour vous chanter Just Around the Corner tout de suite. Bienvenue à vous, c'est votre radio ici. Très beau long week-end de l'Ascension avec nous.

0: Just Around the Corner, bon réveil au son de Coq Robin et votre début de journée avec votre radio ici, bien évidemment. Il est 6h54 ce matin. Nous sommes avec une auditrice qui nous écoute sur votre radio locale ici, Saint-Étienne-Loire, et nous sommes donc dans la Loire. À Feur, précisément, nous y retrouvons Magali. Bonjour Magali.
1: Bonjour Magali.
2: Oui, bonjour François-Xavier, bonjour Valentine.
0: On est très heureux de vous accueillir sur l'antenne d'ici en ce samedi, Magali. Et vous avez donc, puisque vous nous avez appelé au standard au 0810 055 056, un message à nous faire passer. Nous sommes toutes oui.
2: Ben oui, ce matin, on va dire, allez les Verts, puisqu'ils vont aller au barrage pour peut-être aller en Ligue 1.
1: Absolument, ils ont gagné hier soir au tir au but contre Rodez.
2: Au tir au but.
1: Vous avez regardé le match ?
2: Plusieurs tirs, plusieurs arrêts de mots bleus.
1: Incroyable gardien, hein.
2: Incroyable gardien. Mais moi, j'ai écouté donc à la radio. Voilà.
1: Ah,
2: j'ai pas de télé.
1: Vous avez écouté le match sur ici Saint-Étienne-Loire.
2: C'est ça.
1: Bravo Magali.
0: Fidèle au
2: Oui, ma radio tourne tout le temps.
0: Ah, bah ça nous fait bien plaisir. Magali, qu'est-ce qu'il y a de prévu ce week-end pour vous remettre peut-être de vos émotions suite au match d'hier soir?
2: Là, c'est travail aujourd'hui.
0: Ouais, qu'est-ce que vous faites dans la vie?
2: Je suis vendeuse en magasin de sport.
0: Ah, d'accord. Et vous pensez qu'il y aura du monde aujourd'hui?
2: Donc le commerce, voilà, le samedi.
0: Ouais.
2: Et puis, demain, peut-être s'il fait beau, on a un grand événement à faire, c'est le rétroforésien.
0: Qu'est-ce que c'est?
2: Qui concerne des expositions de voitures, de vieilles voitures. Je crois que c'est les 80 ans de la 4 chevaux Renault.
0: Est-ce que ce serait pas...
2: C'est une grande fête qui a lieu chaque année.
0: Ce serait pas organisé par hasard par le Rétromobile Club Forésien?
2: Oui, c'est ça.
0: On est un peu aidé. On a quelques antisèches hein, pour vous dire, Magali. Vous pensez bien. Cerveau, hein, cette histoire.
2: Voilà.
0: On nous a parlé aussi, Marion, au standard, nous a dit que potentiellement, il y aurait aussi du cinéma. On n'est pas très sûr de la météo. Hein, vous le savez, Magali, vous l'avez certainement entendu.
2: Oui. Demain.
0: Demain. Est-ce que vous avez vu Le Diable s'habille en Prada 2?
2: Non, justement. Donc peut-être l'occasion de le voir.
0: Ouais, Valentine l'a pas vu encore non plus. Vous avez hâte, hein, Valentine Lottès.
2: Et moi, aussi. J'y vais souvent le dimanche, comme je suis bénévole dans le cinéma de ma ville, donc je file aussi un petit coup.
0: Ah,
1: dis donc, vous avez un emploi du temps sacrément chargé, Magali.
0: C'est vrai.
2: Oui. Surtout aujourd'hui, on va avoir une bonne journée de travail. Oui. Des fois,
1: on s'ennuie pas avec vous.
0: Non.
1: Super.
0: J'ai l'impression.
1: Et pour continuer de nous écouter, on a un petit cadeau pour vous.
0: Ah oui Magali, votre poste radio pour effectivement continuer à nous écouter quand vous avez le temps bien évidemment.
2: Génial.
0: On vous
2: ça depuis longtemps je la voulais, voilà, j'espère qu'elle arrivera.
0: Bon bien sûr, c'est chose faite, vous nous tenez au courant évidemment, on vous fait un gros bisou et très bonne journée à faire Magali.
2: Très gros bisou et c'est très gentil. Merci
0: à vous.
2: Et bonjour et belle journée à tous les auditeurs.
0: À très vite Magali. Et à 6h57, il est là pour le meilleur de sa revue de presse décalée pour nous mettre les points sur les i. Willy Rovelli, bonjour.
3: Bonjour tout le monde. Et on commence avec ces deux séismes. Cette semaine, Elisabeth Borne a quitté la direction du parti politique Renaissance et Boris Vallot, celui du parti socialiste. Putain. Je sais pas comment on va se remettre, ça, Lilo. Télévision, c'est le comédien Monsieur Poulpe qui se cachait dans le costume de la patate. Oui. Dans Mask Singer, et c'est toujours une patate qui se cache dans Gérard Larcher.
0: Oh.
3: Le gouvernement a décidé de renommer les EHPAD Maison France Autonomie.

0: en attendant de rebaptiser l'URSSAF Maison France Raquette. Patrick Sébastien, tenté par voter pour le maire de Cannes, David Lisnard, aux prochaines présidentielles. Ah, on a hâte d'entendre la nouvelle chanson de Patrick Sébastien. Lisnard, si t'avais connu mon dard. Depuis le 1er mai en Charente-Maritime, un téléphone tenu en main au volant vaudra une suspension du permis de conduire. Alors la Charente-Maritime, c'est le département de Fort Boyard. Alors après, sort. Maintenant, il y aura donc raccroche. À Singapour, un jeune Français risque la prison pour avoir léché une paille avant de la remettre dans un distributeur de boissons. En même temps, ça évitera toujours à cette paille de terminer dans le cul d'une tortue. En Essonne, un bus tombe dans la Seine. Les passagers vont bien. Ils ont failli chanter du Dalida. Moi, je veux mourir dans la Seine. En Essonne, toujours, un homme armé d'un fusil à pompe braque un magasin Action. Alors déjà, bon, braquer un magasin, c'est pas malin, mais braquer un magasin connu pour ses prix bas, c'est franchement con, hein, parce que par définition, il n'y a pas grand-chose dans les caisses. Il est con, lui. Il s'est peut-être cru dans un film d'action. Après, normalement, un fusil à pompe, on l'utilise plutôt pour braquer des magasins de chaussures. Un virus principalement transmis par des rongeurs provoque plusieurs morts sur un bateau de croisière. La croisière s'amuse, le virus encore plus apparemment. Enfin, la question du jour. Tiens, c'est la foire de Paris en ce moment. Est-ce que c'est Patrick Sébastien qui animera le concours l'épine? Ouh! Eh ben, vous avez 2 heures. Allez, passez un bon samedi. Et à tout à l'heure midi.
1: À tout à l'heure, Willy Revelli qui vient déjeuner chez vous. En parlant de concours, vous le savez, ce soir, 70e concours de l'Eurovision. Allez, Monroe, j'ai envie de dire. Monroe et la chanson Regarde pour défendre les couleurs de la France. Valentine, à tout à l'heure, 7h30.
2: Pour l'info, 90 secondes.
1: Et tout de suite, rejoignons l'équipe d'ici matin dans votre région.
3: Et sur votre radio locale, ici Maine. Bonjour tout le monde. Vous en êtes au café, au thé, au croissant peut-être, à la baguette de pain qui craque sous la dent. Vous tombez bien, nous allons y ajouter la musique et aussi beaucoup d'infos locales. Bonjour Julien.
4: Bonjour Bérénice, vous allez bien?
3: Tout va bien, le soleil est déjà là ou presque. Le jour est là en tous les cas, les jours rallongent.
4: C'est même lumineux.
3: C'est vrai.
4: C'est agréable.
3: On est parti pour les infos?
4: Allez.
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3: Nous sommes le samedi 16 mai, vous écoutez ici Maine, il est 7h. Le journal Julien Jean, un projet de parc éolien dans le Nord-Sarthe remis sur la table.
4: L'idée qui date de 2018 est d'implanter 4 éoliennes sur les communes de Lemay, Lémé, Thoiré-sous-Contensor et Saint-Rémy-du-Val au sud-ouest de Mamers. La préfecture de la Sarthe a d'abord refusé cette installation avant de devoir relancer la procédure, Léa Dubost.
6: En mars 2025, l'ancien préfet de la Sarthe, Emmanuel Aubry, rejette ce projet de parc éolien. Il estime notamment que ses impacts sur la biodiversité sont sous-évalués. Mais la société qui porte le projet saisit la cour administrative d'appel de Nantes, qui lui donne raison et annule la décision de la préfecture en février dernier. Une enquête publique a donc été ouverte le 5 mai. Elle porte sur la demande d'autorisation environnementale. Jusqu'au 5 juin, le public peut donc consulter le dossier, faire des observations ou des propositions, que ce soit en mairie, dans les communes concernée ou sur Internet. Le projet est d'implanter 4 éoliennes de 206 mètres de haut, 2 sur la commune de Lémé, 1 à Thoiré-sur-Contensor et 1 à Saint-Rémy-du-Val, des secteurs particulièrement propices aux vents importants. Selon l'entreprise, ce parc éolien respecte la distance réglementaire avec les habitations. Il pourrait fournir une production annuelle d'environ 53,9 gigawattheures, ce qui représente la consommation annuelle moyenne de 26 700 personnes.
4: Et vous retrouvez toutes ces informations ainsi que les dates de permanence du commissaire enquêteur sur notre site internet ici Maine. L'enquête se poursuit pour déterminer les circonstances d'un incendie mortel au Mans jeudi soir. Cela s'est passé vers 22h dans le quartier Vauguyon, pas très loin du centre commercial Carrefour Centre-Sud. Une femme de 90 ans est décédée dans l'incendie de sa maison. Les habitants de Cogné, près de Saint-Calais, auront eux aussi bientôt un maire, comme à Mont-Saint-Jean. L'élection municipale aura lieu le dimanche 31 mai prochain. Elle n'avait pas pu avoir lieu en mars dernier dans cette commune, faute de candidats. Mais 2 mois après le scrutin, 2 listes viennent d'être finalement déposées. Et ce scrutin pourra donc être organisé dans 15 jours.
3: La vente de produits alimentaires au CBD est désormais interdite.
4: Ça concerne les gâteaux, les tisanes, les pâtes de fruits ou encore les huiles à mettre sous la langue. C'est une décision de la DGAL, la Direction Générale générale de l'alimentation en France, instaurée dans les boutiques spécialisées depuis hier, qui applique une directive européenne de 1997, directive qu'on appelle Novel Food. C'est en fait un règlement européen qui impose aux produits pas traditionnels au sein de l'UE de solliciter une autorisation de vente. Ça concerne plus de 2000 boutiques de CBD en France et Jules Jouet s'est rendu dans l'une d'elles, le coffre à CBD, rue d'Orléans au Mans, boutique qui craint une perte de son chiffre d'affaires.
7: Inès vient ici presque toutes les semaines et ça fait plusieurs mois qu'elle consomme du CBD sous forme d'huile à mettre sous la langue.
8: J'avoue que j'avais jamais eu ce genre d'effet et c'est vraiment agréable parce que ça détend.
7: À 34 ans, la Mancelle a beaucoup de mal à s'endormir dès qu'elle est stressée. Elle est donc frustrée d'apprendre qu'elle ne pourra plus acheter d'huile directement aux boutiques.
8: C'est embêtant forcément parce qu'il faudra trouver d'autres solutions pour essayer de trouver le sommeil et tout, même si ce sera pas simple. Alors que ça peut aider beaucoup de gens, même qui ont les mêmes soucis que moi ou même autres. Donc je trouve ça dommage de vouloir l'interdire à la vente.
7: Selon la Direction Générale de l'Alimentation en France, ces produits ont des substances néfastes pour la santé des consommateurs, comme les gummies, ces petites sucreries au CBD. Le nombre d'intoxications liées à leur consommation a fortement augmenté selon les centres de toxicovigilance.
9: Je suis Vincent Lenoir, propriétaire de la boutique Le Coffre à CBD au Mans. Il y a du stress, il y a de l'interrogation. C'est toujours un peu embêtant d'avoir une pseudo-épée de Damoclès de la part des autorités qui vont essayer d'interdire tel ou tel produit en faisant quelquefois des amalgames. Alors je sais qu'il y a des produits, notamment au niveau des bonbons, etc., qui sont pas propres sur le marché, ça c'est sûr. Mais le truc, c'est que j'ai l'impression que les autorités font un peu un amalgame avec tout ça, quoi. Donc, c'est compliqué.
7: Vincent Lenoir pense aussi à sa clientèle qui risque désormais de se tourner vers de l'achat en ligne. Il risque de voir son chiffre d'affaires baisser de 10 à 15% à l'année en raison de cette interdiction.
4: Et à noter que le CBD sous forme de fleurs est toujours disponible à la vente, du moment qu'il ne contient pas de THC, c'est-à-dire la substance psychotrope. Même chose pour le liquide au CBD que l'on retrouve dans les cigarettes électroniques. Le sport avec le Mansarte Basket qui peut ce soir valider son billet pour les playoffs. Il lui faut pour cela gagner face à Limoges. Le match se joue à 19h à Antares pour le compte de la dernière journée de la phase régulière de la saison. Et le club va profiter de cette soirée pour fêter les 20 ans du titre de champion de France de 2006. Plusieurs anciens joueurs seront présents comme Jidi Jackson, Pape Philippe Amagou, Alain Coffi et Yannick Bokolo. Une séance de dédicace sera aussi organisée en avant-match de 18h à 18h30. Et puis, en football, est-ce que les Verts de Saint-Étienne vont rejoindre le Mans FC en Ligue 1 la saison prochaine? Vous savez qu'il y a eu un duel entre les deux clubs. L'AS Saint-Étienne a disputé hier soir son premier match de barrage, puisque eux, ils passent par les barrages. Et cela a été difficile pour les Verts. Victoire contre Rodez malgré tout, mais au tir au but. Reste maintenant pour les Stéphanois à battre les 16e de Ligue 1. On ne connaît pas encore le nom de cette équipe puisque le championnat de Ligue 1 n'est pas encore terminé. La météo, ça a été très pluvieux ces deux derniers jours. Est-ce que ce sera un peu mieux aujourd'hui?
3: Ce sera coussi coussa. Ce sera un ciel variable, surtout toute la journée. Mais le temps globalement va rester sec, sauf peut-être sur le Perche sartois où quelques pluies sont prévues en journée. On attend sur ce secteur 5 mm d'eau. Un vent généralement d'ouest modéré aussi en journée. Puis des températures encore assez fraîches ce matin.
4: Froid, hein.
3: 5 à, oui, froid, disons-le. 5 à La Ferté-Bernard et Saint-Calais, 6 à Fresnay et au Mans, 6 degrés à Vibré et Château-du-Loir, 6 à Pont-Valin et Ciel-Guillaume, 7 quand même à Mamers. Il fera entre 14 et 16 degrés cet après-midi. Demain, encore un temps très variable, quasi identique à celui d'aujourd'hui, c'est-à-dire un peu de soleil, mais aussi des nuages et quelques averses. Là encore, lundi, un ciel partagé entre nuages et éclaircies. Le beau temps, c'est pour le milieu de semaine, parce qu'on attend la chaleur.
4: Un coup de chaud, apparemment. Ouais.
3: On nous l'a promis, on attend.
4: Ouais, un grand écart, je crois qu'on nous parle de 30 degrés. Enfin, n'importe quoi.
3: Au moins 26-27, à partir de mercredi, jeudi, il faudra attendre un petit peu. Retour de l'info tout à l'heure?
4: À 7h30.
3: À 7h30.
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3: Allez, je parlais de thé, de café, de croissant, de baguette de pain, avec un petit peu de beurre salé. Peut-être que c'est votre péché mignon. Si vous en êtes là, bon petit-déj, bon réveil, vous écoutez Ici Mène.

0: C'est ta chance, Jean-Jacques Goldman, sur votre radio, ici Mène. Il est 7h11.
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0: Nous y sommes. Je suis ravie de vous retrouver encore ce samedi pour un programme spécial week-end qui est fait d'idées sorties de musique, bien entendu, mais aussi de livres, puisque les libraires sartois vous conseillent également. Ils partagent leur coup de cœur et aujourd'hui, un roman intitulé Les femmes du France. On est en septembre 74 à bord du bateau mythique dont c'est la toute dernière traversée. Quatre destins de femmes qui vont s'entrecroiser, mais c'est aussi l'histoire vraie d'une mutinerie qui s'est déroulée pour protester, tiens, justement, contre l'arrêt de ce grand bateau qui a fait beaucoup rêver. On va évoquer ce livre dans une dizaine de minutes. Mais à chaque fois, on commence avec un cadeau. Et je vous offre ce matin vos invitations. Deux places pour le zoo de la Flèche, pour en profiter quand ça vous fera plaisir. Un nouvel espace a été inauguré tout récemment au zoo de la Flèche. Un espace de 5000 mètres carrés dédié à quels animaux? Les girafes ou les hippopotames? Peut-être que vous avez vu passer l'info là cette semaine, ou vous l'avez entendu sur votre radio locale préférée. Un nouvel espace a été inauguré tout récemment au zoo de la Flèche, un espace de 5000 mètres carrés dédié aux girafes ou aux hippopotames. Vous avez la bonne réponse, vous nous appelez maintenant 02 43 29 10 10.
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0: On dit, la langue française n'a pas fini de nous surprendre et chaque week-end, Jérôme Prodhomme nous en fait la démonstration.
5: Ah bah vous voilà, vous alors, bah alors c'était bien.
6: Oh oui. Je l'aime.
7: Ah bah les voyages de noces, c'est toujours super.
6: Oh oui. On s'est fait une pizzeria en amoureux tous les soirs.
7: Oh là.
8: C'était trop romantique.
7: Oui. Oh bah dis donc, alors effectivement, écoutez, on va faire pourquoi on dit une lune de miel.
6: Oh je l'aime,
7: Autrefois, le mot lune servait aussi à désigner le mois, puisque le cycle de la lune fait 29,5 jours. Le miel, lui, a longtemps été le seul produit sucré disponible et il était synonyme de douceur. Un peu comme ce fameux mois que connaissent tous les amoureux, où on se fout du quotidien, pendant lequel on ne voit aucun défaut chez l'autre. Le mois d'amour total. Ça n'a pas échappé à nos prédécesseurs, puisqu'il y a plusieurs millénaires, chez les Babyloniens, le miel parfumait la bière que le père de la mariée devait servir à son gendre pendant un mois suivant le mariage pour augmenter sa fertilité. L'expression « lune de miel » est ancienne en France, puisque Voltaire en parle déjà dans Zadig en 1745. Au XIXe siècle, les aristocrates anglais mettent le mot « lune de miel » à la mode en inventant le voyage de noces. Un voyage qui dure un mois parce que les moyens de transport de l'époque sont beaucoup plus lents qu'aujourd'hui. Voilà pourquoi on dit une lune de miel alors qu'on ne sait plus vraiment pourquoi. Encore que vous maintenant, vous savez.
6: Toi et moi, ce soir, on va changer le monde. On prend le bus parce que j'ai pas le permis, hein. Et ensuite, on sort de la ville.
8: Oh ouais, trop bien.
0: Que de projets, la lune de miel, honeymoon. Et Jérôme Prodhomme qu'on retrouvera demain matin, même heure, pour une autre expression. On va accueillir Nadine dans un instant de Saint-Georges-du-Bois qui, semble-t-il, a la bonne réponse. Avec en jeu ce matin, je vous le rappelle, vos invitations pour le zoo de la Flèche. On va écouter un peu de musique avant ça. Marine, on n'est pas du tout dans la lune de miel. Loin de là, voici cette chanson qui s'appelle Escroc.

0: Marine et Nadine de Saint-Georges-du-Bois. Bonjour Nadine.
1: Bonjour Bérénice.
0: Bon, bien réveillée à 7h18 ?
1: Oui, ça fait un petit moment déjà.
0: Bon, des projets pour aujourd'hui ?
1: Pas aujourd'hui, non, peut-être pas, mais demain je pense qu'on va aller à l'Arche de la Nature.
0: La fête du pain ?
1: S'il fait beau.
0: Pour goûter de bonnes choses, pour peut-être...
1: Exactement.
0: Tenter de déguster la baguette tradition, enfin celle qui aura remporté la première place, ça fait partie des animations nombreuses sont proposées demain en début d'après-midi à l'Arche de la Nature. Il y a des bonnes pâtisseries aussi, je ne sais pas si vous êtes bec sucré,
1: oui.
0: Nadine, hein, c'est l'occasion d'y aller.
1: Oui, et s'il ne pleut pas trop, parce que bon...
0: Oh, un petit parapluie et une bonne tarte aux pommes, ça va le faire. Le saut de la flèche a inauguré tout récemment un espace de 5000 mètres carrés dédié aux girafes ou aux hippopotames.
1: Aux hippopotames.
0: Oui, qui vont être particulièrement bien installés. Vous irez les voir, Nadine. Deux invitations pour vous. Vous emmenez votre petite fille.
1: Oui, c'est ça. Je vais aller avec Clara.
0: Elle adore les animaux.
1: Oui, elle adore les chats, mais il n'y en a pas à la flèche, ça c'est sûr.
0: Ouais.
1: Aux zoos, il n'y en a pas, mais il y en a des un petit peu plus gros que les chats, qui ressemblent un peu.
0: Ouais, c'est vrai. Oui, notamment qu'on a vu passer en photo cette semaine dans le Maine Libre, qui est une petite boule de un chat de Geoffroy, je crois.
1: Oui, voilà, c'est celui-là qu'on va aller voir.
0: Eh ben c'est parfait. Vous allez faire connaissance avec lui.
1: Moi, je vais aller voir les ours blancs parce que j'adore. J'adore les gros nounours.
0: Très bien. Bon, vous allez y passer un bon moment, je pense. Tant mieux.
1: Oui.
0: Bon.
1: Merci beaucoup.
0: Bonne journée, Nadine.
1: Merci beaucoup. À bientôt.
0: Et puis aussi un peu de lecture le week-end sur votre radio locale. Un beau roman aujourd'hui. Vous êtes en tenue, j'espère, puisque Sophie Elie et son invité nous embarquent à bord du paquebot France.
2: Le rendez-vous des libraires pour trouver des idées de lecture tous les week-ends sur votre radio ici même. Nous sommes aujourd'hui avec Nathalie Pelletet qui travaille dans l'édition. Nathalie, bonjour.
3: Bonjour Sophie, bonjour à tous.
2: Les femmes du France, ça évoque le paquebot. Les femmes du France, c'est le titre. C'est de Zoé Brisby et c'est le livre que vous nous présentez aujourd'hui.
3: Oui, aux éditions Albin Michel. Alors, Zoé Brisby, elle n'est pas son premier roman. Elle nous raconte toujours sous découvert de livres un peu pour les vacances, pour un week-end prolongé, quelque chose d'historique. Il y a toujours un fait historique réel. Là, on embarque en septembre 1974 à New York avec des passagers pour faire la traversée New York-Le Havre à bord du France, ce paquebot mythique français. Et on embarque avec quatre femmes qui ont un lien très fort qu'on va découvrir au cours du livre. On a Charlie qui est coiffeuse à bord du France. On a Jane qui est la femme d'un homme d'affaires très riche américain. Et on a Rose qui s'est fait engager comme femme de chambre. Et puis la quatrième est Alice, qui elle a travaillé à bord du France, mais qui a disparu depuis quelques temps. Et donc ces quatre femmes qui ont un lien fort, donc les trois autres, Jane, Rose et Charlie, vont embarquer pour découvrir ce qui s'est passé au sujet d'Alice. Donc elle nous raconte à travers l'histoire de ces femmes, la vie à bord, le luxe, la fierté aussi de tous ces gens de travailler à bord du France, ce paquebot qui était à l'époque une merveille de technologie, enfin tout ce monde fastueux, magnifique, voilà. Sauf que ce que les passagers ne savent pas, c'est quand ils embarquent à New York en septembre, ils embarquent pour la dernière traversée du France. On est en 74, il y a eu le choc pétrolier de 73 et le gouvernement de Giscard d'Estaing décide de démanteler ce bateau. La confirmation de cette décision va arriver alors qu'on est au cours de cette croisière et les employés à bord du bateau vont se révolter, faire une mutinerie à bord du bateau à l'approche du Havre. Ils vont bloquer le port du Havre et ils vont tenir 30 jours. Et ce qu'elle nous raconte dans ce roman, c'est aussi cette mutinerie, cette fierté de travailler à bord départ de ce bateau, ce dialogue social qui n'a pas existé à l'époque, puisqu'ils n'auront pas gain de cause, cette ville du Havre aussi qui vivait grâce à ce bateau, 1500 personnes quand même, voilà, elle nous emmène dans ce paysage merveilleux et puis en même temps dans ce monde d'ouvriers à l'époque qui commence à décliner et puis il y a aussi la position des femmes dans la société française à l'époque.
2: Voilà donc une histoire réelle, notre histoire.
3: Hein. Exactement.
2: Et en même temps des personnages fictifs.
3: Fictifs.
2: Petite enquête aussi au passage.
3: Voilà, petite intrigue pour alimenter le roman, mais en fait la vraie histoire c'est l'histoire de cette mutinerie.
2: Et ce sont les femmes du France de Zoé Brisby chez Albin Michel. Nathalie, merci beaucoup pour cette belle idée de lecture.
3: Merci à vous.
4: Et merci à vous deux. Une histoire vraie, mais aussi en partie romancée avec l'histoire de ces quatre femmes dont les destins vont s'entrecroiser. C'est un chouette roman hein, qu'on vous conseille, Les Femmes du France. Allez-y, achetez-le et puis dévorez-le, tiens, ce week-end. Un peu de musique avec David Bowie et China Girl sur votre radio ici même.

0: Shine Eye Girl, David Bowie, c'est un joli souvenir ça, c'est un chouette tube des années 80. La météo plutôt lumineuse ce matin, tant mieux. Une journée variable, nous dit Météo France, avec quand même du soleil, quelques nuages hein, qui vont réussir à se glisser de ci de là. Surtout cet après-midi, ça risque d'être un tout petit peu plus sombre en journée. Un peu de pluie aussi prévue sur le Perche Sartois, mais sinon tout va bien. Mais les températures sont froides hein, ce matin, je vous le dis. Point complet sur la météo dans 5 minutes.
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0: Bon, pour ce qui concerne la météo, on l'a fait ensemble aussi. Hein. Le matin, vous pouvez nous appeler là au 02 43 29 10 10 pour nous dire quel temps il fait et surtout quelles sont les températures que vous relevez sur votre terrasse si vous êtes déjà sorti dehors ou sur le rebord de votre fenêtre. Ça marche aussi. Julien, à suivre les infos et encore un projet de salle padel en Sarthe.
8: Effectivement, ces complexes de raquettes n'en finissent plus de pousser, surtout dans l'agglomération mancelle qui en compte une demi-douzaine désormais. Mais il n'y en avait pas à Sablé, uniquement un petit terrain malgré l'engouement autour de ce sport. Eh bien, un projet est lancé. On va voir ça dans la revue de presse juste après le 90 secondes. Toute l'actualité en France et dans le monde, c'est avec Valentine Letesse et on parle donc de paddle juste après cela.
9: Révoltée par les autres témoignages de femmes, Flavie Flamand porte plainte à son tour contre Patrick Bruel. L'animatrice l'accuse de l'avoir violée à l'âge de 16 ans, d'avoir, je cite, « pillé son adolescence ». Le chanteur, visé par 4 plaintes, nie et parle d'une relation épisodique. Deux suspects toujours recherchés à Nantes ce matin après la fusillade d'avant-hier soir dans un quartier de la ville gangréné par le trafic de drogue. Un ado de 15 ans a été tué, deux autres garçons de 13 et 14 ans blessés, mais leur vie n'est plus en danger. Aucun élément ne suggère l'apparition d'un nouveau variant de l'antivirus. La ministre de la Santé l'assure, après les analyses de l'Institut Pasteur, une seule Française est atteinte du virus dans notre pays, l'une des passagères du bateau de croisière MV Ondius. Prudence, si l'on vous contacte pour votre location de vacances, 1 600 000 données de réservation ont été volées au groupe Pierre et Vacances Center Parks. Numéro de réservation, date, lieu de séjour et numéro de téléphone ont fuité, mais pas les données bancaires, assure le groupe. 70e édition de l'Eurovision ce soir. Pour représenter la France au plus grand concours de chansons au monde, la jeune Monroe, 17 ans, présente son titre « Regarde », mélange de pop et d'opéra à écouter sur ici.fr. Début de la finale à Vienne, en Autriche, à 21h. Un nouveau record de fréquentation au Stade de France. Plus de 100 000 spectateurs au concert hier soir de Jules. La première des deux dates du rappeur marseillais sur la plus grande scène de France.
8: Et ici en Sarthe, les terrains de paddle se multiplient donc. Le Mans et son agglomération en comptaient déjà 5, construits depuis le Covid. Mais les autres villes du département n'en sont pas toutes équipées. C'est le cas par exemple à Sablé. Bonjour Julie Uris.
10: Bonjour.
8: Rédactrice en chef des Nouvelles de Sablé. Nouvelles qui nous apprennent donc qu'un projet de complexe de paddle est lancé sur la cité sabolienne.
10: Alors un projet d'équipement sportif, oui, alors qu'au Mans, les complexes de paddle se multiplient. À Sablé, le joueur de ce sport de raquette qui est vraiment très en vogue n'ont qu'un seul terrain à leur disposition aujourd'hui. Trois amis qui sont désormais associés, Damien Michel, Brian Guiguerre et Guillaume Chancerolles, travaillent depuis plusieurs mois à la création d'un complexe de paddle qui sera doublé d'un bar d'ambiance. Donc en fait, les trois associés font le point sur leur projet dans nos colonnes et présentent le calendrier des travaux de construction à venir sur le terrain. Un terrain qu'ils ont acheté dans la zone industrielle à proximité de LDC.
8: Et le complexe doit ouvrir en 2027. C'est à lire donc dans les nouvelles de Sablé. Merci beaucoup Julie Uris. Le Maine Libre revient lui aujourd'hui sur le barrage de l'Huine d'Avezé qui est fermé à la navigation depuis un an et qui pourrait être détruit. C'est ce que nous dit le quotidien. C'est ce qu'affirme en tout cas le maire de la commune dans cet article signé Thomas Négrier. On avait beaucoup parlé de ce barrage à l'été 2024 en raison d'un drame. La mort d'une petite fille de 9 ans et de son père de 51 ans qui s'étaient noyés tous deux alors qu'ils faisaient du canoë. Du fait du barrage, les remous sont beaucoup trop forts à cet endroit. Une rencontre est prévue dans les prochaines semaines avec le propriétaire du moulin pour décider de l'avenir de ce barrage. Et puis, Ouest France nous apprend la disparition de Christian Roubi. C'était une figure syndicale et politique du Mans, ancien adjoint du maire Robert Jarry, ancien instituteur. Il avait été élu en 1983 et c'était un membre du Parti communiste, du PCF, comme on disait, longtemps secrétaire départemental des retraités de la fonction publique de la Sarthe. Il s'est éteint à l'âge de 95 ans.
0: Dans l'actualité aussi, Julien, un accident sur l'autoroute A11 ce matin.
8: Ouais, soyez prudents si vous circulez effectivement sur cette autoroute. Deux blessés dans cet accident sur l'autoroute Paris-Le Mans. L'accident s'est produit vers 5h45. Un véhicule a perdu le contrôle au niveau de Nogent-le-Rotrou. Une dizaine de pompiers sont sur place. La circulation est toujours perturbée et la voie de droite est fermée. On passe à la météo. C'est lumineux pour l'instant et on espère que ça va durer.
0: C'est vrai, ça nous donne des envies de regarder par la fenêtre.
8: Oui, carrément.
0: C'est ce qu'on fait, on se gêne pas. C'est vrai que le temps est lumineux ce matin. Peut-être que ça ne va pas durer, mais pour l'instant, on profite. On aura sans doute un petit peu plus de nuages cet après-midi, mais on devrait rester au sec, sauf sur une partie nord-ouest du département, notamment sur le Perche sartois, où quelques pluies sont annoncées et prévues par Météo France. Pas chaudes hein, les températures ce matin, un peu frisquées et froides, hein, c'est vrai. 5 seulement à La Ferté-Bernard et Saint-Calais, 6 à Malicorne-sur-Sarthe, Vibré et Sablé, 6 également à Pont-Valin et Sillé-le-Guillaume, 7 à Mamers quand même. Il fera entre 14 et 16 cet après-midi. Pour demain, la tendance est quasi identique, un ciel là encore variable. Même chose lundi, et puis progressivement, on va aller vers du mieux.
8: Du chaud,
0: surtout. Sortez les t-shirts. À partir de mercredi, jeudi, vraiment de la chaleur annoncée un peu partout en France et notamment chez nous.
8: Ça va nous changer.
0: Ça va nous changer, ça va faire du bien aux fleurs, tout ça, les tomates. Sortez les tomates, plantez-les surtout, parce que les seins de glace, ça y est.
8: Il est grand temps.
0: Il est grand temps, c'est vrai. Retour de l'info dans une petite demi-heure.
8: À tout à l'heure.
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0: De musique, il est question aussi beaucoup le matin, toute la journée sur votre radio locale ici Maine. Et Michel Polnareff, pour continuer, on ira tous au paradis. Bon réveil.

0: sympa. Bonne nouvelle pour démarrer cette journée. On ira tous au paradis, Michel Polnareff, et vous irez peut-être au ciné, vous, tout à l'heure, puisque je vous offrirai vos places après le journal de 8 heures.
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0: Le week-end sur votre radio locale Ici Mène, on vous fait un programme aux petits oignons, on prend le temps d'écouter les bons conseils de Benjamin Cuc aussi, notre spécialiste auto qui a toujours de bons plans à partager. Et aujourd'hui, un qui peut être pas mal du tout, c'est d'acheter une voiture d'occasion au domaine, c'est-à-dire des voitures dont l'état se sépare. Un bon plan à condition de bien s'informer sur le dit véhicule et de ne pas s'emballer lors de la vente aux enchères. On verra ça tout à l'heure dans une petite dizaine de minutes. Mais d'abord, 72 secondes pour vous convaincre, une mission que doit remplir Simon Peverelli chaque matin. Et cette semaine, au micro de Bruno Van Destik, il était question de jeux de billes.
2: Ici, Radio Bleu, c'est un jouet que tous les marmots s'arrachent. La passion, les cours de récréation, le phénomène du jeu de billes ne s'arrête plus. Pop, pop, pop, pop, pop, on arrête tout. Qu'est-ce que c'est que ce cliché? C'est pas du tout vieillot, les billes. Bien au contraire, c'est carrément à la mode, toujours aussi génial. Et j'ai 72 secondes pour vous en convaincre. On a tous, un jour ou l'autre, déjà joué aux billes. Qu'on le veuille ou non, il y a forcément une petite sphère ronde qui a été en contact avec l'une de nos mains. Parce que les générations passent, mais les billes restent. Et pour cause, le jeu de billes serait l'un des jeux les plus anciens au monde. On en aurait carrément retrouvé dans des tombes égyptiennes. Tout ça pour que 4000 ans plus tard, on comprenne toujours pas les règles. Parce que sachez qu'il y en a plein. La plus simple, celle qu'on fait tous, la tique ou la tiquette. Celui ou celle qui arrive à toucher la bille de l'autre gagne. C'est pas compliqué, mais il y a d'autres manières d'y jouer. Des courses de parcours, le trou dans le sol qu'il faut viser. Ces règles portent d'ailleurs des noms, l'enclos, la capite, la clotte, des vrais mots qu'on croirait inventés, qui existent bel et bien. En même temps, le jeu de billes est aussi connu pour ça, avoir les noms les plus farfelus possibles. Œil de chat, calot, mammouth, boulard, ça rappelle des souvenirs. On était là à faire nos échanges dans la cour de l'école primaire, tels des businessmen de 9 ans. C'était génial, sauf que je me souviens encore de cette fois en CM1 où un escroc m'avait fait croire que sa bille plate était une bille chinoise hyper rare alors que c'était juste de la déco volée d'un meuble de ses parents. Nicolas, j'oublierai jamais ce que tu m'as fait. Une mésaventure que les jeunes aujourd'hui pourront aussi connaître puisque oui, les billes sont encore à la mode, plein de jeunes continuent d'y jouer à l'école et ils ont raison de le faire. Un, ça permet de se recentrer sur le moment présent, de faire du lien avec ses camarades. Deux, ça fait travailler le mental et la précision du geste. Trois, ça muscle le pouce pour bien les préparer au téléphone plus tard. Prenez ça les jeunes. Bon, c'est un peu moins vrai s'ils pratiquent surtout la pichenette. Les billes cartonnent tellement qu'il y a des événements partout en France. En Sarthe, à Saint-Marc-de-Lauquenay aussi, les 24 heures de la bille, 45 équipes qui s'affrontent dans une course de 24 heures. Toutes les inscriptions étaient closes en moins de 3 heures. Truc de dingue. Un bon nombre d'entreprises locales y participent. C'est comme ça qu'on se retrouve avec la librairie Bulle qui va affronter Bouloir Ambulance. Voilà, ça promet du spectacle. C'est ce week-end à Saint-Marc-de-Lauquenay. Preuve que les billes sont bien loin d'être démodées. Et j'espère que 72 secondes suffisent à vous en convaincre. Alors, convaincu,
3: on a en
2: tout genre de toutes les tailles.
4: Ah ouais. c'est indémodable.
2: Indémodable.
5: Non mais j'étais sérieux tout à l'heure en disant je veux un boulet, parce qu'effectivement, dans le sac de billes que vous avez là, il y a le gros boulet. C'est quoi déjà la règle pour le gagner?
4: Alors, là, ce que vous appelez le calot, en fait.
5: Ouais,
4: boulet. Vous dites le boulet.
2: Moi, je disais cachalot à l'époque. C'est ça qui est fou. C'est tout
5: cachalot,
2: le monde a des noms.
5: Vous dites
2: calot.
5: Ah non, à l'époque, moi, c'était boulet.
2: Eh ben, tout le monde a ses noms. Et c'est ça qui est fou.
5: C'est pour ça, en fait, que je disais tout à l'heure, je vois un boulet dans le studio, parce qu'effectivement.
2: Oui, j'ai cru que vous parliez de moi, j'ai eu peur.
5: Mais pas du tout. Ah, je me permets.
2: Mais en plus, je pense que. Ah, d'accord. Bon, bah, d'accord.
0: Attention, pas de malentendu. 24 heures, les 24 heures de la bille, c'est tout ce week-end à Saint-Marc-de-Lauquenay. Demain, 72 secondes pour vous convaincre d'aimer nos petites communes, mais on est déjà convaincus par avance.
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0: Acheter une voiture de l'État, c'est le bon plan à condition d'être vigilant. C'est ce que va nous expliquer Benjamin Cuc dans les prochaines minutes. D'abord musique avec Damiano David.

0: Next Summer, Damiano, David. Les températures sont froides hein, ce matin. 5 seulement à la Ferté-Bernard et 5 à Lille. Il fera entre 14 et 16 degrés cet après-midi. Un ciel variable nous attend, des éclaircies, mais aussi un temps peut-être un petit peu plus couvert cet après-midi. Chaque semaine, Benjamin Cuc, journaliste spécialiste de l'automobile, nous aide à rouler malin. Et aujourd'hui, Benjamin, on parle d'un bon plan qui intrigue beaucoup d'automobilistes. Acheter une voiture de l'État, de ministère, de gendarmerie ou même d'administration publique via les enchères des domaines. Est-ce vraiment une bonne affaire ?
1: Énormément. Parce qu'une voiture d'administration, ce n'est pas une voiture forcément préservée. Elle peut avoir connu beaucoup de petits trajets, les stationnements extérieurs permanents et plusieurs conducteurs différents. Donc il faut inspecter la voiture sérieusement, usure des sièges, état des pneus, rayures, fonctionnement des équipements et surtout, il faut rappeler une règle essentielle. Les voitures sont vendues, vues et prises sans garantie. Si un problème apparaît après l'achat, vous ne pouvez pas vous retourner contre l'État.
0: Mais malgré ça, on peut vraiment faire de bonnes affaires ?
1: Oui, clairement, parce que les prix sont souvent très inférieurs au marché de l'occasion classique. Une berline diesel entretenue par un ministère peut partir 30 à 40% moins cher qu'en concession. On trouve aussi des utilitaires, des citadines type Renault Clio ou Toyota Yaris, et même des voitures électriques à des prix imbattables, entre 1500 et 2000 euros pour une Renault Zoé. Mais comme il s'agit d'enchères, il faut garder la tête froide et une chose en tête, justement. On se fixe un prix et on s'y tient. On achète avant tout un historique clair, un entretien suivi et un prix compétitif. Mais précision utile, ne rêvez pas d'une voiture de police ou de gendarmerie. Celles-ci sont réservées aux professionnels, généralement des sociétés de production de cinéma. Bonne route.
0: Bon, ben on fera ça, tant pis. Merci Benjamin. Et rendez-vous tous les week-ends pour vos conseils pour rouler malin. Les 3 plus à suivre, les infos pratiques et utiles, juste après France Gall et Hong Kong Star, 7h50.

0: Portugal sur votre radio. Ici mène les 3 plus, les infos utiles et pratiques à connaître et à savoir. D'abord, pour tous les passionnés de vieux objets, une boutique éphémère est installée depuis peu à Sillé-le-Guillaume. C'est ouvert en fin de semaine, les vendredis, samedis, donc aujourd'hui, mais aussi les dimanches. Et c'est l'occasion de trouver des pièces rares, chinées par un véritable passionné qui est installé dans l'ancienne quincaillerie Chartier, qui a été rebaptisée Trouvailles Sartoises. Trouvailles Sartoises, donc ouvert aujourd'hui à Sillé-le-Guillaume. L'opération nationale Mai à vélo se poursuit. Son slogan, un mois pour adopter le vélo pour la vie. Le but est bien entendu d'organiser des animations pour donner envie de faire ses trajets du quotidien à vélo. Et on va écouter le président de Cyclopédie, l'association qui fait la promotion du déplacement à vélo à la Flèche, Gildas Viau, un fervent partisan de la bicyclette.
1: J'ai une formule, alors elle est ce qu'elle est, elle vaut ce qu'elle vaut. Le vélo brûle ma graisse, me fait gagner de l'argent. La voiture brûle mon argent et me fait gagner du poids. Surtout qu'en plus, il y a des déplacements qui sont faits par une personne dans une voiture et quelquefois pour des petites distances. Pour les petits déplacements, se déplacer en vélo, franchement, c'est génial.
0: Alors, la cohabitation avec les voitures n'est pas toujours facile et beaucoup de Sartois hésitent.
1: C'est vrai que quelquefois, parfois, on a l'impression de gêner. Mais moi, je pars du principe que normalement, on a chacun à sa place et que la rue se partage. Il y a aussi, je suppose qu'au Mans, c'est comme à la Flèche, on a parfois des insultes de certaines personnes parce que les vélos, il y en a marre. En gros, c'est ça parce que il y a aussi dans l'esprit des gens, vélo, c'est on est tous des bobos. Je suis désolé de dire que je suis pas un bobo. Je fais le vélo depuis tout gamin. Je vois pas où est le fait de faire du vélo peut déranger. Au contraire.
2: Ou le temps 4x4, mais plus souvent préfère se déplacer à vélo. Les bobos.
0: Les bobos font du vélo, mais pas que, vous l'avez compris, tous les autres aussi. Dans le cadre de Mai à vélo, les associations Cyclamen au Mans et Cyclopédie à la Flèche organisent des sorties. Vous avez toutes les infos sur leurs réseaux sociaux. Et puis une animation sur le thème des chauves-souris, bientôt mercredi à la Bruère sur Loire, près de Montval. On prépare la saison de comptage de l'été, on va vous expliquer comment faire, on va vous expliquer les critères d'identification, les protocoles à suivre. Les débutants sont acceptés. C'est mercredi de 17h à 19h. Tout à l'heure, à partir de 10h, on va aussi vous donner beaucoup de conseils pour bien organiser une soirée d'anniversaire. Comment faire? Que choisir? Quelle thématique? Quelle décoration? Quelle vaisselle aussi? Quel lieu? Ça aussi, ça fait partie des questions qu'il faut se poser quand on veut réussir et organiser une belle soirée. Marine Zachor nous rejoindra, elle est designeuse d'intérieur et elle nous parlera des nouvelles tendances 2026.
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Dame de Carreau incarne une pop française électro-lumineuse et sincère. Elle invite à un voyage intérieur porté par le titre « Mon monde à moi » comme un hymne à la reconnexion à soi.

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3: Et avant de retrouver les infos, l'humour en tube qui s'encanaille aujourd'hui. Comment s'épanouir sexuellement ? Vaste question à laquelle Fred Ballard a décidé de s'intéresser aujourd'hui dans l'humour en tube en interpellant quelques spécialistes.
4: Nous les mecs, on a un orgasme, on demande l'autorisation.

0: Mais comme ça, tu peux craquer maintenant. Même on vous prévient, on fait attention, je vais craquer là.
1: Alors, on ne va pas contredire l'expert en coït, Mathieu Madénian, hein, mais apporter une petite nuance. Certains hommes préviennent ou demandent d'autorisation de craquer. C'est pas systématique non plus. Hein. Ceci dit, nous les filles...
0: Vous les filles, quand vous avez un orgasme, vous nous prévenez pas. Et nous après, on sait plus comment on a fait. Attendez, comme ça, putain, sur quoi j'ai appuyé, bordel? Dernière différence, c'est que quelle que soit la durée de l'acte sexuel, nous les mecs, on est fiers de nous. Moi, dernièrement, j'étais avec ma copine, je pensais avoir cartonné juste après l'acte. Je suis alors, ça va? Et là, elle me fait, c'est pas grave.
1: Oui, bah, c'est ça aussi qui fait qu'on est différent. Hein. On ne met pas la perf au même niveau, on n'a pas la même échelle du plaisir, mais c'est pas grave. Tant qu'on a le même sens de l'humour pour aborder certains sujets intimes en début de relation.
2: Il y a toujours ce moment qu'on redoute tout, hein, où l'homme te dit, et toi, t'as couché avec combien de gars? Et tu sens, à ce moment-là, que 122 n'est pas la bonne réponse. T'es là, oh bah je me suis beaucoup cherché, on m'a beaucoup trouvé.
1: Excellente pirouette de Marine Leonardi, hein, celles qui ont pour habitude de contourner le sujet peuvent s'en inspirer pour ne pas ruiner de potentiels ébats, parce que mieux vaut en rire à deux qu'à 122.
3: Hein, c'est sûr. Hein,
4: ça fait du bien.
3: Un chiffre à éviter, retenez-le les filles, 122, il ne faut pas donner cette réponse, ce n'est pas la bonne.
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3: Bon début de journée, vous écoutez ici Mène, il est 8h. Le journal Julien Jean, l'enquête se poursuit pour déterminer les circonstances d'un incendie mortel au Mans jeudi soir.
4: Et ça s'est passé vers 22h dans le quartier Vauguyon. On vous en parlait d'ailleurs dès hier matin, tout près du centre commercial Carrefour Centre Sud. Cet incendie est une femme de 90 ans qui est décédée dans le feu de sa maison. Un incendie loin d'être spectaculaire, peu visible. De nombreux voisins n'ont appris la nouvelle que le lendemain, Léa Dubost.
6: De l'extérieur de la maison, aucune trace apparente de feu. On sent simplement une odeur de brûlé qui provient de l'arrière du pavillon. Ce sont des voisins qui ont prévenu les pompiers en sentant de la fumée. Mais dans les nombreuses autres maisons à proximité, personne n'avait rien vu ni entendu.
7: Non, rien, à part les pompiers, mais ils passent souvent là.
6: Ce sont principalement des personnes âgées qui vivent dans ce quartier. Certaines étaient déjà couchées à 22h ou avaient les volets fermés. Cet homme vient justement voir ses grands-parents tous les jours et il connaissait bien la victime qui habitait ici depuis une quarantaine d'années.
8: Elle a deux fils, son mari est décédé il y a une dizaine d'années. Elle vivait seule, mais elle a son fils qui est là tous les jours, tous les après-midi, parce qu'il est musicien. Dans la chambre devant, là-bas, il a son studio de musique. En fait, quand je viens par là, je vais lui faire un bisou. Je la voyais tous les jours. Mes grands-parents ont fait construire en même temps à côté. Bon, elle m'a vu gamin, hein, minot. Donc, ça me fait un choc, ce que vous me dites là.
6: Les autres voisins à qui nous apprenons la nouvelle sont aussi sous le choc, attristés de perdre une personne connue, appréciée dans le quartier. Tous aimeraient comprendre ce qu'il s'est passé.
4: La piste criminelle n'est pas privilégiée, il n'y a pas eu de traces d'effraction sur place. Piste du suicide également, pas retenue pour le moment. Deux blessés dans un accident sur l'autoroute A11, l'autoroute Paris-Le Mans. L'accident s'est produit ce matin vers 5h45. Un véhicule a perdu le contrôle au niveau de Nogent-le-Rotrou. Une dizaine de pompiers sont intervenus, mais les personnes ne sont que légèrement blessées. En revanche, la circulation est perturbée. La voie de droite est toujours fermée à la circulation. Un projet de parc éolien relancé dans le nord de la Sarthe après une demande rejetée par la préfecture. Une enquête publique est en cours jusqu'au 5 juin sur l'installation de 4 éoliennes de 200 mètres de haut à Saint-Rémy-du-Val, Lémé et Toiré sous Cotensor. Le projet date de 2018. Il a d'abord été refusé par la préfecture en raison de l'impact sur la biodiversité. Mais la cour d'appel administrative a donné raison aux promoteurs. Le projet revient et s'il aboutit, eh bien ce parc fournira en électricité l'équivalent de la consommation annuelle de 26 700 foyers.
3: C'est un coup dur pour les nombreuses boutiques de CBD en Sarthe.
4: Alors le CBD, c'est la version autorisée du cannabis, un cannabis dépourvu de THC, la molécule psychotrope. Le CBD peut donc se fumer, d'autres le manger aussi sous forme de gâteau, mais ces produits alimentaires sont interdits depuis hier. C'est une directive européenne qui s'applique en raison de cas d'intoxication alimentaire. Fini donc les sucettes, les gommes ou encore les tisanes au CBD. Ce que regrette Vincent Lenoir, patron du coffre à CBD au Mans. Il craint de perdre 10 à 15% de son chiffre d'affaires.
9: C'est toujours embêtant, évidemment. J'aurais préféré qu'on n'enlève pas ça, surtout à des produits comme chez moi, bossent plutôt proprement. Et pour autant, on va quand même nous embêter pour voilà. Après, je comprends dans un certain sens ces autorités, puisqu'ils veulent que le marché soit le plus propre possible. Et c'est bien normal, puisqu'il y a beaucoup, beaucoup d'abus sur ce marché. Mais effectivement, de taper sur tout le monde et surtout aller chercher certains magasins qui, eux, vont travailler plutôt proprement, je trouve ça très dommage, effectivement. Alors qu'il y en a d'autres qui, ouvertement, vont vendre des produits qui sont clairement pas bons, qui sont clairement pas bons. Ça va embêter certains clients qui vont plus trop savoir, etc. Où est-ce qu'ils vont pouvoir en acheter? Ils vont se tourner vers le marché d'Internet et sur des produits qui sont commandables, les mêmes produits hein, qui vont être commandables sur Internet à des pays étrangers, tout simplement. Européens, mais à des pays étrangers. Les gens vont acheter plus sur Internet parce que ils trouveront peut-être plus le produit qui leur convenait. Et c'est vrai que c'est un peu dommage, effectivement, de leur enlever quelque chose qui les aidait. C'est que les autorités, pour la vape et pour le fumer, il n'y a pas de problème selon eux. Par contre, pour le manger ou pour le boire, ça devient problématique.
4: Et à noter que le CBD sous forme de fleurs ou de résine reste donc toujours disponible à la vente. À Cogné, dans le Sud-Sarthe, les élections municipales vont enfin être organisées. En mars, les habitants n'avaient pas pu voter puisqu'il n'y avait pas de candidats. Mais deux listes viennent d'être déposées. Le scrutin sera organisé le dimanche 31 mai, comme à Mont-Saint-Jean, l'autre commune sartoise qui avait été privée d'élection du fait de l'absence de candidats. En basket, c'est le dernier match de la phase régulière. Le MSB accueille ce soir Limoges à Antares. Et si les Manceaux l'emportent, ils seront qualifiés pour les play-offs. La rencontre débutera à 19h et la soirée promet d'être festive puisque le Mansarte Basket va célébrer les 20 ans de son titre de champion de France de 2006. Titre décroché par Gigi Jackson, Alain Coffi, Pape Philippe Amagou ou encore Yannick Bokolo. Autant d'anciens joueurs qui seront présents ce soir pour se remémorer avec les supporters ce grand moment de l'histoire du Mansarte Basket.
3: C'est le jour J pour l'Eurovision.
4: La finale du plus grand concours de chansons au monde se déroule ce soir à Vienne en Autriche. La France est représentée par la jeune Monroe, jeune chanteuse lyrique de 17 ans qui chantera Regarde sur la scène. Regarde, c'est le titre donc de cette chanson. Et elle tentera de se hisser en haut du classement et de s'emparer enfin du trophée qui échappe à la France depuis 1977, Fabien Groyer.
10: La jeune Monroe, 17 ans seulement, aborde ce gigantesque concours comme une grande artiste, une passionnée. Elle a un objectif, monter sur cette scène et donner le meilleur d'elle-même.
11: Le moment le plus excitant, c'est quand tu marches sur la scène et la musique commence. Et tu sais que pendant ces 3 minutes, tu vas partager un moment avec tout le monde. Tu racontes ton histoire et tu espères pour cette connexion.
10: Monroe qui arrive à gérer le stress et la pression malgré l'énorme spectacle qu'est l'Eurovision.
11: Des fois, je parle avec mon équipe, je parle avec des autres gens et ça te détend, ça t'aide à un peu relaxer. Et des fois, il faut juste être dans ta bulle, fermer la porte et réfléchir un peu à ta performance.
10: La chanteuse le dit elle-même, c'est un grand honneur pour elle de représenter la France. Alors pour rendre fier son pays, la prodige se met dans les meilleures dispositions.
11: J'ai commencé à courir. Je mange moins de frites, j'ai fait mon mieux.
10: Monroe peut aussi compter sur le soutien de ses parents et de ses frères présents ici à Vienne. Mais ce dont elle aura le plus besoin, ce sont les votes des téléspectateurs qui comptent à 50% dans le résultat final.
11: Votez la France ! Regarde-moi ! Regarde-toi !
4: Bon bah c'est gagné, puisqu'elle mange moins de frites. Ça, c'est vraiment le critère absolu pour gagner l'Eurovision.
3: C'est la clé du succès.
4: Bon, blague à part, on souhaite bonne chance effectivement à Monroe, la jeune Monroe de 17 ans, qui passera en 15e position entre 22h20 et 22h30, histoire de peut-être pas passer toute la soirée devant la télé, je vous donne l'horaire précis. La météo, ce sera lumineux ce matin, un peu moins cet après-midi.
3: C'est vrai, c'est un temps très variable qui nous attend aujourd'hui, avec quelques nuages de plus en plus présents au fur et à mesure que la journée va avancer, un peu plus gris aussi, c'est vrai, cet après-midi. Et peut-être quelques pluies de ci, de là, sur le nord-ouest et notamment sur le Perche sartois où on attend 5 mm d'eau. Un petit vent d'ouest modéré aussi en journée et puis des températures très, très froides pour la saison. 5 à la Ferté-Bernard, 6 à Alonne, nous dit Yves qui vient de nous appeler, 6 à Château-du-Loir et Sablé-sur-Sarthe, 6 degrés aussi à Pont-Valin et Ciel-Guillaume, 7 à Mamers, entre 14 et 16 hein, cet après-midi. Ce sera quasiment la même chose demain et lundi, des températures qui se tiennent comme ça, qui sont quasi identiques jusqu'à mercredi, parce que là, en milieu de semaine, clac, déclic, on va basculer du côté de la chaleur et de la très bonne chaleur, puisque, alors, en fonction des sites météo, vous savez qu'il n'y en a aucun qui dit la même chose, c'est très, très facile pour nous, donc 25-26, certains annoncent même 30 par endroit en Sarthe, là en milieu de semaine, à partir de mercredi ou jeudi. On verra, de toute façon, 26-30 on prend.
4: Oui, et puis ça, ce qui est sûr, c'est qu'il y aura un grand écart au niveau température par rapport à aujourd'hui.
3: Ça c'est clair. Merci Julien, à tout à l'heure, 8h30.
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3: Céline Dion, bientôt en France, chez nous, en concert, pour une belle série de concerts. À partir du mois de septembre, elle chante là avec Garou.

0: Céline Dion, bientôt à Paris, à partir du 12 septembre prochain.
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0: Tiens, une autre chanson. Meunier, tu dors, ton moulin bat trop vite, vous connaissez ça?
3: Oui.
0: Ton moulin bat trop fort. Les journées européennes des moulins, c'est là où je veux en venir.
3: Il y en a plein en Sarthe.
0: C'est justement la question, puisque c'est ce week-end et beaucoup d'entre eux ouvrent leurs portes au public pour des visites, pour des animations. Et c'est le cas du moulin de la Cochetière à Domfront en Champagne, près de Conlie. Et je vous fais une prévisite tout à l'heure à 8h20 avec le propriétaire des lieux.
3: Super.
0: Mais d'abord, deux places de ciné pour aller voir le film de votre choix au CGR Colisée Le Mans. Voilà ce qui est en jeu. Il va falloir reconnaître une chanson qui a été légèrement modifiée. Et ça, c'est votre job, Julien.
3: De modifier les chansons?
0: De choisir un café expresso ou allongé.
3: Alors hier, j'ai pris un expresso et je l'ai regretté.
0: Ah bon?
3: Ah oui, c'était... Bon, non, je ne veux pas vous refaire la chanson.
0: D'accord.
3: Mais là, dommage, aujourd'hui, je vais prendre un allongé. Voilà.
0: Bon, l'expresso, l'allongé. Allons-y.

0: chanteuse. Enfin, pas un chanteur, c'est une chanteuse. On peut s'y
1: méprendre. C'est pas évident, là. Ouais.
0: Oui, hein, on dit c'est un garçon. Non, c'est pas un garçon. Et puis, ça a été un tube, finalement. Un grand tube des années 80, et puis s'en est allé. À vous de voir, vous de nous appeler, surtout 02 43 29 10 10. Bonne chance.
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0: 8h14, c'est Vie numérique, vie privée, votre chronique conseil pour vous protéger sur Internet.
1: Et ce matin, on va s'intéresser aux banques et en particulier aux prêts bancaires. Quels documents fournir pour demander un crédit? Cela questionne parfois les emprunteurs confrontés à des banques qui exigent une liste de justificatifs longue comme le bras, Valentine Lettès.
7: Et pour cause, les banques ont l'obligation de vérifier l'identité de l'emprunteur et sa solvabilité, s'il est capable de rembourser son crédit en plus de payer le reste de ses charges. Voilà pourquoi on peut vous demander un justificatif de domicile, une facture de téléphone ou d'électricité par exemple, pour évaluer votre situation dans sa globalité. Tout dépend bien sûr du montant du crédit. Plus il est élevé, plus l'inspection est poussée.
1: Alors question, quel document une banque ou un établissement de crédit a-t-il le droit de nous demander ?
7: Il n'y a pas de liste exhaustive, mais lorsque l'établissement vous réclame une donnée, il doit pouvoir justifier sa demande. Je vous donne un exemple, vous êtes célibataire, vous souhaitez emprunter pour acheter une maison, seul, et la banque vous demande l'avis d'imposition d'un parent, alors qu'il ne participe pas à votre achat. C'est disproportionné, explique la CNIL, la Commission Nationale de l'Informatique et des Libertés, et donc contraire au règlement européen sur la protection des données, vous n'avez pas à transmettre cette information. Mais si sur les relevés bancaires que vous avez transmis un virement de 10 000 euros apparaît sur votre compte, la banque est en droit de savoir d'où vient cet argent, puisqu'elle a l'obligation de lutter contre le blanchiment d'argent et contre le financement du terrorisme. Vous devrez donc fournir le relevé de compte de votre parent sur lequel le virement apparaît pour justifier la provenance de l'argent. En revanche, certaines transmissions de données personnelles sont totalement illégales, comme vos données de santé, puisqu'il s'agit de données sensibles.
1: Alors pour savoir pourquoi une banque peut vous refuser un crédit sur la base de vos données personnelles, rendez-vous sur ici.fr, page vie numérique, vie privée, chronique assurée toutes les semaines par Valentine Lettès.
0: Merci Julien, on va accueillir tout à l'heure Myriam Dumont qui apparemment a reconnu la chanson qui a été un petit peu trafiquée, tant mieux. On va écouter Louane d'abord, elle sera en concert cet été, pas très loin de chez nous, à Château-Gontier sur Mayenne, le 21 août, pour deux concerts, le midi et aussi le soir. Louane avec cette chanson, Conduire.
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0: Vous écoutez ici Maine, 8h20 et 5 degrés relevés à Écomois à l'instant par Janine qui vient de nous passer un petit coup de fil. Bonjour Myriam.
1: Bonjour Bérénice.
0: Vous nous appelez du Mans?
1: Oui, tout à fait.
0: Bon, où en êtes-vous ce matin là, quasiment 8h20?
1: Ah ben, je me levais en fait.
0: Tranquillou, un petit samedi tranquille. Vous avez fait le pont ou pas Myriam?
1: Oui, oui, oui.
0: Bon, vous profitez, qu'est-ce que vous faites de ce long week-end?
1: C'est un peu de repos. Hier, on a fait un petit cinéma, justement.
0: Parfait. Vous avez vu quel film?
1: On a vu Compostelle.
0: D'accord. Un avis?
1: Comment?
0: Votre avis sur ce film?
1: Très bien, très bien.
0: Sympa.
1: Ouais, franchement, c'est émouvant. C'était super. Et puis, elle joue très bien, en fait. Alexandra Lamy, là, c'est...
0: C'était... Elle fait le chemin de Compostelle avec un jeune en difficulté,
1: c'est pour résumer
0: un peu vite ce film. C'est vrai que on a vu pas mal de promos passer. Je vous fais réécouter Myriam, la chanson qui a été trafiquée.
2: Fallait pas me quitter de voir.
0: Et vous avez reconnu
1: Sabine Paturel avec Les Bêtises.
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0: Ça va un chouïa plus vite et on reconnaît mieux, quand même. C'est vrai, bonne réponse Myriam. Bon le cinéma on n'en sort pas, tant mieux. Je vous offre vos deux places de ciné pour le cinéma CGR Colisée Le Mans. Comme vous aimez beaucoup le cinéma, vous avez encore d'autres films en vue.
1: Oui, alors il y a Le Diable en s'habille en Prada numéro 2, ou alors La Vénus électrique là, qui vient de sortir aussi.
0: Avec
1: avec Pio Marmaille et... Anaïs de Moustier.
0: Ouais, l'un ou l'autre, vous choisirez.
1: Ça sera peut-être les deux.
0: Finalement, j'irai voir les deux, puisque c'est ça. Bon, très bien. Myriam, bon cinéma et puis bon week-end.
1: Merci. Au revoir, Bérénice.
0: À bientôt. Et puis, en dehors du cinéma, ce week-end chez nous, les journées européennes des moulins et du patrimoine meulier. Alors, c'est un peu partout en France, mais aussi dans notre département. Le moulin de la Cochetière à Domfront en Champagne ouvre ses portes pour l'occasion. Et je vous y emmène ce matin. Jean-Baptiste Adé. Bonjour Jean-Baptiste.
4: Bonjour.
0: Propriétaire du moulin depuis 8 ans. Acheter un moulin, choisir ce lieu d'habitation qui n'est pas comme les autres, c'est effectivement une démarche particulière. Restaurer un moulin, c'est quelque chose de difficile, compliqué, différent?
4: C'est atypique. Je dirais pas dire que c'est compliqué ou difficile, c'est atypique. Faut avoir des quelques notions en tête qu'on n'avait pas forcément. On a appris beaucoup de choses sur le tas. Faut vivre avec l'eau, ça faut savoir vivre avec l'eau. Donc l'été c'est joli, on a un petit ruisseau qui passe chez nous et l'hiver, on a l'occasion des fois de rentrer chez nous en barque, quoi.
0: Donc ça, il faut le savoir. Vous avez plaisir à ouvrir vos portes, c'est la 4e année que vous participez à la manifestation. Qu'est-ce que vous allez montrer au public?
4: Alors cet après-midi, on ouvre nos portes à 14h, donc on va commencer par une visite guidée du site du moulin. Donc pour tous les amateurs de patrimoine, donc on a la visite du moulin qui est en deux parties. On a un guide qui est spécialisé sur la partie vraiment moulin-meunerie, qui va parler du moulin à eau, du fonctionnement. Et après, une deuxième partie de la visite qui va plus concerner l'historique du site et l'environnement et la situation géographique.
0: Qu'est-ce que vous avez appris, vous, pendant tous ces mois de travaux?
4: Beaucoup de choses, rien qu'au niveau de la gestion de l'eau, la gestion des flux de l'eau, comprendre la mécanique du moulin en elle-même, parce que chaque moulin est unique. Nous, la Cochetière, on est sur un moulin avec une roue à osée, donc une roue par-dessus. Il faut savoir qu'on a un tout petit ruisseau qui ne dépasse pas 1,50 m de large et qu'on active quand même 2 meules pour une puissance de 3 kW. Donc, on a appris qu'on pouvait faire tourner autant de puissance avec si peu d'eau. Donc, c'est assez ingénieux comme système.
0: Cet après-midi, démonstration d'artisanat aussi.
4: C'est ça. Donc, on a la chance d'avoir des artisans, des amateurs et des professionnels qui viennent nous montrer leur savoir-faire. On a quelqu'un qui nous fait des tuiles de bois, des bardeaux. On aura un tourneur sur bois. On a l'association Sartelaine qui vient nous montrer les filages de laine à l'ancienne, qui fait la démonstration. On a un potier qui va faire un atelier céramique aussi pour les enfants, initiation au tournage.
0: Et puis un rallye auto.
4: Voilà, c'est ça. Donc là, on est assez fiers. Je change de casquette et je prends ma casquette de membre du CA de l'ASNR 112, qui est organisatrice de ce premier trophée des Moulins des Rivières de la Sarthe. Cette année, on a décidé de faire des circuits de rallye avec des vieilles voitures qui tournent dans les moulins qui ouvrent au public ce week-end.
0: Vous en citez quelques-uns, à part vous, qu'est-ce qu'il y a?
4: Alors, si je prends mon cas, parce qu'on a divisé les circuits en quatre, donc moi, samedi, donc cet après-midi, ce matin, les voitures sont parties de la Sonnerie d'Antonier à Saint-James-sur-Sarthe. Ensuite, on a le moulin de la Lande à Vivoin, le moulin de Pomerol à Théier. Et ensuite, je vous invite sinon à consulter vraiment les réseaux sociaux des moulins de la Sarthe ou de la Cochère pour suivre les itinéraires qui se déroulent dans le week-end.
0: Il y a un concert aussi ce soir à partir de 19h. Et puis demain, c'est la même chose avec en plus un marché de producteurs.
4: Effectivement, on a un marché artisanal, donc des producteurs artisans locaux aussi. Ça, c'est quelque chose qu'on met beaucoup en valeur chez nous et dont on tient à cœur. C'est de travailler qu'avec du local, que ce soit avec les associations du coin, tout ce qui est production. On a une buvette et un snack avec des produits locaux aussi, donc on travaille vraiment avec des produits hyper locaux.
0: Et donc, restauration sur place pour profiter de la journée pleinement. Un joli endroit à découvrir, Domfront en Champagne. Vous nous situez la commune exactement ?
4: Eh ben, Domfront en Champagne, c'est pas très compliqué. On est sur la route entre Le Mans et Ciel-Guillaume, sur le Gordon de Conly.
0: Et on s'arrête au moulin de la Cochetière aujourd'hui, voilà, ou demain. Merci Jean-Baptiste.
4: Merci beaucoup.
0: Et voilà pour les journées européennes des moulins et du patrimoine meulier aujourd'hui et demain, partout en France et aussi dans notre département. Pour retrouver toute la liste des moulins qui participent, puisque le moulin de la Cochetière n'est pas le seul, hein. Il faut aller sur les réseaux sociaux, vous tapez Journées européennes des moulins et vous allez tomber sur toute la liste des moulins sartois qui participent à l'opération.

0: All Night Long, Lionel Richie sur votre radio, ici Maine, et continuez de nous appeler pour nous dire quelles sont les températures là chez vous de bon matin. 02 43 29 10 10.
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0: Les infos à suivre, Julien, encore un projet de salle padel en Sarthe.
3: Je ne sais pas si vous avez déjà essayé, en tout cas il y a un engouement autour de ce sport. Beaucoup de complexes sur Le Mans, 5 au total, mais il n'y en avait pas à Sablé, uniquement un petit terrain, ça va être rectifié. On en parle dans la revue de presse avec les nouvelles de Sablé, juste après le 90 secondes. Toute l'actu avec Valentine Letess.
4: Pour que la vérité éclate, pour que justice soit rendue, Flavie Flamand porte plainte contre Patrick Bruel. L'animatrice l'accuse de l'avoir droguée et violée à l'âge de 16 ans. Le chanteur, visé par 4 plaintes désormais, nie et parle d'une relation épisodique. Où sont les auteurs de la fusillade à Nantes? 2 suspects sont toujours recherchés après ce règlement de compte en lien avec le trafic de drogue avant-hier soir. Un ado de 15 ans est mort, 2 autres garçons de 13 et 14 ans blessés, mais leur vie n'est plus en danger. Un variant de l'antivirus plus dangereux ou plus transmissible, totalement exclu pour l'instant après les analyses de l'Institut Pasteur. La seule malade en France est atteinte de la souche déjà connue en Amérique latine. Il s'agit de l'une des passagères du bateau MV Ondus. 1 600 000 données volées au groupe Pierre et Vacances Center Parcs. Des numéros de réservation, date, lieu de séjour et numéro de téléphone, mais pas de données bancaires ou d'adresse mail, assure le groupe. Prudence si l'on vous contacte. Retrouver l'élite du football, Saint-Étienne peut encore y croire. Grâce à une victoire face à Rodez au tir au but hier soir et à 4 arrêts de son gardien Brice Maubleu, les Verts sont qualifiés pour les barrages d'accession. Regarde, avec ce titre mélange de pop et d'opéra, Monroe, 17 ans seulement, défend les couleurs de la France ce soir à l'Eurovision. La grande finale du concours de chansons commence à 21h depuis Vienne en Autriche. C'est la 70e édition de l'Eurovision.
3: Et faut-il le rappeler, cela fait 49 ans que l'on n'a pas gagné. On verra si ce soir la France s'impose enfin. Et ici en Sarthe, le barrage d'Avezé près de la Ferté-Bernard pourrait être détruit. C'est ce qu'explique Thomas Négrier dans son article. On avait beaucoup parlé de ce barrage à l'été 2024 en raison d'un drame. La mort d'une petite fille de 9 ans et son papa âgé de 51 ans. Ils s'étaient tous deux noyés alors qu'ils faisaient du canoë. Du fait du barrage, les remous sont très forts. Sans doute trop fort à cet endroit. La navigation y est d'ailleurs désormais interdite, mais ça n'a pas réglé totalement le problème. Ce barrage est dangereux, affirme ainsi Michel Audot, le maire de Villaines-Lagonnais, qui est aussi le nouveau président du syndicat du bassin versant de l'Huisne. Il doit rencontrer dans les prochaines semaines le propriétaire du moulin pour décider de l'avenir de ce barrage. Et les travaux coûtant très cher, eh bien ce barrage pourrait être tout simplement détruit. C'est à lire dans Le Maine Libre ce matin.
0: À Sablé, un complexe de padel est en projet.
3: Ouais, c'est ce que nous apprend Julie Uris, la rédactrice en chef des Nouvelles de Sablé. Ça ne vous aura pas échappé, Bérénice, que c'est le sport à la mode. Le Mans compte pas moins de 5 complexes désormais, mais il n'y en avait pas beaucoup dans le reste du département. Il n'y en a toujours pas beaucoup. Et c'est donc une bonne nouvelle pour les Saboliens qui auront bientôt cet équipement sportif, Julie.
5: Alors, un projet d'équipement sportif, oui, alors qu'au Mans, les complexes de paddle se multiplient. À Sablé, le joueur de ce sport de raquette, qui est vraiment très en vogue, n'ont qu'un seul terrain à leur disposition aujourd'hui. 3 amis qui sont désormais associés, Damien Michel, Brian Guiguer et Guillaume Chancerolle, travaillent depuis plusieurs mois à la création d'un complexe de paddle qui sera doublé d'un bar d'ambiance. Donc en fait, les 3 associés font le point sur leur projet dans nos colonnes et présentent le calendrier des travaux de construction à venir sur le terrain, un terrain qu'ils ont acheté dans la zone industrielle à proximité de LDC.
3: Le complexe devrait ouvrir en 2027. C'est à lire dans les nouvelles de Sablé. Et puis, toujours à Sablé, Ouest France nous dit que 6 œuvres prêtées par l'État ont disparu. C'est ce qu'a révélé un grand inventaire national des musées. Il faut savoir que l'État a prêté près de 900 000 œuvres partout en France pour décorer les administrations, les préfectures, par exemple. Et certaines œuvres se sont égarées. C'est le cas donc à Sablé. Tandis qu'au Mans, deux portraits de Napoléon, dont on était sans nouvelles, viennent d'être retrouvées dans les réserves du musée de Tessé. Ce sont autant d'énigmes pour les conservateurs de ces établissements, et c'est à lire ce matin dans Ouest France.
0: Dans l'actualité aussi, Julien, des éoliennes de 200 mètres de haut en projet dans le Nord-Sarthe.
3: Oui, dans le secteur de Saint-Rémy-du-Val, ce parc de 4 éoliennes sera capable de produire de l'électricité pour 26 700 foyers. L'enquête publique a lieu actuellement après des démêlés judiciaires entre le promoteur à la préfecture de la Sarthe. On vous expliquera tout dans le journal de 9h. La météo, c'est lumineux ce matin, mais c'est très frais, très froid même.
0: 5 degrés relevés à Écomois par Janine tout à l'heure. 6 à Alonne, nous dit Yves. 6 à Fresnay-sur-Sarthe, Malicorne et Sablé. 6 à Pont-Valin et Ciel-Guillaume. 7 à Mamers. Il fera entre 14 et 16 cet après-midi. Le ciel va être partagé entre nuages et éclaircies. Pas mal de luminosité ce matin. Sans doute un peu moins cet après-midi en raison de nuages qui vont s'imposer. Et peut-être même quelques petites pluies, quelques averses ici ou là sur le nord-ouest et sur le Perche sartois. Voilà pour la tendance de ce samedi. Ce sera la même chose demain, mais également lundi prochain. On se retrouve dans une petite demi-heure.
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0: Et la musique avec Daniel Balavoine, l'Aziza sur votre radio. 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

0: Charles Dallavoine sur votre radio, ici Maine à 8h40.
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0: Allez, je vous donne le programme d'ici 9h, l'horoscope, le renouveau, c'est le mot qu'il faut retenir, puisque ce sera la tendance générale pour tous les signes du zodiaque aujourd'hui. Quelques idées sorties, je vous en donnerai tout à l'heure. On va faire un peu de sport aussi, comme chaque week-end avec notre coach Nordine Attab, qui va nous expliquer comment bouger quand on a mal au genou, parce qu'il faut bouger quand même. On verra ça dans une petite dizaine de minutes. Et puis les gens d'ici, avec Tom Vanier, vous étiez peut-être au stade Marie-Marvin, mercredi soir, pour la nuit de la montée du Mans FC en Ligue 1. Un stade plein qui a pu découvrir un hymne inédit composé par un artiste local nommé Sartre. Tom Vanier l'a rencontré dans votre rendez-vous Les gens d'ici.
3: Plus de 30 000 vues en cumulé sur différents réseaux sociaux. Un hymne sang et or est né après la montée historique du Mans FC en Ligue 1. Rencontre avec son compositeur. Le nom de cet artiste, c'est Sartre, dans Les gens d'ici.
4: Bonjour, mon nom d'artiste c'est Sartre et pour la montée du Mans en Ligue 1, j'ai composé un morceau qui s'appelle Sans Heure. Moi le Mans FC, j'ai une attache depuis tout petit. On allait au stade très tôt avec mon père pour regarder le MUC à l'ancienne au Léon Bollé. Donc beaucoup d'émotions à revoir certaines images. Depuis, bah, je suis resté fan depuis mes 3-4 ans à venir au stade quasiment à chaque match. Et voilà, c'est l'amour de la ville. La musique, elle est entrée dans ma vie au confinement, l'ennui. De manière générale, l'ennui, de fil en aiguille, apprentissage de certains instruments, piano, guitare, trompette, etc. Et voilà, donc ça fait maintenant 6 ans que je fais de la musique. Ce morceau, Sang et Or, sans mentir, ça fait plus d'un an que je l'ai en tête et que j'ai mis du temps à produire, à vraiment exprimer quelque chose qui représente le club, la ville, sans être dans le cliché. Donc j'ai décidé de dire des noms de joueurs historiques comme Créin, comme Soro. Ils venaient d'avoir le fonds d'investissement brésilien, donc ça m'a donné l'idée de faire une funk brésilienne. L'instrumental est une funk brésilienne et les paroles sont faites hyper naturellement. Trouver les bons chants de supporters, je me sentais obligé de mettre des chants du Virage Sud ou du Supporter Club parce que c'est quand même eux à la base de tout ça et qui nous font vibrer dans le stade.
5: Est en Ligue 1, 2-0 pour les Rosso. Le Mans est en Ligue 1.
4: Cette montée en Ligue 1, elle est assez particulière. Les larmes sur le but de Milan Robin, parce que ça y est, quoi. Après 16 ans, je suis jeune, mais quel kiff de voir ma ville au sommet d'une Ligue. C'est quand même quelque chose de phénoménal et d'historique. En fait, j'ai été longtemps dans le déni. Je pensais j'étais seul dans mon coin à supporter ce club à ce point. Et du coup, quand j'ai vu l'engouement le soir, que la République est retournée, feu d'artifice, je suis en mode, bah, c'est maintenant en fait. À long terme, bah, pour moi en tant que Manso, mon kiff ce serait de pouvoir le chanter sur la pelouse avec les gens et kiffer tous ensemble. Potentiellement être le son du stade quand il y a victoire à domicile, ce serait dingue. Merci de m'avoir écouté, c'était Sartre. Et allez Le Mans, on est en Ligue 1.
0: Et notez que le titre « Sang et or » est disponible sur les différentes plateformes d'écoute pour pouvoir l'écouter à plaisir. Les gens d'ici, le portrait, tout à l'heure à partir de 11h, notre invité sera aujourd'hui Mickaël Douard, le patron de la boucherie charcuterie traiteur Tradition Sartoise qui se trouve à Changé.
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0: Angels, Robbie Williams sur votre radio, ici Maine. Un temps plutôt clair hein, ce matin sur notre département, sauf peut-être déjà sur le secteur de Loué, Essillé, le Guillaume, où on attend ce matin quelques petites pluies éparses. Ça sera le cas aussi cet après-midi. Ça va s'étendre même du côté du Perche Sartois, du côté de Mamers, où on attend là aussi quelques petites pluies. Partout ailleurs, quand même un peu de soleil. Hein, on devrait rester au sec malgré tout, avec des éclaircies mais aussi des nuages. 15 degrés en moyenne annoncés pour cet après-midi. Aujourd'hui, dans deux minutes, pour être en forme, Nordinatab répond à une question fréquente. Avec des douleurs au genou, est-ce que c'est une bonne idée d'arrêter complètement de bouger?
1: Le genou, c'est une articulation qui aime le mouvement, mais le bon mouvement. Le problème, ce n'est pas forcément de bouger, c'est souvent comment on bouge. Parce qu'au final, arrêter complètement, ça peut même accentuer les douleurs. Parce que les muscles autour du genou, ils vont perdre de la force et donc en soutien. Et l'idée, ce n'est pas d'en faire plus, c'est d'en faire mieux. On débute avec un premier exercice, l'extension de jambes tout en étant assis. Donc on débute assis sur une chaise de buste droit. Et à partir de là, vous allez lever le tibia et le pied afin que la jambe soit parallèle au sol. Vous maintenez 2 à 3 secondes, puis vous ramenez le pied par terre. Et vous effectuez 3 séries de 12 à 15 répétitions de chaque jambe. Et grâce à ça, vous allez solliciter l'avant de la cuisse. Les quadriceps.
0: Bon, donc on continue à solliciter le genou, mais sans douleur?
1: Exactement. Au final, on cherche une zone de confort, sans gêne. Et surtout, on privilégie des mouvements contrôlés. On passe à un deuxième exercice durant lequel on va solliciter l'arrière de la cuisse, les ischio-jambiers. Et pour ça, vous êtes assis, le buste est droit. Et là, vous allez tendre légèrement la jambe droite devant vous en posant le talon par terre. Ça y est? Vous y êtes? Et ensuite, vous poussez le talon dans le sol comme si vous vouliez le rentrer dans le sol. Et là, vous allez sentir l'arrière de la cuisse se contracter. Et on maintient la position, par exemple, 10 à 15 secondes. Allez, on pousse, on pousse, on pousse. On relâche, on ramène le pied et on effectue le même geste de l'autre côté. Le talon gauche est posé par terre. Et là, je pousse dans le sol durant 10 à 15 secondes. Et vous pouvez effectuer 5 à 6 séries de chaque jambe. Et si vous avez une gêne à un genou, pensez quand même à renforcer de manière adaptée les muscles autour du genou. On adapte l'amplitude et l'intensité. Parce qu'un genou qu'on protège trop finit parfois par se fragiliser. Alors que quand il est bien accompagné, le mouvement peut devenir un vrai allié. Allez, à vous de jouer.
0: Parfait, merci coach Nordinatab, qu'on retrouvera évidemment demain, même heure. Le genou, on va en avoir besoin, surtout si on veut sortir aujourd'hui ou demain pour s'aérer, pour participer à quelques manifestations. Je vous donne quelques exemples de sorties là, juste après. Elena, tout a changé, rien n'a changé. Mais c'est dans le titre. Tout a changé, mais rien n'a changé. Mais c'est comme ça.
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0: Allez, on sort, on bouge ce week-end, mais on va où ? Toute la question est là. Peut-être à Tassillé, parce que là-bas, un couple de passionnés d'iris cultivent cette fleur depuis une dizaine d'années dans leur jardin privé et ouvrent leur jardin, là, depuis l'an dernier, au public pendant un mois. C'est en ce moment le pic de floraison, là, c'est prévu là, le 14, 15, 16, on est en plein dedans. Il y a 700 variétés à voir sur place, dont une trentaine de nouvelles variétés d'iris nains. Il y a aussi des tables de pique-nique qui ont été installées, des bancs, parce qu'on peut aussi y passer la journée et surtout poser des questions à ce couple de passionnés qui vend d'ailleurs sur place quelques variétés pour l'occasion. Le lieu dit le Petit Théo à Tassillé si vous êtes intéressé. Et puis un marché artisanal à Châles, une boutique éphémère de créateurs qui vend des bijoux, des pierres naturelles, de la maroquinerie, des accessoires de bébés, mais aussi du miel. C'est jusqu'à dimanche. C'est aujourd'hui, mais aussi demain.
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1: Le nouveau titre de Yoann Le Nay, fabriqué en circuit court, sincère, sans détour.
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1: Originaire du Mans avec le groupe Charivari, après son passage dans The Voice, Yoann raconte ici le sentiment d'être à part, mais surtout, la force de s'assumer pleinement.
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1: Un titre intense qui transforme la différence en véritable puissance.
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1: Outsider de Yoann Le Nay.
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1: Un coup de cœur ici même.
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4: Et avant de retrouver le journal, l'horoscope de ce samedi 16 mai avec Catherine Viguier. Et on se renouvelle aujourd'hui.
5: Avec la lune au taureau, oui.
6: Bélier, vous avez un tour à jouer côté finance où il y a un enrichissement intérieur, c'est parfois mieux.
5: Taureau, alors c'est le moment pour vous renouveler, pour changer de cap, allez-y.
6: Gémeaux, demain vous verrez les choses autrement. Aujourd'hui, faites une pause.
7: Cancer, une belle journée, vous faites votre effet au sein d'une foule, auprès d'amis ou dans la société.
8: Lion, c'est rare. Mais pour une fois, pourquoi ne demandez-vous pas de l'aide

0: ou un soutien. Cher natif de la Vierge, au travers des soucis, une éclaircie qui s'inscrira dans le temps. Balance, vous vous sentez mieux que les derniers jours, il y a moins de tension et ça vous soulage. Scorpion, il se passe quelque chose au sujet d'une de vos relations ou alors vous allez signer un contrat. Sagittaire, n'hésitez pas à vous mettre au travail, il portera ses fruits. Et puis aussi, soignez tous vos bobos. Capricorne, une belle journée, vous vous sentez porté et pour une fois, vous ne faites pas tout. Verseau, vous avez dans votre entourage des personnes qui vous donnent de bons conseils et puis vous en avez besoin. Poisson, vous serez l'ami de tous, d'une personne d'ailleurs en particulier. Le romantisme est de mise. Et pour nous tous, ajoutons une note sincère à ce jour.
1: Faisons ça. Merci beaucoup, Catherine. Bravo, hein, les Verseaux. Vous avez besoin de conseils.
2: Oui, bah, vous me dites ça pour moi.
1: Ah, mais écoutez, oui, apparemment, vous êtes concerné, Julien.
2: Oui. Bah, bon. J'écoute ce conseil.
1: Eh bien, écoutez, voilà, on fait ça.
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1: Bon début de journée, vous écoutez ici Maine. Il est 9h. Le journal Julien Jean, des éoliennes de 200 mètres de haut pourraient être installées dans le Nord-Sarthe.
2: Oui, c'est un vieux projet qui date de 2018. Un parc de 4 éoliennes sur les communes de Saint-Rémy-du-Val, Lémé et Thoiré-sous-Contensor, près de Mamers. Dans un premier temps, la préfecture avait retoqué ce projet au nom de la biodiversité. Mais le promoteur n'a pas laissé tomber et la procédure est relancée, Léa Dubost.
4: En mars 2025, l'ancien préfet de la Sarthe, Emmanuel Aubry, rejette ce projet de parc éolien. Il estime notamment que ses impacts sur la biodiversité sont sous-évalués. Mais la société qui porte le projet saisit la cour administrative d'appel de Nantes, qui lui donne raison et annule la décision de la préfecture en février dernier. Une enquête publique a donc été ouverte le 5 mai. Elle porte sur la demande d'autorisation environnementale. Jusqu'au 5 juin, le public peut donc consulter le dossier, faire des observations ou des propositions, que ce soit en mairie, dans les communes concernées ou sur Internet. Le projet est d'implanter 4 éoliennes de 206 mètres de haut, 2 sur la commune de Lémé, 1 à Thoiré-sur-Contensor et 1 à Saint-Rémy-du-Val, des secteurs particulièrement propices aux vents importants. Selon l'entreprise, ce parc éolien respecte la distance réglementaire avec les habitations. Il pourrait fournir une production annuelle d'environ 53,9 gigawattheures, ce qui représente la consommation annuelle moyenne de 26 700 personnes.
2: Et toutes ces informations ainsi que les dates de permanence du commissaire enquêteur sont à retrouver sur notre site internet ici.fr. L'enquête se poursuit pour déterminer les circonstances de l'incendie mortel qui s'est produit au Mans jeudi soir vers 22h dans le quartier Vauguyon, non loin du centre commercial Carrefour Centre Sud. Une maison qui a pris feu et à l'intérieur une femme de 90 ans est décédée donc dans l'incendie de sa maison.
1: Prudence sur l'autoroute A11, Paris-Le Mans.
2: Oui, un accident s'est produit ce matin au niveau de Nogent-le-Rotrou. Une voiture qui a perdu le contrôle vers 5h45. Une dizaine de pompiers sont intervenus. Deux personnes sont légèrement blessées. La circulation est perturbée. La voie de droite est toujours fermée. Les habitants de Cogné, près de Saint-Calais, auront eux aussi bientôt un maire. Comme à Mont-Saint-Jean, l'élection municipale aura lieu le dimanche 31 mai prochain. Elle n'avait pas pu se tenir en mars dernier dans cette commune parce qu'il n'y avait pas de candidat. Mais deux mois après, deux listes viennent d'être finalement déposées et le scrutin pourra donc être organisé dans 15 jours.
1: Les consommateurs de CBD ne peuvent plus le manger.
2: Le CBD, c'est le cannabis sans THC, c'est-à-dire sans la molécule psychotrope. Beaucoup le fument, d'autres l'utilisent dans des cigarettes électroniques et jusqu'à maintenant, il était aussi possible de le manger. Mais depuis hier, c'est interdit, c'est fini. Les gâteaux et tous les autres produits alimentaires à base de CBD sont interdits par une directive européenne. Un coup dur pour les boutiques de CBD en Sarthe qui craignent une baisse de leur chiffre d'affaires, Jules Jouet.
5: Inès vient ici presque toutes les semaines et ça fait plusieurs mois qu'elle consomme du CBD sous forme d'huile à mettre sous la langue.
6: J'avoue que j'avais jamais eu ce genre d'effet et c'est vraiment agréable parce que ça détend.
5: À 34 ans, la Mancelle a beaucoup de mal à s'endormir dès qu'elle est stressée. Elle est donc frustrée d'apprendre qu'elle ne pourra plus acheter d'huile directement aux boutiques.
6: C'est embêtant forcément parce qu'il faudra trouver d'autres solutions pour essayer de trouver les sommeils et tout, même si ce sera pas simple. Mais alors que ça peut aider beaucoup de gens, même qui ont les mêmes soucis que moi ou même autres. Donc je trouve ça dommage de vouloir l'interdire à la vente.
5: Selon la Direction générale de l'alimentation en France, ces produits ont des substances néfastes pour la santé des consommateurs, comme les gummies, ces petites sucreries au CBD. Le nombre d'intoxications liées à leur consommation a fortement augmenté selon les centres de toxicovigilance.
7: Je suis Vincent Lenoir, propriétaire de la boutique Le Coffre à CBD au Mans. Il y a du stress, il y a de l'interrogation. C'est toujours un peu embêtant d'avoir une pseudo-épée de Damoclès de la part des autorités qui vont essayer d'interdire tel ou tel produit en faisant quelquefois des amalgames. Alors je sais qu'il y a des produits, notamment au niveau des bonbons, etc., qui sont pas propres sur le marché, ça c'est sûr. Mais le truc, c'est que j'ai l'impression que les autorités font un peu un amalgame avec tout ça, quoi. Donc c'est compliqué.
5: Vincent Lenoir pense aussi à sa clientèle qui risque désormais de se tourner vers de l'achat en ligne. Il risque de voir son chiffre d'affaires baisser de 10 à 15% à l'année en raison de cette interdiction.
2: Un reportage ici même de Jules Jouet. Et je vous rassure, Bérénice, il est toujours possible de fumer le CBD ainsi que d'alimenter ses cigarettes électroniques. En football, les Verts de Saint-Etienne rejoindront-ils Le Mans FC en Ligue 1 la saison prochaine ? C'est bien parti, puisque la Saint-Etienne a disputé hier soir son premier match de barrage et ça s'est bien passé. Victoire contre Rodez au tir au but, ça a été difficile, mais ça passe pour les Verts. Il leur reste maintenant à affronter le 16e de Ligue 1. Et puis, le Mansart Basket peut ce soir valider son billet pour les playoffs. Il lui faut pour cela gagner contre Limoges. Le match se joue à 19h à Antares pour le compte de la dernière journée de la phase régulière de la saison. Le club profite aussi de cette soirée pour fêter les 20 ans du titre de champion de France de 2006. Plusieurs figures de cette équipe de 2006 seront présents, notamment J.D. Jackson, qui fut ensuite entraîneur du MSB. La météo, Bérénice, il ne fait pas très chaud ce matin.
1: C'est vrai, des températures assez froides, entre 5 et 7 degrés un peu partout en Sarthe. 5, par exemple, à Saint-Calais, 6 à Vibré, 7 à Mamers. Peut-être déjà ce matin, quelques petites averses très faibles sur le secteur de Loué et Ciel-Guillaume. Partout ailleurs, on devrait rester au sec et profiter de quelques éclaircies. Vous confirmez ou pas?
2: Oui, il y a quelques gouttes là aussi
1: quand même,
2: sur le Mans.
1: Déjà. Ouais. Bon, bah écoutez, averse faible et intermittente. Ce sera le cas aussi cet après-midi avec un temps sans doute d'ailleurs un petit peu plus gris. On attend 5 mm sur le Perche sartois entre 14 et 16 pour les maximales. Demain, même chose. Lundi également. La chaleur, c'est pour le milieu de semaine prochaine. Julien, on se retrouve dans une heure.
2: À 10h.
1: À 10h.
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0: Invisible Touch, c'est Genesis. Bonjour, bonjour, c'est Fabien Aubryk et je suis avec vous durant une heure jusqu'à 10h. On rembobine ensemble le rendez-vous témoignage. On écoute les bons moments des dernières émissions. Quel lieu de loisirs sartois aimez-vous fréquenter au beau jour? Vous avez témoigné en direct. On va entendre Pierre dans un instant. Notre grand témoin, Maxime Day, le fondateur de Wake Paradise, l'espace de loisirs dédié au ski nautique à Spé, à côté du Mans. Maxime qui a répondu à nos questions depuis la terrasse de Wake Paradise, face au plan d'eau. Vous êtes sartois, on est bien d'accord, Maxime, hein?
1: Oui, exactement, mais je suis originaire plutôt du nord de la Sarthe, la Fresnay-sur-Chédouet, si vous connaissez, ou en tout cas pour ceux qui connaissent, c'est un petit village du nord de la Sarthe, près de Mamers, donc voilà.
0: Et ancien champion de ski nautique, alors c'est bizarre, moi, votre histoire, elle me rappelle un peu les Jamaïcains de Rasta Rocket hein, qui font du bobsleigh, parce que c'est vrai que faire du ski nautique quand on est né à la Fresnay-sur-Chédouet, quand on a grandi dans ce village, plus exactement, c'est assez étonnant. Comment vous en êtes venu au ski nautique?
1: Eh ben en fait, c'est tout simplement, après mes études, j'ai voulu partir travailler à la montagne pour voilà faire les saisons, un peu comme pas mal de jeunes, pour changer d'air avant de se prendre un CDI pour 25 ans. Et donc du coup, j'ai fait les saisons à la montagne et lors d'une saison, je crois que c'était en 2006 ou 2005, j'ai rencontré quelqu'un qui travaillait sur un téléski nautique dans le Poitou. Et ça m'était complètement étranger. Et j'étais halluciné de voir le système de fonctionnement d'un téléski nautique où voilà, on fait du wakeboard, du ski nautique autour d'un lac avec une machine électrique qui nous tracte. J'étais fasciné par ça. Et quelques mois après, il m'appelle en me disant, à l'époque j'étais sauveteur en mer moi à Caen parce que j'ai toujours aimé beaucoup l'eau. Et du coup, il m'appelait en me disant qu'il cherchait quelqu'un de pas forcément compétent pour faire la saison, donner des coups de main, tout ça. Et puis la curiosité a pris le dessus, je l'ai suivi pour une saison en me disant bah, si ça me plaît pas je rentre, et puis si ça me plaît je reste. Puis finalement je suis resté 7 ans parce que j'ai adoré ça, j'ai passé mes diplômes nationaux pour pouvoir encadrer. Et puis il se trouve que pendant mes pauses et pendant mes jours de congé, j'avais le lac pour moi tout seul, donc je pouvais pratiquer de manière assidue, ce qui m'a fait progresser très vite. Puis un jour, il y a un gars qui est venu, un client très sympa qui est venu, qui m'a dit « Ah ouais, avec le niveau que tu as maintenant, tu devrais faire des compètes, honnêtement. Moi, j'ai été compétiteur, tu peux faire quelque chose. » Et donc j'y suis allé un peu comme ça, la fleur au fusil. Et il se trouve que j'ai fait deuxième au championnat de France.
0: Eh, hey, pas mal,
1: j'ai
0: ouais.
1: été sélectionné, et puis voilà, de l'effet boule de neige. Et après, je n'ai fait plus que ça. Et puis un jour, je me suis dit « Il faut que j'en fasse mon métier de manière pérenne. C'est pas possible, c'est génial, il faut que les gens découvrent ça. »
0: Pierre est avec nous au 02 43 29 10 10. Bonjour Pierre.
2: Bonjour, est-ce que vous m'entendez bien?
0: On vous entend bien, soyez le bienvenu. Vous habitez Le Mans, c'est ça Pierre?
2: Exactement, tout à fait.
0: Alors, vous participez à notre ligne ouverte ce matin. Vous pouvez, comme Pierre, toutes et tous, prendre la parole. Quel lieu de loisirs sartois aimez-vous fréquenter au beau jour? C'est la question du jour. 02 43 29 10 10. Quel lieu vous avez envie de valoriser ce matin en direct, Pierre?
2: Alors, moi, c'était pas forcément un lieu sartois pour lequel j'avais échangé avec Julie. C'était plus au niveau Pays de Loire, mais après, on peut quand même parler du
0: oui.
2: sartois. Pays de Loire, donc moi, on a une histoire particulière avec Terra Botanica. Terra Botanica, parce qu'en fait, c'est un parc où, justement, à un moment donné, ça allait pas forcément bien dans notre vie. Alors, tout s'est pas résolu grâce à Terra Botanica, mais c'était pas un bon moment. Puis on a dit, allez hop, on s'en va, on part à Terra. Et puis en fait, on a découvert ce petit parc floral sans chichi en plein milieu du Maine-et-Loire, finalement, juste à côté d'Angers. Et puis bah c'est vrai qu'on a passé un super moment. Ça nous a fait un peu oublier tous les soucis du moment. Et à l'époque, on avait que nos deux enfants déjà. Et puis on a vraiment apprécié ce moment. En tout cas, sur la partie Pays de Loire. Après, sur la partie Sarthe, on a un attrait particulier pour Papéa, évidemment.
0: Le parc d'attraction à Évry-l'Évêque, ouais.
2: Voilà. Et puis là où on aime bien aussi aller passer du temps l'été, c'est pas loin justement de Wake Paradise, c'est au domaine du Houssé, à Spé.
0: Quel lieu sartois aimez-vous fréquenter au beau jour? Le témoignage de Pierre, c'était en direct sur votre radio. Ici mène les bons moments du rendez-vous témoignage. Continue autour de cette question dans un instant. Aidez-vous les animaux en détresse? Les sartois ont témoigné, vous avez témoigné. On écoute cela dans un instant. À tout de suite sur Ici mène.
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2: Vous écoutez les bons moments du rendez-vous témoignage d'ici même avec cette question qu'on vous a posée en début de semaine. Aidez-vous les animaux en détresse? Vous avez témoigné en direct à l'image de Sylvie qu'on va entendre dans un instant en présence de Marie-Laure Niel, présidente de l'association La Tirelire des Chats qui vient en aide. Il y a une actualité d'ailleurs, on en parlera dans un instant. La Tirelire des Chats vient en aide aux chats à partir sur Sarthe. Pourquoi cette implication, Madame Niel, auprès des chats en détresse?
3: Alors, d'abord, bon, je suis très sensible à la souffrance, qu'elle soit animale, humaine, végétale. Mais les animaux, eux, ils n'ont pas droit à la parole. La nature se venge. Les hommes, bon, ben, ils se défendent quand même, mais les animaux, ils ont rien pour eux. Alors, vous allez me dire, oui, il y a plein d'associations, mais c'est pas normal. C'est pas normal qu'il y ait tant d'associations. Ça veut dire que, à la base, le gouvernement, parce qu'il est impliqué, les communes et toutes les instances ne font pas leur boulot. Et surtout, c'est quand même un problème d'individu, quoi. C'est un problème de société. La société est aussi ce qu'elle fait à ses animaux. C'est le respect de la souffrance, enfin la prise en considération de la souffrance, qu'elle soit et d'où qu'elle vienne.
2: Que ce soit la souffrance humaine ou
3: absolument.
2: Animale.
3: Absolument, et elle est souvent liée.
2: Oui, tout à fait. Quand on prend pas bien soin des animaux, souvent on prend
3: quand
2: pas bien soin des êtres humains.
3: Quand on respecte pas la souffrance, quelle qu'elle soit, il faut. Enfin, moi, je me méfie de ces individus.
2: Et on va voir que la loi évolue justement concernant les communes dans un instant. 02 43 29 10 10. Prenez la parole en direct. Je vous rappelle que la question de ce lundi, c'est tout simplement est-ce que vous aidez les animaux en détresse? Sylvie est avec nous. Bonjour Sylvie.
4: Bonjour.
2: Soyez la bienvenue en direct. Vous habitez Le Mans. Est-ce que vous aidez les animaux?
4: Alors, oui, parce que j'ai toujours vécu avec des animaux depuis que je suis toute petite. Donc, j'ai besoin d'animaux autour de moi. J'aide l'ASPA, je fais des dons au niveau de l'ASPA, des dons financiers. Et j'aide beaucoup les chats qui sont souvent en bas de chez moi. Je leur donne beaucoup des croquettes, de l'eau, enfin voilà.
2: Qu'est-ce que vous constatez? Alors, vous habitez Le Mans, on peut savoir quel quartier, Sylvie?
4: Les Sablons.
2: Les Sablons, et il y a beaucoup de chats errants, de chats libres, c'est le terme.
3: Oui, pas pareil.
2: C'est pas pareil. Alors, non. C'est quoi la différence entre chat libre et chat errant? On reviendra, Sylvie, vers vous dans un instant.
3: Un chat errant, bon, ben, c'est un chat errant, quoi, il a rien. Un chat libre, c'est un chat qui a été trappé par la commune, enfin, a priori, qui a été stérilisé et identifié. Et là, il prend le statut de chat libre. Et un chat errant, c'est un chat qui n'est ni stérilisé, ni identifié.
2: Le chat libre, il n'a pas d'humain, mais en tous les cas, il est stérilisé,
3: il est
2: régulièrement nourri.
3: Il est quand même reconnu d'une certaine façon, il a vraiment une identité.
2: Ouais. Qu'est-ce que vous constatez dans votre quartier, les Sablons, Sylvie, au Mans, beaucoup de chats errants et de chats libres? On va parler de ces deux familles.
4: Je ne sais pas s'ils sont libres ou errants. Moi, pour moi, c'est plus des errants, on va dire, parce qu'on voit bien qu'ils sont sauvages, la plupart, mais ils acceptent la nourriture. Par contre, on ne peut pas les caresser, on ne peut pas
2: les
4: prendre chez soi. Voilà. Mais ils acceptent la nourriture. Moi, pour moi, je vois beaucoup. Oui, il y a beaucoup de chats errants, même de chiens. Donc, moi, personnellement, ça me catastrophe. Parce que je me dis que les hommes, les humains, ils prennent des animaux et dès qu'ils en ont plus besoin ou que ça devient trop compliqué pour eux, on met les animaux dehors sans constater que l'animal souffre.
2: Le témoignage de Sylvie qui habite Le Mans et pour financer ses actions, l'association La Tirelire des Chats, qu'on a mis en lumière cette semaine sur ICI Mène, organise un vide-grenier à Parçay-sur-Sarthe. C'est le week-end prochain, ce sera le dimanche 24 mai. Pour exposer, la participation est au chapeau, c'est-à-dire que chacun donne ce qu'il veut. Si vous voulez exposer à ce vide-grenier de Parçay-sur-Sarthe dimanche 24 mai, je le redis, eh bien vous avez les coordonnées de l'association La Tirelire des Chats sur ICI.fr. Dans quelques minutes, les infos pratiques et loisirs, ce sera avec Bérénice Bélanger. Je vous retrouve ensuite avec de nouveaux témoignages autour de cette question. Comment avez-vous surmonté la perte d'un être cher? On a eu des témoignages très touchants à ce sujet. Vous les entendrez dans un instant. Ce sera après la musique ici mène. Taylor Swift, son nouveau titre dans quelques instants. Tout de suite, ma place dans le trafic, c'est Francis Cabrel.
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1: Pour ce long week-end férié, le château du Lude organise une grande chasse au trésor. Beaucoup d'indices à trouver dans le château, il faut les comprendre, les décoder et enfin trouver une pièce que vous rapporterez à l'accueil pour avoir droit à une surprise. Le potager est aussi exceptionnellement ouvert. Autre ambiance au parc Mono ce samedi, de la musique house et techno avec le Blue Dog Festival. Les concerts démarrent à 17h, l'entrée est libre, bar et food truck sur place et des bouchons d'oreilles sont fournis aussi pour les oreilles les plus fragiles. Enfin, la commune de Lavaret recherche des figurants bénévoles pour le 14 juillet. L'idée est de reconstituer la prise de la Bastille et pour cela, il faut être en nombre. Enfants, adultes, grands-parents sont les bienvenus. Les costumes sont fournis. Si ça vous tente, il faut aller sur 14juillet@lavaret-72.fr.
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3: Le rendez-vous témoignage ici Maine, c'est du lundi au vendredi entre 9h et 10h. Vous répondez à la question du jour en direct. Le week-end, place à une sélection des bons moments des dernières émissions. Comment avez-vous surmonté la perte d'un être cher? Vous avez témoigné en direct. On va entendre Bernadette dans un instant. Notre invitée, Katia Boisseau, créatrice de Deuil Résilient. Deuilrésilient.fr, c'est une plateforme pour accompagner les personnes endeuillées. Après la mort d'un être cher, l'une des clés pour surmonter sa peine, c'est de prolonger le lien autrement.
4: Oui, effectivement, on a longtemps cru, et il reste d'ailleurs des idées reçues autour de ça, que pour pouvoir avancer dans sa vie, se reconstruire, il fallait tourner la page, couper le lien, c'est-à-dire de plus y penser, de plus jamais en parler, et que ça appartienne au passé. On sait aujourd'hui, enfin depuis un certain temps, que ça fonctionne de manière tout autre, et qu'au contraire, de laisser une place au lien, alors évidemment qui prend une toute autre forme, puisque la personne n'est plus là, mais le lien, il continue d'exister. Quand on aime quelqu'un, on continue à l'aimer jusqu'à la fin de nos jours, finalement. Et donc, ce lien, il peut prendre plein de formes, encore une fois, en fonction de ce qui fait sens pour chacun. Il y a des personnes, et Marion en parlait tout à l'heure, qui vont continuer à faire vivre le lien à travers le fait d'en parler, à travers le fait d'écrire.
3: Ouais, c'est l'écriture.
4: Une manière... Ouais, exactement, c'est une manière de faire vivre le lien. Pour d'autres, ça va passer par la création de gestes, de rituels. On entend souvent parler du fait d'avoir des bougies, de créer un album photo, de planter un arbre en mémoire de. C'est une manière aussi de maintenir le lien. Et puis pour d'autres personnes, ça va se vivre de manière plus intériorisée, c'est-à-dire d'aller incarner finalement les valeurs ou ce qui faisait sens pour son proche ou des projets qu'il avait, des passions qui l'animaient, de pouvoir les reprendre à son compte. Et finalement, c'est une manière de faire vivre le lien à l'intérieur de soi et de continuer l'œuvre de son proche.
3: Et j'aime beaucoup cette phrase de l'écrivain Jean d'Ormesson. Il disait « Il y a quelque chose de plus fort que la mort, c'est la présence des absents dans la mémoire des vivants. » C'est joli, ça illustre parfaitement ce que vous venez de dire, Katia Boisseau. Ensemble, on accueille Bernadette là tout de suite. Allez, c'est parti. Bonjour Bernadette.
5: Bonjour à vous. Je me permets de vous appeler parce que nous aussi, nous avons perdu notre fils il y a 20 ans d'un accident. Donc le choc émotionnel a été très violent. Et dans les moments, nous sommes débrouillés tous les deux comme on a pu avec notre fils qui nous a soutenus aussi, son frère, quoi. Et on me parlait d'une association sur le Mans qui existait. Et dans le moment, je ne voulais pas y aller justement parce que je ne voulais pas entendre les douleurs des autres rajoutées à la mienne. Et ce qui fait que j'y suis allée 10 ans après. Et ce que j'ai ressenti, ça m'a fait du bien, le travail de groupe, c'est en groupe. J'étais en décalage parce que moi, ça fait déjà 10 ans que j'avais perdu mon fils. Et les autres, ils venaient tout juste après un décès. Et je me sentais mal à l'aise par rapport à cette différence. Moi, j'avais déjà assumé, si on veut, c'est pas ça le mot, mais la douleur était déjà moins intense. Et j'étais gênée par rapport aux autres, et eux aussi, ils ne me voyaient pas dans la même douleur qu'eux. Et après, on en a discuté, expliqué, la personne qui faisait le travail de groupe a expliqué cette différence par rapport à mes 10 ans, par rapport à eux. Et heureusement qu'il y a des associations comme vous pour nous aider. Parce que c'est ça qui m'a aidée en fin de compte. Au début, j'étais 10 ans entre nous, on se débrouillait comme on pouvait, avec le soutien des amis. Mais voilà, c'est ce que je voulais soutenir surtout, c'est ça, c'est que les associations comme ça, c'est très utile.
3: Le témoignage de Bernadette, elle habite le Grand Lucé. Bernadette, à propos de la perte d'un être cher. D'autres témoignages dans un instant, nouvelle question. Comment utilisez-vous votre vélo? Est-ce que c'est pour de simples balades ou est-ce que c'est pour vous déplacer au quotidien? Vos témoignages dans quelques minutes après Julien Clerc sur Ici Même. Hélène ?

0: Hélène, Julien Clerc, jusqu'à 10h, on rembobine le rendez-vous témoignage ici même, les bons moments des dernières émissions. Est-ce que vous utilisez votre vélo pour de simples balades ou pour vous déplacer au quotidien? On vous a demandé de réagir à cette question. Vous avez été nombreux à nous appeler encore une fois à l'image de Rose qui a témoigné en direct. On va l'entendre dans un instant en présence de Gildas Viau, le président de Cyclopédie. C'est l'association dédiée à la pratique du vélo à la Flèche. Un petit mot d'économie tout de suite. Le marché du cycle en France baisse sur un an avec un chiffre d'affaires quand même de 3 milliards d'euros. Hein. Ça reste une économie importante, conséquente. Mais la filière réparation est en pleine forme. La conclusion, c'est qu'on achète peut-être moins de vélos neufs, mais qu'on fait réparer davantage. C'est une belle manière de voir les choses.
1: Oui, enfin, chez nous, nous avons donc, Cyclopédie propose un cycle atelier d'auto-réparation. Je dis bien d'auto-réparation. Le mercredi après-midi de 14h30 à 18h. Et donc, cet atelier attire des gens qui reprennent le vélo, comme vous dites, sans doute par souci économique, aussi, peut-être aussi par souci d'être en forme, mais qui n'ont pas forcément toujours les bons outils, ou du moins comment faire pour régler un dérailleur, régler un frein, un cadre de frein, ou changer une chambre à air sur un pneu crevé. Donc, ils viennent nous voir le mercredi, et avec eux, l'équipe de bénévoles qui participe à cet atelier, nous leur faisons voir, et ils participent avec nous à cette façon de réparer le vélo sans trop dépenser d'argent et repartir avec un vélo qui fonctionne. Voilà.
0: Oui, c'est ça. Quelques réglages et puis on relance assez facilement un vélo qui a peut-être plusieurs années, voire quelques décennies.
1: Ah oui, tout à fait, parce que des gens, ils ont des vélos des années 80, 90. Et alors souvent, ils sont poussiéreux, mais en dehors de ça, avec un petit coup de... On peut faire un petit blague, mais un coup de pompe dans la chambre à air et un petit réglage, on peut repartir et rouler tranquillement avec son vélo. Voilà.
0: On revient vers vous dans un instant, Gildas Viau. On va accueillir Rose qui habite Le Mans. Bonjour Rose.
2: Bonjour Fabien.
0: On est ravis de vous avoir ce matin. Vous vous déplacez avec l'un des fameux vélos orange qu'on voit partout au Mans et puis autour du Mans.
2: Effectivement. Alors j'ai un vélo assistance électrique de la Cetram. J'apprécie et puis je profite pour prendre soin de ma santé et puis pour faire des économies aussi, on va pas se voiler la face. Hein. Après, l'inconvénient, c'est les travaux. On a des pistes cyclables, mais en fait, par rapport à mon parcours, parce que moi, comme je suis du Mans, je travaille pour la ville de Coulaines. Donc, du coup, des fois, je passe par Gazonfié, mais la rue de Samy, donc il y a une petite montée, donc ça tire un peu. Heureusement que j'ai l'assistance que j'apprécie. Et puis, parfois aussi, j'ai l'impression de gêner parce que dans ce parcours-là, il n'y a pas forcément une piste cyclable. Donc, du coup, des fois, j'essaye de faire le tour, mais par bolée avec les travaux, donc j'ai l'impression de faire du trampoline.
0: Le témoignage de Rose qui habite Le Mans et qui a l'impression de faire du trampoline sur l'avenue Bollée. On se retrouve dans un instant, d'autres témoignages. On va écouter des passionnés de danse.
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2: Vous écoutez les meilleurs moments du rendez-vous témoignage ici même. Est-ce que vous pratiquez une danse? C'est le cas pour 11 millions de Français qui dansent régulièrement. On va entendre le Sartois Kevan qui a témoigné en direct il y a quelques jours. À nos côtés en studio, Fabrice Louvet, un Sartois passionné de danse. Fabrice qui pratique et enseigne les danses traditionnelles au sein de l'association La Cantarelle au Mans. À quand remonte cette passion pour la danse, Fabrice?
3: Voilà, à l'enfance, en fait, au cours de fêtes familiales. C'est comme ça que j'ai découvert la danse. Mes parents dansaient, je voulais apprendre. Et ensuite, le grand point de départ, ça a été le collège, grâce à une prof du collège qui m'a fait découvrir les danses collectives. Et là, j'ai ressenti des sensations qui ne m'ont plus jamais quitté.
2: Kevan est avec nous, 02 43 29 10 10. Est-ce que vous pratiquez une danse? Vous nous appelez. Bonjour Kevan.
4: Bonjour.
2: On est ravis de vous avoir en direct et de commencer à la fois avec un garçon, parce que c'est vrai qu'il y a beaucoup plus de filles que de garçons qui pratiquent la danse, mais aussi avec un jeune homme. Quel âge avez-vous, Kevan?
4: 15 ans.
2: 15 ans, ouais. C'est vrai qu'entre 9h et 10h, on a plus souvent des auditrices et des auditeurs qui sont en très très grandes vacances, si vous voyez ce que je veux dire, que des adolescents. Donc on est ravis d'avoir un ado ce matin. Vous êtes né au Mans, mais vous êtes étudiant en danse à Angers. On va voir cela dans quelques minutes. Quelle danse vous pratiquez, Kevan?
4: Alors au Conservatoire d'Angers, je suis en jazz et dans une association à côté du Mans, je fais du modern jazz.
2: Fabrice nous a dit il y a quelques minutes, Fabrice qui est avec nous en studio, que c'est une passion qu'il a depuis l'enfance. Qu'en est-il pour vous, Kevan?
4: Moi, c'est toujours été la même chose. Mes parents m'ont toujours dit que j'ai d'abord commencé à danser, puis après j'ai marché. et j'ai commencé la danse, je crois, vers l'âge de 5 ans.
2: Dans un club, une association?
4: Ouais, dans une association.
2: Est-ce que ça a été facile de faire admettre que vous vouliez faire de la danse? Est-ce que les préjugés existent toujours autour du fait qu'un garçon fasse de la danse? Ou est-ce qu'on est en train de quitter cette période-là?
4: Alors moi, j'ai pas forcément trop eu de problème à propos de ça. Actuellement, je fais un concours qui s'appelle Changer le regard, parrainé par Hugo Marchand, danseur étoile de l'Opéra de Paris, qui a pour but de faire danser des jeunes danseurs garçons pour faire justement changer le regard à propos de ce sujet.
2: Changer le regard, ça signifie effectivement que les préjugés existent encore aujourd'hui, même s'ils sont peut-être un peu moins forts, c'est ce que vous semblez dire, Kevan, puisque vous n'avez pas eu de soucis quant au regard des autres sur le fait que vous fassiez de la danse. Qu'en a-t-il été pour vous, Fabrice, qui êtes d'une autre génération que Kevan?
3: Oui, vous pouvez le dire. D'abord, je suis très touché par le fait que ce soit un garçon là, qui soit avec nous à l'antenne et qui pratique la danse. Ben, moi, ça a été l'inverse, ça a été un long combat. C'était de toute façon persister ou s'arrêter. Le regard des autres était très difficile, le regard des autres garçons notamment. Et voilà, moi ça a été un combat. Je regrette rien parce que ça a confirmé ma volonté de vouloir danser, mais c'était effectivement très difficile.
2: C'était en direct sur Ici Mène, Fabrice Louvet, un Sartois passionné par la danse. Fabrice qui pratique et enseigne les danses traditionnelles au sein de l'association La Cantarelle au Mans. Si vous voulez rejoindre ces cours, eh bien sachez qu'ils se déroulent salle Clercigny. C'est la fin de la rétro du rendez-vous témoignage Ici Mène. Je vous retrouve demain, toujours à partir de 9h avec d'autres bons moments des dernières émissions. Dans quelques minutes, Bérénice Bélanger avec Marine Zachor qui va vous dire comment bien organiser sa soirée d'anniversaire. Ce sera après l'actu locale de 10h sur Ici Mène. Avant cela, la musique, le nouveau Florent Pagny dans quelques minutes et tout de suite Earth, Wind & Fire. Bon samedi, à demain.

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1: Vous écoutez Ici Maine, il est 10h. Les infos, Julien Jean, deux blessés dans un accident sur l'autoroute A11.
2: Oui, dans le sens Paris-Le Mans, au niveau de Nogent-le-Rotrou, vers 6h, un automobiliste a perdu le contrôle de sa voiture. Une dizaine de pompiers sont intervenus et la voie de droite a dû être fermée à la circulation. L'enquête se poursuit pour déterminer l'origine de l'incendie mortel qui s'est produit au Mans jeudi soir dans le quartier Vauguyon. L'habitante, une femme de 90 ans, est décédée. Ce sont les pompiers qui l'ont retrouvé à l'intérieur de la maison après que les voisins ont donné l'alerte. À Cogné, dans le Sud-Sarthe, les élections municipales vont enfin pouvoir être organisées. En mars, les habitants n'avaient pas pu voter puisqu'il n'y avait pas de candidats. Mais deux listes viennent d'être déposées et le scrutin sera organisé le dimanche 31 mai, tout comme à Mont-Saint-Jean, l'autre commune sartoise qui avait été privée d'élection du fait de l'absence de candidats. Des éoliennes de 200 mètres de haut sont en projet dans le Nord-Sarthe du côté de Saint-Rémy-du-Val. Un promoteur souhaite installer 4 éoliennes au total, capables d'alimenter en électricité plus de 26 000 foyers. L'enquête publique a lieu jusqu'au 5 juin. En basket, c'est le dernier match de la phase régulière pour le MSB. Le Mansart Basket qui accueille ce soir Limoges à Antares. Et si les Manceaux l'emportent, ils seront qualifiés pour les play-offs. La rencontre débutera à 19h. Le Mansart Basket qui va célébrer aussi les 20 ans de son titre de champion de France de 2006. Titre décroché par J.D. Jackson, Alain Coffey qui seront présents ce soir. Et puis, Monroe mettra-t-elle fin à 49 ans de disette pour la France à l'Eurovision? La jeune chanteuse de 17 ans portera les couleurs tricolores ce soir lors de la finale. Elle passera autour de 22h20 sur France 2. Et la météo, c'est pas terrible aujourd'hui.
1: C'est vrai, on devrait rester au sec quand même cet après-midi sur quasiment la totalité de notre département, sauf sur le Perche sartois qui va sans doute essuyer quelques pluies fines. On attend sur ce secteur 5 mm d'eau en journée. Un ciel variable aujourd'hui avec des éclaircies ce matin, mais aussi des nuages qui sont assez présents et qui le seront de plus en plus cet après-midi. 14 degrés annoncés aujourd'hui à La Ferté-Bernard et Saint-Calais, 15 à Fresnay et au Mans, 15 à Vibré et Pont-Valin. Il fera 16 degrés à Mamers.
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1: Et on vous retrouve tout à l'heure à 11h, Julien. À tout à l'heure. Un peu de musique. Michel Jonas, on file en boîte. Pourquoi pas. Joueur de blues.

Joueur de blues, Michel Jonas, votre radio ici mène et bienvenue chez vous jusqu'à 11h avec aujourd'hui quelques conseils pour une soirée d'anniversaire réussie en évitant les erreurs classiques et surtout en mettant l'accent sur ce qui se fait en 2026 et sur ce que vos invités aiment avoir comme ambiance quand ils participent à une soirée. Les couleurs, les thèmes, mais aussi le budget puisque c'est le nerf de la guerre et on va voir qu'on n'est pas obligé de se ruiner pour créer une soirée qui laissera de bons souvenirs. Marine Zachor va nous rejoindre, elle est designeuse d'intérieur et elle organise aussi des réceptions quand on lui demande. Et on va lister avec elle les choses à faire et à ne pas faire quand on veut réussir une belle fête. Si vous avez besoin de conseils, vous nous appelez aussi, c'est tout à fait possible, au 02 43 29 10 10. Un peu de musique et on retrouve Marine juste après.

0: Never Ending Story, les mâles, sur votre radio ici, même.
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0: Papier, crayon, prenez des notes. Si vous comptez dans les prochaines semaines organiser une petite réception d'anniversaire, on va prendre une heure pour vous donner quelques idées, quelques conseils avant de vous lancer dans l'organisation. Marine Zachor est avec nous, designeuse d'intérieur et aussi organisatrice d'événements. Bonjour Marine.
2: Bonjour Bérénice.
0: On va faire un petit pêle-mêle de choses à faire, aussi à ne pas faire. On va d'ailleurs sans doute commencer par là. Première chose, la décoration, c'est un petit peu à l'image de ce qu'on fait à l'intérieur. Vous dites le trop est l'ennemi du bien.
2: Exactement. En fait, comme vous dites, c'est exactement la même chose que l'intérieur. Il faut surtout pas surcharger une décoration. Sinon, on risque d'avoir le même effet escompté que on peut voir dans les intérieurs. Ça va être chargé et au final on va pas ça sera pas lisible et au final on va pas donner du tout cet effet waouh quand les invités vont rentrer dans la pièce. Ils vont juste se dire oula, il y a trop de choses et au final on n'arrive pas à lire cette décoration.
0: Bon, donc on met la pédale douce hein, même si on aime ça. Exactement. N'est pas forcément la bonne idée. Les tendances 2026, alors on est toujours dans le champêtre chic hein.
2: Oui, alors ça fonctionne toujours et puis je le comprends aussi, c'est une ambiance qui est assez agréable, chaleureuse à la fois. Donc on reste vraiment sur des choses très confortables avec de la décoration avec du bois, du rotin, vraiment de l'ambiance douce comme pour les intérieurs. On maximise vraiment ce côté chaleureux et cocooning.
0: Qu'est-ce qu'on peut ajouter à la décoration pour être dans cette tendance? Les dames Jeanne par exemple?
2: Ah oui, alors là, on peut en abuser sans problème, c'est très joli. C'est très joli et puis encore une fois de plus, vous allez pouvoir les réutiliser après pour votre décoration d'intérieur. Donc c'est quand même plutôt sympa d'avoir une double utilisation. Il suffit juste de trouver quelques petites dames Jeanne, alors vous les chinez à droite à gauche et ça peut vous permettre de faire un beau centre de table tout simplement. Ou alors de pouvoir aussi décorer votre tableau de buffet, par exemple.
0: Ça peut le faire. Alors, c'est le paradoxe parce que vous dites il faut pas trop en faire. Et dans le même temps, on sait que en décoration, l'accumulation, ça fonctionne assez bien. Mais tout dépend de ce qu'on accumule. Alors, on peut accumuler les petits vases. Ça, c'est autorisé.
2: Oui, parce que comme vous dites, en fait, c'est des petits vases. Donc, ça va pas gêner le regard. Mettre des petits vases pour un centre de table, par exemple, de différentes tailles, ça ne va pas gêner notre regard puisque justement, ça va plutôt apporter de la décoration tout simplement à cette table. Mais en restant de la légèreté puisqu'on est sur du vase et potentiellement du verre et donc de la transparence.
0: Eh oui.
2: En fait, dès qu'on joue sur de la transparence,
0: ça va.
2: On peut y aller.
0: Accumulation dit plusieurs petits vases, dit un certain coût, le mieux c'est la récup. Qu'est-ce que vous conseillez de récupérer pour se servir pour les mettre sur la table?
2: Eh bien, pour des choses qu'on a tous les jours chez nous, par exemple, pourquoi pas les bouteilles de jus de pomme en verre. Il suffit juste un petit peu de retirer l'étiquette, de bien nettoyer, et soit vous les bombez de couleur, soit vous pouvez très bien les recouvrir avec une corde, ça peut être très joli aussi. Et là, tout de suite, vous avez quelque chose d'unique et puis qui ne vous a pas coûté très cher.
0: Voilà, parce que le budget, c'est important aussi. Et on va voir avec vous qu'on n'est pas obligé de casser son PEL pour organiser, en tous les cas en termes de décoration, une très belle fête. Les fêtes d'anniversaire et les conseils de Marine qui est avec nous jusqu'à 11h ce matin.
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0: Et si vous voulez nous appeler, faites-le. Hein. 02 43 29 10 10. On vous fait une petite place pour papoter ensemble et pour vous conseiller également. Le groupe Indochine, j'ai demandé à la Lune sur votre radio Ici Mène.

0: J'ai demandé à la Lune, Indochine, sur votre radio, ici Maine.
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0: Une soirée d'anniversaire réussie et les conseils aujourd'hui de Marine Zachor, qui est designeuse d'intérieur. Parmi les choses à ne pas faire, et surtout, ça c'est un conseil que vous donnez presque en premier, j'allais dire, Marine, c'est... Évitez absolument la table ronde. Pour quelle raison elle n'a pas votre préférence, celle-là?
3: Alors, je la conseille pas, surtout si vous êtes nombreux. En fait, si on reste sur 6 convives maximum, on peut se permettre de mettre la table ronde. Mais si on est plus de 6 convives, je la conseille pas, tout simplement parce que je trouve qu'elle n'est pas pratique pour que les invités puissent s'échanger entre eux, tout simplement. Puisque si c'est une grande table ronde, il va y avoir énormément d'espace entre les convives, ceux qui vont se trouver face à face, par exemple.
0: Il faut hurler pour pouvoir se faire entendre.
3: Alors, c'est pas trop l'idée. Enfin, je pense que personne veut hurler à table et c'est pas agréable. Donc, c'est vrai que pour moi, je la conseille pas trop. Et après, sur le point de vue aussi agencement, c'est une table qui va être qui demande beaucoup de décoration.
0: Eh oui, parce qu'il y a un grand trou au milieu. Eh oui.
3: Il va y avoir un énorme trou au milieu et en général, la plupart du temps, quand on est sur une table ronde, c'est souvent ce qu'on peut voir lors des mariages, des choses comme ça. Donc c'est souvent du service à l'assiette. Ouais. Donc en fait, il n'y a pas de plat à poser. Donc il n'y a pas utilité d'avoir énormément d'espace sur cette table.
0: Donc on garde la bonne vieille table rectangulaire.
3: Ouais, rectangle, parfait.
0: C'est encore le mieux, et en bois éventuellement, directement oui. Sur le bois pour cette ambiance champêtre chic.
3: Exactement.
0: Que vous conseillez. Parmi les objets de récup dont on peut se servir pour une décoration, le porte-couteau, si on veut des petits porte-couteaux sympas, qu'est-ce que vous conseillez?
3: Alors vraiment quelque chose de tout simple, que tout le monde a chez soi, je conseille de garder vos bouchons en liège. C'est très utile, c'est vraiment très simple. Il suffit simplement d'inciser avec l'aide d'un cutter votre bouchon sur la largeur. Et après, vous pouvez juste positionner votre petit papier avec le nom du convive à l'intérieur. Ça le tient, vous le positionnez dans l'assiette ou sur le côté du verre. C'est très joli, c'est très simple. Et au moins, ça vous permet vraiment d'avoir un porte-couteau unique puisque on n'a pas les mêmes bouchons. Et puis, c'est surtout que vous pouvez
0: l'utiliser...
3: Voilà, c'est pas cher.
0: Et on fait de la récup. En termes de couleurs, on est dans quelle tendance en ce moment pour la décoration de la table, pour le linge, pour les fleurs?
3: Eh bien, on reste encore une fois sur des couleurs poudrées, chaleureuses à la fois. Donc, on va rester sur du beige, sur du rose poudré, sur du vert amande. Vraiment des couleurs douces pour pas agresser encore une fois les convives quand ils arrivent. L'idée, c'est vraiment de se sentir bien. Et là, le fait de mettre ces couleurs très douces, c'est agréable. Et avec les matières qui peuvent très bien mixer avec ce type de couleurs, on va rester sur nos matières préférées. On va être sur le lin, la gaze de coton. Alors le lin, c'est très joli pour une nappe. Un peu moins, je trouve, pour les serviettes, c'est un peu plus dur.
0: Ouais.
3: Mais par contre, la gaze de coton, c'est très joli, c'est très doux. Et ça permet en plus de faire des beaux pliages de serviettes avec ce type de tissu.
0: C'est ce tissu qui est un petit peu gaufré en fait, qui est doublement gaufré parce qu'il y a une double épaisseur souvent. Et c'est vrai que c'est un tissu qui est très très agréable. La vaisselle vintage, grande tendance aussi ça.
3: Pour mon plus grand bonheur.
0: Donc le dépareillé en fait.
3: Exactement. En fait, alors encore une fois, dépareillé, bien entendu, puisqu'on est sur du vintage, surtout quand on a un nombre d'invités assez conséquent. Mais on fait attention avec la vaisselle avec laquelle on va matcher. On peut pas mettre n'importe quel dépareillé. On va pas mettre des fleurs roses avec des fleurs bleues, par exemple.
0: Ah oui, le dépareillé est joli s'il est bien pensé et s'il est de bon goût.
3: Exactement, comme pour un intérieur.
0: Ah
3: on
0: ouais.
3: peut faire du dépareillé, mais il faut que ce soit dans un camailleux identique. Donc, si on veut mettre des assiettes anciennes avec, vous savez, les assiettes anciennes qu'on adore et que beaucoup de grandes marques ont repris, avec des petites fleurs, des choses comme ça, où il existe en rose, en bleu et en vert, Alors, on va pas mettre toutes ces couleurs. On va choisir. On va mettre soit des roses, soit des vertes, soit des bleus. Et après, on peut matcher avec la même chose, mais dans les mêmes coloris.
0: Ouais,
3: c'est
0: on
3: très,
0: décline.
3: Très important.
0: On fait du camailleux. D'accord.
3: Exactement. Et on évite de trop surcharger après sur la déco. Parce que si on est sur des assiettes qui sont déjà chargées visuellement, si on met trop de décoration, et ben là, ça va faire, comme on expliquait en début,
0: rebelote.
3: Ça va faire un cafouillage. Et
0: patatras.
3: Du coup, là, encore une fois, ça va être trop.
0: Bon. Voilà. On va parler de location parce que ça aussi, vous militez beaucoup pour ça parce que ça peut être très pratique, très avantageux aussi financièrement, l'air de rien. Et on en parlera tout à l'heure. À tout de suite, Marine.
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0: Et Miley Cyrus sur votre radio Ici Mène.

0: Dream as one, Miley Cyrus sur votre radio. 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Les infos pratiques là dans moins de 5 minutes. Michel Sardou aussi, la Java de Broadway. Et puis on continuera d'ici 11h à parler de décoration pour une belle soirée d'anniversaire réussie.
1: Deux minutes, bah. 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
2: N'imaginez pas que ça allait aussi vite.
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1: Bah de moi, de mon talent.
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1: 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Tout cela sur votre radio locale, ici même. Et ça dure donc 2 minutes chrono.
4: Des fois, tu te débordes un peu.
1: Bah oui.
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1: Aussi.
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0: La Java de Broadway, Michel Sardou sur votre radio ici même. Avant de continuer à parler décoration et ambiance pour une belle soirée d'anniversaire, quelques infos pratiques.
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0: Envie de croquer dans du bon pain qui craque sous la dent. Il faut aller demain à la fête du pain et des céréales organisée à l'Arche de la Nature. Des animations nombreuses comme la présentation des céréales du monde entier, mais aussi le concours de la meilleure baguette tradition et la possibilité pour les plus jeunes de s'initier au métier de boulanger. 14h-18h demain à la Maison de la Prairie, l'entrée est gratuite. Des lotos chez nous aujourd'hui à Beaumont-sur-Sarthe, à Chéréaux, Conly, Dolon et aussi Bessé-sur-Bray. Et puis, à la rentrée de septembre, la piscine Plouf de Montval-sur-Loire va proposer une formation complète de maître nageur. De la pratique et de la théorie, l'apprentissage va durer un an avec 27 semaines en bassin pour apprendre les techniques de sauvetage, mais aussi la natation et la gestion des situations d'urgence. Pour en savoir plus, accueil-plouf@equalia.fr.
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0: Quelques conseils pour une soirée d'anniversaire réussie en évitant les erreurs classiques, en faisant aussi attention au budget. Notre invitée, je vous le rappelle, c'est Marine Zachor, qui est designeuse d'intérieur. Alors, vous conseillez, vous, beaucoup, Marine, la location. La location pour la vaisselle, notamment, et la location aussi, par exemple, pour les serviettes en gaz de coton. Pour quelle raison ?
3: Alors, tout simplement parce que ça évite aussi d'acheter, déjà, pour le coup. Et surtout, ça évite aussi d'organiser après tout ce qui est nettoyage, tout simplement. Là, vous avez juste à installer votre vaisselle, donc votre table. Vous remettez dans les caisses qui ont été prédéfinies pour ça. Et la personne à qui vous avez loué récupère la vaisselle sale. Et les serviettes également en salle, en fait. Donc, du coup, vous vous retrouvez avec rien à faire à part, si ce n'est débarrasser votre table.
0: Alors, c'est bien, c'est d'autant mieux qu'en plus, ça n'est pas si cher qu'on croit.
3: Non, c'est vraiment pas cher. Vraiment, à titre indicatif, par exemple, pour une location d'une serviette en gaz de coton, on va être, je sais pas, entre 80 centimes et 1 euro la serviette. Alors que si on regarde à l'achat, on va davantage être sur des serviettes qui vont être dès lors à peu près à 8 euros, voire 10 euros pour les qualités les plus premium, quoi.
0: Ça n'a rien
3: à voir. Vraiment, vous faites des économies et en même temps, vous évitez d'avoir un peu plus de travail après votre réception.
0: Ouais, c'est un deux en un qui n'est pas inintéressant, d'autant que l'accumulation de vaisselle, l'accumulation de linge n'a pas d'intérêt. Surtout si vous invitez une centaine de personnes, vous allez vous retrouver avec tout ça sur les bras ensuite.
3: Bah, c'est ça.
0: Donc c'est vraiment la location, c'est vraiment quelque chose que vous conseillez. Alors la location du Barnum aussi, on va en parler parce que on est dans des régions où alors quand il fait beau, mais de temps en temps il pleut et forcément on y pense. Combien de mètres carrés pour qu'on se donne une idée, combien de mètres carrés pour une personne dans un Barnum ?
3: Alors en fait on considère qu'il faut à peu près 1 mètre carré pour une personne.
0: C'est mais pas ça, énorme, c'est... mais on va, on vient, on rentre, on sort.
3: C'est ça. Mais en fait, l'idée, c'est surtout si on reste assis, on considère 1 mètre carré. Après, si, par exemple, comme vous disiez, on a quand même une météo qui est un petit peu capricieuse dans la région. Donc là, il faut quand même voir un petit peu plus grand. Prévoyez plus, forcément. Surtout si, par exemple, il y a une soirée dansante qui arrive après. Enfin, il faut vraiment de la place. L'idée, c'est que si tout le monde doit se retrouver sous un Barnum parce qu'il pleut, finalement.
0: Il faut qu'il y ait de la place pour tout le monde.
3: Voilà. Il faut que les gens, ils se sentent pas à l'étroit et pas étouffés non plus.
0: 40 personnes, on prend un Barnum de...
3: Moi, 70 mètres carrés, c'est bien.
0: C'est pas mal.
3: Et oui, ça permet bien, de s'organiser. Ça vous permet d'organiser votre un côté bar, un côté buffet, voilà. Comme ça, il y a vraiment tout l'espace possible si vraiment on devait mettre toutes ces personnes à l'intérieur à cause de la météo.
0: C'est quelque chose à laquelle il faut penser. On va aussi aborder la scénographie et la circulation parce que ça c'est très important dans une soirée, d'où le nombre de mètres carrés qu'il faut avoir en tête pour ce Barnum en fonction de ses invités, parce qu'après on va mettre en scène finalement sa soirée et c'est très important. Vous allez aussi nous donner quelques conseils. À tout de suite, Marine.
3: À tout de suite.
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0: les soirées d'anniversaire réussies et l'organisation qui va avec. Si vous avez ça en projet là pour les prochaines semaines, voilà le sujet que nous évoquons jusqu'à 11h ce matin sur votre radio locale ici même.

0: Dance, Come Back to Me sur votre radio. Ici mène une bonne organisation pour une belle soirée d'anniversaire réussie. On vous donne quelques conseils jusqu'à 11h ce matin.
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0: Soirée bien organisée pour qu'elle soit bien réussie. On a déjà quelques indices, quelques pistes en main, notamment le Barnum qui est en place. Marine, l'installation intérieure est très importante aussi. Il faut, vous dites, faire absolument attention et prendre grand soin du bar à boissons parce que ça, c'est un endroit qui est très prisé des invités. Le contraire nous aurait un peu étonné. Mais c'est vrai que c'est un espace dédié, rien que pour ça, c'est important.
5: Oui, en fait, c'est très important. Parfois, je vois sur certains événements où les boissons sont au même endroit que le buffet. Et on voit que de loin, comme ça, on regarde, on voit bien que tout le monde est agglutiné devant ce buffet.
0: Ah oui.
5: Et finalement, personne ne peut vraiment y accéder correctement. Et c'est pour ça qu'il est essentiel de faire un... Alors, on a parlé bar, hein, mais si on n'a pas possibilité de vraiment de mettre un bar, au moins de faire une table buffet dédiée au bar, qui permet vraiment d'être à l'opposé du buffet.
0: On sépare.
5: Voilà, on sépare, on les met face à face si on veut, il n'y a pas de souci. Mais on évite en fait de les avoir côte à côte, parce que sinon les gens vont rester devant pour se servir, c'est ce qui est tout à fait normal, ils vont rester devant. Pour le buffet aussi, ça va être la même chose. Et au final, tout le monde va être devant et personne ne va être autour du restant du Barnum. Donc, on a quand même prévu 70 mètres carrés.
0: Alors, on voudrait bien quand même qu'ils soient utilisés.
5: Exactement.
0: Bon, ça permet en plus des allées, des venues, des rencontres. Parce que c'est ça aussi une soirée. C'est créer une bonne atmosphère propice à la discussion.
5: Exactement. Et au moins le fait, en fait, de mettre... différentes fonctions dans différents endroits du Barnum, ça permet aux gens de circuler librement et d'échanger avec tout le monde. Surtout quand on ne fait pas de table avec des placements, des choses comme ça, et qu'il y a simplement une table pour que les gens puissent s'asseoir et discuter, au moins les gens peuvent vraiment bouger et circuler dans cet espace. Ça fait tout de suite un environnement beaucoup plus
0: sympa.
5: Chaleureux,
0: ouais.
5: Voilà, chaleureux, sympa et propice, comme vous disiez, à la discussion.
0: Ouais. Les invités ne cherchent pas forcément le parfait, hein, que tout soit parfait, mais maintenant ce qu'on cherche, c'est une bonne ambiance. C'est quelque chose qui ressemble un petit peu à une sorte de quelque chose de confortable, un peu comme à la maison. Hein.
5: C'est ça.
0: C'est ça. Hein.
5: C'est exactement ça. Il faut penser pratique avant de penser Instagram. On n'est pas sur les réseaux, on est dans la vraie vie et c'est important de faire quelque chose où les gens se sentent bien. Ils vont potentiellement peut-être oublier la décoration, mais ils vont pas oublier l'ambiance de cette soirée.
0: Ouais.
5: Donc vraiment, il faut vraiment prendre le temps de bien définir justement l'ambiance qu'on veut créer,
0: ouais.
5: Parce que ça va dynamiser et c'est ça qui va donner la note de la soirée.
0: Et c'est ça qui va faire que la soirée va prendre. Hein. C'est une expression qu'on emploie souvent. Quand est-ce que ça prend? Bah, ça prend si toutes les conditions sont réunies pour ça. On va parler pour terminer tout à l'heure là de la décoration de la table avec les fleurs, parce que vous disiez on est dans la vraie vie, on n'est pas sur Pinterest. C'est important parce qu'on voit toujours de belles photos sur Internet qu'on a envie forcément de reproduire, mais ce n'est pas toujours une idée exceptionnelle parce que ça n'est pas forcément pratique. On voit ça dans un instant.
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0: Et un peu de musique aussi, parce que la fête, c'est ça également. L'affaire Louis Trio, Chic Planète. Tu sais, on peut mettre l'affaire Louis Trio si on veut. Hein, on danserait un petit peu comme ça. Un petit samba, un petit mambo pour commencer la soirée. À tout de suite.

0: Quelle ambiance! L'affaire Louise Trio sur votre radio Ici Mène.
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0: Allez, quelques derniers conseils pour une soirée d'anniversaire réussie avec Marine Zachor. Alors, deux mots sur le centre de table, parce que c'est vrai qu'on voit des belles photos sur Pinterest notamment. Vous dites le chemin de table végétal, attention, parce que ça peut empêcher les gens de se parler finalement.
3: Oui, alors en fait, on peut faire un chemin de table, bien entendu, hein, c'est surtout si on va mettre une nappe unie, type blanche, des choses comme ça. Mais il faut pas que ce soit trop imposant. Surtout comme on a parlé d'une table rectangle, si on met
0: les assiettes.
3: C'est ça, c'est qu'en fait, le chemin végétal, donc il y a les branches hein, automatiquement,
0: eh oui.
3: Il va vous empêcher de poser, par exemple, les plats ou même les bouteilles, des choses comme ça. Et ça peut être un peu dangereux parce que si on fait pas attention, on le pose un peu rapidement, ça tombe par terre. Enfin bref, c'est pas l'idée en fait. Donc c'est pour ça que ça, c'est bien s'il y a vraiment rien à poser sur la table, dans le sens où c'est que du service à l'assiette et du service au verre.
0: Ouais.
3: Mais si on commence à poser des choses sur cette table, il y a un risque quand même
0: de catastrophe.
3: Parcours.
0: Bon, qu'est-ce qu'on choisit comme fleur si on veut pas, casser sa tirelire? Qu'est-ce que vous conseillez dans ces petits vases de récup?
3: Eh bien, on peut tout simplement, moi, un truc qui fonctionne très bien. On est quand même dans le Perche. La plupart du temps, on a de beaux jardins. Et qu'est-ce qu'on a dans le Perche? Souvent, on a des hortensias.
0: Et ça, donc, ça
3: là,
0: match.
3: Ça matche super, c'est très joli. On est sur un rose poudré, c'est vraiment très beau. Et quand il y en a qui commencent à peine à fleurir, ils sont encore un petit peu verts. Enfin, c'est magnifique. Vous avez juste à prendre une branche d'hortensia et de le mettre dans cette fameuse bouteille de récup qu'on a récupérée, là, justement. Et vous avez juste à mettre ça et tout de suite, ça va vous donner, en fait, la fleur donnera de la prestance à votre table.
0: Ça fait le job.
3: Et en même temps, voilà. Mais en même temps, elle ne va pas surcharger. Et ça, c'est ce qu'on recherche en fait. On veut quelque chose de joli, de délicat, où les invités se rappellent quand même de votre déco, mais pas quelque chose qui va polluer en fait le regard. Mmh. Et là, vous allez pouvoir échanger avec les personnes à table. Par contre, encore une fois, on est stratégique quand on va positionner ce fameux vase. On ne le met pas en face des gens. On le met vraiment un sur deux, de manière à ce qu'en fait, on puisse échanger encore une fois avec les convives. Sinon, il n'y a pas trop d'intérêt. Ouais. Si on doit bouger notre tête toutes les trois secondes.
0: Ou l'hortensia. Bon, voilà. C'est soit la tête de l'invité, soit l'hortensia, ça ne va pas le faire.
3: Il faut que ce soit pratique. On n'est pas dans le Pinterest. C'est pratique.
0: Deux mots sur le buffet, sur ce qu'on met dans l'assiette. Alors, le pain surprise, ça marche d'enfer.
3: Ah oui, alors j'étais encore très étonnée encore dernièrement. C'est vraiment quelque chose que les gens adorent et moi la première, hein, je trouve ça top hein, parce qu'on peut vraiment les faire à tous les goûts et puis c'est joli. En fait, c'est vrai que c'est joli ce petit côté pain très bien découpé et qui reste en décoration sur la table et en même temps ça se mange. Enfin, c'est tout. En fait, tout est là pour que ça matche. Et donc, c'est vraiment vraiment pratique ce pain surprise et c'est vraiment très joli. Vous pouvez vraiment l'argumenter autant que ce soit avec plutôt des aliments plutôt côté terre ou après côté mer. Voilà, ça vous permet vraiment que ce pain plaise à tous les convives
0: et à tout le monde. C'est vrai. Exactement. Que si on fait midi et soir, pourquoi pas un buffet terre le midi et un buffet mer le soir. Ça peut être une idée.
3: Oui, voilà. En fait, là, les beaux jours vont arriver. Il y aura beaucoup de déjeuners, mais potentiellement, on peut avoir de la famille qui vient de loin. Et donc, on continue à faire un dîner par la suite. L'idée, c'est pas non plus que ce soit trop répétitif. Donc, de mettre un petit thème comme ça, côté terre, côté mer, ça permet de
0: bien distinguer.
3: D'avoir quelque chose qui change. Voilà, ça change. Et puis, moi, je trouve que le côté mer, tout de suite, c'est un petit peu plus chic. Et pour moi, j'assimile beaucoup le côté chic, vous savez, aux bougies. Et du coup, je me dis, les bougies, c'est le soir. Donc, pourquoi pas faire ça?
0: Bon, parfait. On a tout noté. Merci beaucoup, Marine Zachor, designeuse d'intérieur, organisatrice d'événements sur le Perche-Sartois, puisque vous êtes sur ce secteur, vous en parliez à l'instant. Merci beaucoup, Marine.
3: Merci, Bérénice. À bientôt.
0: À bientôt.
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0: Et un peu de musique, forcément, puisque une soirée réussie, c'est aussi de la musique avec Santa. Recommence-moi.

0: ici mène. Les infos, là, dans moins de 5 minutes. Et puis, juste après, les gens d'ici, le portrait. Notre invité, aujourd'hui, entre 11h et midi, c'est Mickaël Douard, le patron de la boucherie charcuterie traiteur, tradition sartoise, à Changé.
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0: Beat, Super Tramp sur votre radio Ici Men.
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0: Bienvenue, belle matinée, vous écoutez Ici Men, il est 11h. Info Julien Jean, les habitants de Cogné, près de Saint-Calais, auront eux aussi bientôt un maire.
2: Oui, comme à Mont-Saint-Jean, l'élection municipale aura lieu le dimanche 31 mai.

0: Les prochains. Elle n'avait pas pu se tenir en mars dernier dans cette commune faute de candidats. Mais deux mois après, deux listes viennent d'être finalement déposées et le scrutin pourra donc être organisé dans 15 jours. Des éoliennes de 200 mètres de haut capables d'alimenter en électricité 25 000 foyers pourraient être installés dans le Nord-Sarthe. C'est un vieux projet qui date de 2018. Un parc de 4 éoliennes sur les communes de Saint-Rémy-du-Val, Lémé et Thoiré-sous-Contensor, près de Mamet. Projet qui avait été retoqué dans un premier temps par la préfecture. L'enquête publique a lieu jusqu'au 5 juin. Deux blessés légers dans un accident sur l'autoroute A11 ce matin. Vers 6 heures, un automobiliste a perdu le contrôle de sa voiture dans le sens Paris-Le Mans au niveau de Nogent-le-Rotrou. Une dizaine de pompiers sont intervenus. La voie de droite a dû être fermée à la circulation. Patrick Bruel réagit après la plainte pour viol déposée par Flavie Flamand. Par la voix de son avocate, le chanteur évoque, je cite, une relation épisodique et totalement consentie dans les années 90, alors que l'animatrice avait 16 ans. Le Mansarte Basket peut ce soir valider son billet pour les playoffs. Il lui faut pour cela gagner face à Limoges. Le match se joue à 19h à Antares pour le compte de la dernière journée de la phase régulière de la saison. Le club profite de cette soirée pour fêter les 20 ans du titre de champion de France de 2006. Et puis Bérénice, vous vous souvenez peut-être de John Travolta dansant avec Emma Thurman. Vous
1: Quelle
0: vous souvenez
1: danse.
0: Du film ?
1: Ouais.
0: Pulp Fiction.
1: Oui.
0: C'est ce film Palme d'Or 1994 à Cannes qui avait relancé la carrière de l'acteur américain, acteur qui a à nouveau été honoré hier soir sur la Croisette. Palme d'Or d'honneur, surprise pour John Travolta. Et puis un petit mot aussi de l'Eurovision qui se déroule ce soir. 49 ans que la France n'a pas gagné. Peut-être une chance ce soir avec Monroe qui passera autour de 22h20. C'est à suivre sur l'application ici et sur France 2 également pour avoir les images. 49 ans.
1: Je ris parce que c'est vrai que tous les ans on dit bon alors, est-ce que ça va être à la bonne là cette fois-ci ?
0: Elle a arrêté les frites et visiblement c'est un bon signe.
1: C'est
0: donc
1: vrai.
0: Je pense qu'elle va gagner parce qu'elle ne mange pas de frites.
1: Oui, on lui a demandé comment elle a fait pour se préparer. Elle dit déjà j'ai arrêté les frites.
0: Et vous pouvez le réécouter sur ici.fr et on en reparle demain matin, on vérifiera ça.
1: On ne sait pas, peut-être ça peut marcher. Hein.
0: Ouais. La météo, Bérénice.
1: Un ciel variable avec des éclaircies ce matin, assez nombreuses, quelques nuages surtout cet après-midi. Le temps ne va pas se gâter, hein, on ne peut pas le dire comme ça, mais il va être un tout petit peu moins clair, moins lumineux que ce matin. Et quelques pluies sont attendues sur les secteurs de Ciel-Guillaume et Mamers, sur le Perche-Sartois. Les températures, 14 degrés annoncées à la Ferté-Bernard, 15 pour Le Mans, Sablé et Pont-Valin. Il fera 16 degrés à Mamers.
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1: Allez, un peu de musique et un chouette souvenir. Gainsbourg est derrière tout ça. Tandem Vanessa Paradis.

0: Comme Vanessa Paradis sur votre radio ici même.
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0: Les gens d'ici le portrait avec aujourd'hui un invité qui n'a jamais pensé que l'herbe était plus verte ailleurs. Bien au contraire, le maître artisan, boucher, charcutier que je reçois ce matin est très attaché à ses racines sartoises, très attaché aussi à la commune de Changé où il vit et travaille depuis plus de 20 ans. Je reçois aujourd'hui Mickaël Douard, le patron de la boucherie charcuterie traiteur tradition sartoise. Bonjour Mickaël.
2: Bonjour Bérénice.
0: Entre votre famille et la commune de Changé, c'est une belle histoire qui ne date pas d'hier. Plus jeune, vous avez fait votre arbre généalogique. Votre famille y vit depuis combien de temps ?
2: Eh bien, depuis très très longtemps, notre famille vit à Changé depuis 16 générations. C'est à l'époque de François Ier, pour vous donner une petite idée.
0: C'est pas rien de remonter aussi loin. Hein.
2: Et c'est en 1520 à peu près. Et c'est très rare parce que j'ai la chance d'avoir une famille qui a toujours vécu du côté de ma maman à Changé.
0: Qu'est-ce que vous avez découvert sur eux ? Il y a un ancêtre qui était vigneron.
2: Oui, j'ai un ancêtre qui faisait de la vigne, c'était en 1600 et quelques, donc ça date pas d'hier, hein. Mais en fait c'est à 200 mètres d'où j'habite aujourd'hui, donc c'est vraiment très très marrant, très curieux, donc il n'y a plus de vigne du tout hein, par ici,
0: mais
2: n'empêche qu'il y en a eu au XVIIe siècle.
0: Le choix de votre métier remonte à très loin, la décision elle a été prise quand ?
2: Elle a été prise très très jeune, la décision d'être boucher. Mes grands-parents avaient élevé des cochons pour en manger un tous les ans, comme ça se faisait beaucoup à la campagne. Et puis un jour, j'avais 10-12 ans, je suis allé leur donner un coup de main à mon oncle qui préparait le cochon. Et du coup, ça m'a plu et j'avais dit un jour j'aurai une boucherie à moi. Et en fait,
0: c'est arrivé.
2: Ça n'a pas été qu'un rêve.
0: Vous avez fini par racheter la boucherie où vous achetiez votre steak un petit. Au départ, elle faisait 20 mètres carrés. Aujourd'hui, on est à 125. Vous aviez vu grand, très grand dès le départ ou pas ?
2: Non. C'était pas prévu comme ça. Voilà. C'était la boucherie de Changé. Je voulais la reprendre parce que c'était de Changé. Hein, donc vous avez bien compris. Elle faisait 20 mètres carrés. C'était très bien. Et puis après, on a travaillé des bons produits. On a fait des bonnes choses, ça nous a permis de se dire on n'a pas assez de place, donc on a pris sur la pièce d'à côté, ouais. Et puis encore sur la pièce d'à côté.
0: Et voilà où vous en êtes aujourd'hui.
2: Voilà.
0: Vous fabriquez de A à Z, hein. Ça veut dire quoi ?
2: Ça veut dire que nous, à la base, on est boucher. Donc le boucher, il travaille de la viande crue. Donc quand on a un cochon, par exemple, le cochon, il est entier, c'est la carcasse entière. Donc après, il faut travailler la viande entière, tous les morceaux. Donc on fait nos jambons, nos jambonneaux, nos oreilles, nos pieds de cochon, encore.
0: Les tripes.
2: On fait nos tripes, on fait les os de rillettes.
0: Les os de rillettes, c'est moins courant, ça, peut-être.
2: C'est beaucoup...
0: On en trouve moins.
2: Oui, on en trouve que dans la Sarthe, déjà. Et que à la campagne.
0: Ah, c'est le chauvin qui parle, là.
2: Oui, il y en a que chez nous. Mais c'est vraiment très bon. Hein,
0: c'est quoi ?
2: Les os de rillettes, c'est les morceaux de plat de côte, un petit peu, où on laisse de la viande un petit peu dessus. On la fait cuire dans la graisse de rillettes avec les rillettes. Et du coup, ça donne un bon goût de viande confite. Ça cuit toute la nuit tranquillement et ça se mange froid avec de la moutarde ou des cornichons. Pour un soir, c'est un repas très simple.
0: Et acheter bon, est-ce que c'est vraiment plus cher ?
2: Non, pas forcément, parce que quand on achète du bon, par exemple, quand on mange une bonne côte de porc qui fait 200 grammes quand elle est crue chez nous, vu que c'est du bon porc fermier la Belle Rouge de la Sarthe, eh ben voilà, ça reste 200 grammes une fois cuit. Il n'y a pas plein d'eau dans la poêle ou quand on le fait cuire, donc c'est ça la différence. Donc on peut se permettre d'en acheter des fois un petit peu moins, mais par contre on garde tout ce qu'on achète, on le mange. Donc c'est vraiment très très important.
0: Depuis le Covid, vous dites que les consommateurs ont changé, ils s'intéressent plus à acheter du bon, justement.
2: Alors, depuis le Covid, en fait, ils ont réappris à cuisiner, puisqu'en fait, ils avaient le temps, ils avaient que ça à faire. Et puisqu'il y en a pour beaucoup qui ne travaillaient pas, ils ne sortaient pas, il n'y avait pas de loisirs. Donc en fait, à la maison, c'était la cuisine. Nous, en tant que boucher, on n'a jamais vendu autant de viande qu'au moment du Covid. Parce que les gens n'achetaient plus de plats cuisinés, mais ils recuisinaient. Et ils se sont aperçus, en fait, qu'en venant en faire ses courses chez les artisans, c'était pas plus cher que dans la grande distribution, par exemple. Et du coup... ils ont pris goût à nos produits, donc
0: ils ont gardé le pli.
2: Ils ont gardé le pli et tant mieux.
0: Tant mieux. Merci beaucoup de nous accompagner ce matin, Mickaël Douard, le patron de la boucherie charcuterie traiteur aussi, parce que vous faites traiteur, on va en parler. Tradition sartoise, c'est le nom de votre boucherie. Ça aussi, on va s'y arrêter longuement ce matin. Un peu de musique aussi avec Alex Warren. Fever Dream sur votre radio ici, Mène.

0: Les gens d'ici, le portrait avec aujourd'hui Mickaël Douard.
1: Bienvenue chez vous en week-end. Bérénice Bélanger.
0: La boucherie charcuterie traiteur tradition sartoise a changé. Vous êtes installé depuis plus de 20 ans. Mickaël, cette boutique, ce magasin, c'est la plus grosse boucherie des Pays de Loire. Hein. C'est une fierté, je suppose.
2: Ah oui, je suis très très content. Enfin voilà, après on l'a pas fait pour faire la plus grosse, on l'a fait parce que nos clients, on leur propose tellement de choses qu'on avait besoin d'agrandir. Mais on en est très fiers.
0: En cours de route, il y a 6 ans, il y a eu un gros pépin parce que tout a brûlé. Comment vous avez d'abord appris la nouvelle et comment vous l'avez encaissée ?
2: Comment j'ai appris la nouvelle ? Déjà par le téléphone, parce que j'étais chez moi sur ma tondeuse, vous voyez, pour tout vous dire. J'avais pas prévu de travailler cet après-midi-là. C'est arrivé à 1h30 un mercredi après-midi. Donc c'était le 10 juin, donc c'est bientôt l'anniversaire, on va dire. Vous voyez, c'est des dates qu'on se rappelle comme
0: oui,
2: ça.
0: Oui, bizarrement.
2: On m'a dit, il y a le feu à la boucherie, il faut que tu viennes tout de suite à la boutique. Donc, j'ai gardé mon short, j'ai pris la voiture. 5 minutes après, j'étais chez moi.
0: Et
2: je suis arrivé sur place en même temps que les pompiers. Et on voyait les flammes, pas les flammes, on voyait la fumée, que la fumée. Et en fait, avec les pompiers, on a voulu ouvrir la porte. On a ouvert la porte, les pompiers, ils ont fait 5 mètres et on a refermé.
0: Vous avez compris tout de suite que c'était la cata ?
2: Oui. Oui, parce que le pompier, c'est un copain. On se connaît bien, voilà, étant de la commune, lui et moi, il m'a dit, on va tout faire pour pas que ça touche les maisons d'à côté.
0: Donc c'était plié.
2: Donc oui, voilà. Donc il m'a dit, maintenant faut attendre, faut qu'on éteigne.
0: Bon, comment vous avez encaissé ça ?
2: Sur le coup, on se demande ce qui se passe. Et puis, en fait, c'est une après-midi, c'était un mercredi après-midi, donc c'est l'après-midi où il y a quasiment tout le monde qui est en repos. Il y a vraiment 5-6 personnes qui travaillent parce que c'est le jour le plus calme. Et en fait, dans l'après-midi, tous les salariés, les 28 à l'époque, sont tous venus un par un parce qu'ils ont entendu parler à la radio, machin, les coups de fil, les SMS, les trucs. On s'est retrouvé à toute l'équipe à la boutique à regarder et sans rien pouvoir faire. Donc, ça m'a touché parce que tout le monde était là.
0: Vous vous êtes organisé assez vite après.
2: Oui,
0: hein.
2: Oui.
0: Vous
2: oui.
0: avez rebondi assez vite.
2: Ah, tout de suite, parce que moi, la seule chose que je voulais, c'était réouvrir.
0: Ah oui.
2: Une fois que ça avait brûlé, le soir à 9h, il y avait encore un petit peu de fumée, et voilà, les pompiers terminés. On a tout de suite recherché des locaux pour réouvrir le plus vite possible à changer, parce que je voulais surtout pas aller ouvrir ailleurs. C'était pas du tout l'objectif. Et du coup, avec le maire, on a réussi à trouver des locaux qui étaient pas encore acquis par la mairie, mais du coup, ça...
0: Qui était pas très loin.
2: Qui était pas très loin, ça a fait avancer la chose. On a cassé, on va dire, une dizaine de bureaux pour faire la boutique et l'arrière-boutique. Et on a construit sur le parking 31 Algeco l'un à côté de l'autre, comme des Legos, hein, pareil, pour construire les labos.
0: Est-ce que ça a apporté quelque chose ? Parce qu'il faut quand même arriver à trouver le truc positif. Est-ce que ça a apporté quelque chose au sein de votre équipe, par exemple ?
2: Oui, ça a soudé. On a réellement vu que tout le monde était soudé, que tout le monde tenait à l'entreprise. Mais ça, moi, je le savais déjà, donc c'était pas trop un souci. Mais au moins, ça nous a permis de faire des choses. Parce qu'en fait, on a fait les plans ensemble. On a compté, on a fait l'inventaire de ce qu'on avait, de ce qu'on a perdu, de ce qu'on voulait réacheter. Enfin, voilà, on a vraiment tout fait ça ensemble.
0: Et reconstruit un bel espace.
2: Et reconstruit un espace où tout le monde a eu son mot à dire. On disait, voilà, avant, il y avait cet espace-là. Est-ce que c'était assez grand? Est-ce que c'était trop petit? Est-ce que le matériel? Est-ce que ça nous sert? Est-ce que ça nous sert pas? Et c'est vraiment important d'avoir fait les choses ensemble.
0: Vous aimez l'innovation, hein? Installation d'un distributeur de rillettes en 2022. Et puis, tout récemment, la création, je l'ai à côté de moi, du pot de rillettes en carton. Alors, dit comme ça paraît simple, sauf qu'il y a eu tout un processus de conception. Ça a été quoi la difficulté ?
2: Eh bien, la difficulté du pot en carton, c'est qu'il soit 100% en carton déjà. Il n'y a pas de plastique du tout dans le pot, donc c'est vraiment une première mondiale, hein, parce que ça n'existait pas. Et la particularité, c'est que les rillettes, on les trempe à chaud à peu près à 70 degrés, donc on les moule dans le pot à la main, à la louche, hein, voilà, on met dans le pot, donc il faut que le pot puisse accepter de la chaleur. Et la graisse, parce que le saindoux, forcément, c'est de la graisse. Donc, du coup, il faut pas que ça s'incorpore dans le carton pour qu'il y ait des fuites. Donc là, il n'y a pas de souci. Et puis, il faut aussi, après, que ça garde le froid.
0: Donc, c'est une prouesse. Vous avez travaillé avec une entreprise de vibrets qui s'appelle Mouticup. Est-ce que cette invention est brevetée ?
2: Oui, il a breveté son invention, il n'y a pas de souci. En fait, moi, j'ai vu, il y a à peu près 2 ans, l'entreprise qui s'est installée, qui a fait des choses ici, qui faisait du boîtage en carton, mais pas forcément du poudriette. Et du coup, voilà, avec mon fournisseur à moi de poudriette, Aveline, je leur ai dit, maintenant, je te laisse le bébé, tu vois, tu contactes. Et puis après, nous, on s'est mis en relation, on a fait des tests, on a essayé. Hein, donc, on a eu des pots où, au début, ça ne convenait pas forcément, mais maintenant, le couvercle au début, le dépôt, maintenant, c'est bon, ça tient, donc impeccable. Mais là maintenant on est arrivé à un pot qui est vraiment qui peut être joli parce qu'on fait la maquette qu'on veut dessus.
0: Ouais.
2: Et puis qui est surtout écolo, ça se met juste dans le tri sélectif.
0: Eh oui.
2: Et c'est fabriqué en Sarthe. Voilà.
0: Et alors là, fierté plus. Vous êtes le seul pour l'instant?
2: Non, j'ai déjà des collègues qui ont passé commande aussi, donc voilà, qui ont pris le pli, donc tant mieux. Et il faut, hein, absolument, parce que de toute façon, là, avec les problèmes de pétrole, on nous annonce que le plastique va augmenter de 15 à 25%.
0: Donc vive le carton.
2: Donc le carton, oui, vive le carton, oui, tout à fait.
0: Très bien, Mickaël, vous restez là parce qu'on va découvrir ensemble aussi avec vous dans un instant l'objet emblématique qui vous représente et avec lequel vous êtes venu, qu'on va détailler et qui est évidemment très important pour vous. À tout de suite.

0: Le cœur grenadine, Laurent Voulzy, sur votre radio ici même.
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0: Michael Douard, notre invité ce matin, le patron de la boucherie charcuterie traiteur Tradition Sartoise, a changé. Vous êtes venu avec un objet qui, alors évidemment, qui vous symbolise particulièrement, puisque vous êtes très attaché au logo de votre magasin Tradition Sartoise. Faut nous le décrire déjà en quelques mots, Michael.
2: Alors en quelques mots, c'est la Sarthe qui est habillée en orange. Parce que la couleur orange, je trouve ça très très joli. C'est la couleur de l'optimisme, de la joie, de la gaieté. Enfin voilà, donc c'est une belle couleur. C'est joli pour les yeux aussi. C'est écrit en noir ou en blanc dessus. Généralement, c'est en noir parce que le noir et l'orange vont très très très bien ensemble. Ça fait vraiment très joli. Le classe, ça fait, enfin là, le noir, ça fait classe un petit peu.
0: Vous êtes attaché à la com.
2: Oui, j'ai jamais appris, mais je m'y adapte et puis mais c'est très important. Ouais, c'est pour ça qu'on a une plaquette où voilà toutes les photos qui sont dessus. 100% des photos, c'est moi qui les prends avec mon appareil photo, mon téléphone.
0: Ah oui, tout ce que vous proposez, même en buffet, tous les plats,
2: toutes les photos que vous avez dans la carte, c'est moi qui les prends et ça j'y tiens absolument. Quand je les fais imprimer, je dis je ne veux pas de photos d'internet, c'est vraiment mes photos. Comme ça, un client qui voit une verrine ou un plat, c'est exactement le même qu'il va avoir chez lui. Donc c'est très très important.
0: Vous aimez les réseaux sociaux, Facebook, vous organisez des jeux, des poissons d'avril aussi, j'ai vu sur Facebook de temps en temps. Et puis vous êtes devenu président du Printemps des Rillettes. Ce printemps va fêter ses 10 ans l'an prochain. Pourquoi cette manifestation? Il fallait donner une autre image des rillettes?
2: Eh ben c'est surtout qu'il y avait aucune fête pour les rillettes.
0: Comble.
2: On en parle quand même un petit peu partout et du coup il y avait pas de fête pour les rillettes. Donc voilà, à plusieurs on s'est réunis et puis on a dit que ça serait bien d'avoir une fête des rillettes. On s'est réunis ici d'ailleurs. C'est ici que ça a été créé, le printemps
0: des rillettes. Dans les locaux
2: d'ici même. Donc on est fiers aussi d'avoir un partenaire qui nous suit depuis le début. Et puis voilà, il y avait pas de fête. Donc il y avait des festivals de Bayonne par exemple qui durent une semaine. Donc nous on voulait que ça soit la même chose un petit peu chez nous.
0: Mais version rillette,
2: forcément, parce qu'avec les rillettes, il n'y a pas que les rillettes qu'on met sur une tartine de pain. On a organisé un concours de recettes de rillettes, donc c'est important de travailler les rillettes autrement. Ouais. Parce que les rillettes, on pourrait dire, c'est une vieille recette.
0: C'est réducteur.
2: C'est assez réducteur. Mais par contre, maintenant, on fait plein de choses avec. Enfin, voilà, il y a eu des glaces aux rillettes de fête, il y a des desserts aux rillettes, il y a eu de l'eau de vie de rillette, il y a de la bière à la rillette qui a été faite aussi.
0: Bon, mais l'imagination peut voir.
2: C'est surtout qu'un pot de rillettes, on peut en faire autre chose que manger que des rillettes sur du pain.
0: Vous êtes aussi maître artisan, c'est-à-dire que vous formez aussi beaucoup, Michael. Vous attachez d'ailleurs beaucoup d'importance à la formation. Pourquoi c'est important pour vous?
2: C'est très très important la formation parce que déjà moi j'ai été formé avec des maîtres apprentissage qui m'ont montré le métier, qui m'ont montré l'amour du métier, donc c'est très important. On a formé nous plus de 75 apprentis, bouchers, charcutiers ou traiteurs chez nous. Le premier apprenti que j'ai eu, il est toujours chez moi, c'est le responsable du labo et j'ai embauché 5 apprentis depuis qui maintenant sont salariés chez nous. Donc c'est vraiment très important, ça permet de leur apprendre les choses comme nous on les voit, comme on travaille que des produits de qualité, des viandes de qualité. Ils sont habitués à ça et du coup, ils sont formatés.
0: Dans le bon sens.
2: Et maintenant, c'est même les apprentis qui me disent s'il y a une place, je voudrais bien rester. Donc les deux derniers, c'est comme ça que ça s'est passé.
0: Est-ce qu'il y a encore beaucoup de vrais charcutiers? Parce que j'entends par là ceux qui font vraiment le boudin, les tripes, tout ce que vous proposez dans votre boutique. Parce qu'en tant que consommateur, parfois, on ne sait plus vraiment à quel sens se vouer. Comment reconnaître de la vraie charcuterie hein? C'est la question.
2: Ouais, comment la reconnaître? Déjà, faut qu'elle soit belle à regarder. C'est les yeux déjà qui. Faut que ça sente bon. Une charcuterie, vous voyez, un pot de rillettes. La première chose que je fais quand je l'ouvre, je le sens. Si ça sent bon, voilà, ça donne envie de taper dans le pot et ça donne envie de le manger. Et des vrais purs charcutiers, il y en a de moins en moins, ça c'est sûr, parce qu'en fait, au jour d'aujourd'hui, avec la conjoncture actuelle, il faut être boucher, charcutier et traiteur pour pouvoir s'en sortir à cause des charges, hein, tout simplement. Et c'est surtout que le client qui vient chez nous, en fait, il veut tout acheter. Il veut acheter aussi bien son pot de rillettes, son saucisson à l'ail que de manger un steak, un morceau de fromage. Et c'est très important de pouvoir lui proposer tout ça.
0: Si je viens chez vous, si je vous demande de me conseiller un morceau, je ne sais pas, soit dans le porc, soit dans le bœuf aussi, la pièce du boucher chez vous, pour vous, c'est quoi?
2: Pour moi, si je veux me faire plaisir, c'est une araignée de bœuf. Ouais, une araignée légèrement, à la limite, on l'a fait un petit peu mariner pour la faire au barbecue, grillée au barbecue, légère, saignante, et avec des frites, et c'est parfait.
0: Et là, on est bon. C'est ça qu'on vient chercher aussi dans ce type de magasin, c'est plus que le produit, c'est aussi le conseil.
2: Ah, c'est très important les conseils, parce que quand on achète un rôti, si on le fait cuire à moitié plus longtemps qu'il faut, bah, il va pas être bon. Et puis si on veut faire un bourguignon ou un pot-au-feu, bah, les morceaux, c'est pas tout à fait les mêmes. On conseille le client, est-ce que vous aimez gélatineux, est-ce qu'il faut que ça soit maigre, est-ce qu'il faut que ça soit moelleux, enfin voilà. Il y a tout un tas de choses où c'est pas écrit sur une barquette, quoi.
0: Mickaël Douard, ça c'est un bon slogan, c'est pas écrit sur la barquette. Mickaël Douard, patron de la boucherie charcuterie, traiteur tradition sartoise. On va s'intéresser tout à l'heure aussi à la musique, à celle que vous écoutez.
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0: Et quelques infos pratiques dans les prochaines minutes après avoir écouté Woumak & Woumak sur votre radio locale ici même.

0: Womack and Womack sur votre radio, ici Mène et quelques infos pratiques.
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0: L'harmonie municipale de Saint-Marc-d'Outillé cherche des musiciens et des musiciennes. Faute de quoi, elle se verra dans l'obligation de cesser son activité. Si vous souhaitez prendre la relève, sachez que les répétitions ont lieu le vendredi soir, entre 20h30 et 22h30. Les débutants sont acceptés. À Jouet-l'Abbé, le bassin de nage vient d'être réinstallé. On peut y apprendre à nager. Des cours à destination de tous. Si vous voulez apprendre à Jouet-l'Abbé, eh bien, il faut contacter la maison des projets Mène Cœur de Sarthe. Enfin, dès lundi, dans certaines communes de notre département, le service Move & Go va être disponible. Des vélos électriques en autopartage pour aller au travail, faire vos courses ou vos trajets du quotidien. Une animation et une présentation des vélos est d'ailleurs prévue le 27 mai à la médiathèque de Conly, le 4 juin à Ciel-Guillaume, place de la République. Pour connaître toutes les communes concernées, il faut aller sur le site Move & Go.
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0: Les gens d'ici, le portrait avec notre invité jusqu'à midi, Mickaël Douard, qui est le patron de la boucherie, charcuterie, traiteur, tradition sartoise de changer. On va s'intéresser dans quelques minutes, Mickaël, à toute une sélection musicale, vos goûts musicaux, les chanteurs, les chanteuses que vous aimez, que vous avez plaisir à écouter. Et puis on passera aussi pour terminer au questionnaire de Proust. À tout de suite.

0: Le pullover blanc Graziella de Michel sur votre radio ici mène.
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0: Les gens d'ici, le portrait Michael Douart, tradition sartoise a changé et une sélection musicale des choses que vous aimez, Michael. Jeux interdits.
2: Eh oui, très joli.
0: Un grand classique. Vous aimez, vous travaillez en musique ou pas?
2: Oui, régulièrement quand je fais mes commandes, j'ai de la musique de guitare.
0: C'est vrai?
2: Ça détend, c'est, voilà, c'est bien.
0: Et on peut bosser en même temps?
2: Oui.
0: Très bien. Autre extrait musical, c'est Louane.

0: ce soir.
1: Pour Louane ou pour la chanson de Michel Sardou?
2: Et pour la chanson et le film. En fait, j'ai vu le film, j'ai adoré le film. Et puis la musique, elle est venue. Et la musique est très belle aussi.
1: Bon, c'est vrai, un film hein, qui porte sur...
2: plein d'émotions.
1: Oui, il y a plusieurs histoires dans l'histoire, hein, finalement, avec cette chanteuse dont les parents sont sourds, et puis aussi les belles chansons de Michel Sardou. Le groupe Indochine. J'ai demandé à la lune. Groupe fétiche.
2: Quand j'étais plus jeune, j'écoutais énormément, et puis là, même encore maintenant, donc ouais, c'est un peu plus moderne, mais c'est sympa.
1: Vous avez vu en concert ou pas?
2: Non.
1: Pas le temps d'aller au concert, peut-être?
2: Pas, j'ai pas eu le temps. Non, j'ai pas beaucoup le temps.
1: Un peu de pétanque.
2: C'est ça, un peu de pétanque, ça détend, prendre de l'air, voilà, c'est bien.
1: Bon, et puis aussi Renaud et Axel Red. Deux étrangers au bout du monde, si différent. Pourquoi ce choix?
2: Renaud, j'aime bien ses anciennes chansons, celles de maintenant un peu moins, mais je le trouve un peu moins chanteur maintenant qu'avant, voilà, pour être clair. Mais par contre, j'aimais bien un petit peu ce qu'il faisait avant.
1: Bon, vous avez ce point commun avec Sophie Elie, que vous connaissez bien, oui, qui est animatrice ici à Ici-Maine et qui est une grande fan de Renaud. Et puis, alors, parmi les artistes que vous aimez, il y a Claudio Capeo, il y a aussi Claudio Capeo, et puis un peu Claudio Capeo.
2: C'est ça, c'est vrai que je suis un petit peu fan. Et lui, je suis allé le voir deux fois en concert en Tarès. Mais c'est vrai que j'aime bien toutes ces chansons. C'est vivant, c'est sympa. Non, ça me ressemble, c'est bien.
1: Bon, c'est parfait. Et bien justement, on va l'écouter. Riche, ça fait partie des sélections des chansons que vous aimez. Claudio Capeo sur votre radio Ici-Maine.
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0: riche. Claudio, Capéo, Michael, vous avez 3 enfants.
1: Oui,
0: fille, garçon.
1: Un garçon, Joran, une deuxième fille, Elwen, et une troisième, Maëlie.
0: Bon, est-ce que l'un d'eux compte devenir un jour boucher ou charcutier?
1: Pour l'instant, c'est pas prévu du tout comme ça, non.
0: C'est pas dans les tuyaux, pour l'instant en tout cas. Vous aimeriez?
1: Oui et non. Donc après, et moi, ce que je veux, c'est qu'ils fassent absolument ce qu'ils veulent, comme moi j'ai pu faire. Donc c'est le plus important. Je vais surtout pas les forcer de se dire, faut reprendre la boutique parce que j'arrête ou voilà. C'est pas le principe. Voilà, faut absolument faire quelque chose qu'on aime parce que moi, quand je suis au boulot, j'ai pas l'impression d'être au boulot. Et je veux que pour eux, ça soit pareil.
0: Vous avez toujours la passion, hein?
1: Tout le temps. Oui, même après 21 ans d'installation et j'espère bien l'avoir jusqu'à la fin.
0: Est-ce qu'on améliore ses recettes en 20 ans? Est-ce qu'on trouve toujours une petite marge de progression?
1: Il y a des petites choses qu'on bouge. Par exemple, les rillettes, on mettait un petit peu plus de sel il y a 20 ans que maintenant. Là, on est arrivé à un point où on peut pas en mettre moins parce que sinon après, ça se conserve pas. Par rapport au gras aussi, dans des recettes aussi qu'on peut changer un petit peu. Des fois, on met des morceaux. Avant, on mettait en un seul morceau. Maintenant, quand on fait du traiteur, par exemple, un plat cuisiné, et là, maintenant, on le coupe en deux ou en trois pour que ça soit plus joli, plus fin, plus et puis que ça devienne meilleur puisque c'est plus moelleux. Donc oui, on les peaufine un petit peu tout le temps.
0: Mmh. La marge, la progression est toujours possible.
1: Oui, et puis quand on a un nouveau salarié qui arrive, qui a vu autre chose que ce que nous on fait, bah, il apporte sa petite touche aussi. Enfin voilà, moi les salariés sont aussi libres de pouvoir modifier des petites choses quand ça améliore le produit, bien entendu.
0: Évidemment. Vous restez là, Michael, on va passer au questionnaire de Proust.
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0: Michael Douard, quelques questions extraites du questionnaire de Proust. Vos héros ou héroïnes dans la vie?
1: Eh ben, quand j'étais plus jeune, moi, c'était Michael Jordan, parce que je faisais du basket, j'étais entraîneur, et puis voilà, je trouvais quand il shootait, il avait l'impression qu'il restait en l'air et les autres tombaient plus tôt. Enfin, il était beau à regarder, à jouer.
0: Il était magique.
1: Voilà, c'est ça, c'était magique. Et maintenant, c'est plus mes enfants, j'ai pas d'autres héros, mes enfants, la famille, c'est très important.
0: Très bien. Ce que vous appréciez le plus chez vos amis?
1: Eh ben c'est l'amitié forcément et puis la simplicité surtout. Enfin voilà, il n'y a pas de choses qui sont dites parce que il faut que ça soit faire plaisir de le dire. C'est faut être simple. Voilà, moi je suis quelqu'un de très très simple. Il me faut pas grand chose pour me faire plaisir, donc j'aime bien quand mes amis ont la même chose.
0: Bon, quand vous invitez, qu'est-ce que vous faites? Vous cuisinez un petit peu? Vous?
1: Je cuisine pas forcément beaucoup parce que c'est déjà prêt à la boutique, mais ça m'arrive des fois quand même. Après voilà, un bon barbecue c'est bon aussi. On fait plutôt des choses un petit peu beaucoup à l'apéro et puis après un bon plat quoi.
0: Parfait. Le don de la nature que vous auriez aimé avoir, Michael?
1: Eh ben c'est l'adresse, parce que quand j'étais plus jeune, que je jouais au basket, avoir un petit peu plus d'adresse ça aurait été bien, et maintenant j'ai lâché le gros ballon pour jouer à la pétanque, et avoir beaucoup d'adresse c'est très important.
0: Très important. Vous en faites depuis 2 ans?
1: Depuis 2 ans, oui, seulement, ouais.
0: Ça vous est venu comme ça?
1: Bah en fait je me suis toujours dit que quand je serai à la retraite j'irai jouer à la pétanque, et puis il y a 2 ans je me suis dit bah après tout pourquoi attendre la retraite, donc voilà, dès que j'ai un petit peu de temps j'y vais et ça fait énormément de bien.
0: Votre principal défaut?
1: Je travaille beaucoup, je sais pas rien faire. Rester à rien faire dans un canapé, moi c'est pas mon truc. Donc et puis je m'occupe d'associations, différentes choses. Donc c'est vrai que ça me prend beaucoup beaucoup de temps.
0: Le pays enfin où vous aimeriez vivre?
1: Eh ben la France et à changer chez moi.
0: C'est un pays à part entière. Hein.
1: C'est ça.
0: Ça c'est vraiment c'est très très très important pour vous de vivre dans cette commune.
1: Eh ben oui, parce que c'est là que j'ai grandi, c'est là que j'ai appris plein de choses, c'est là que je travaille, c'est là que j'ai eu mes enfants, enfin voilà, c'est là que j'ai tout eu. Ma famille est ancrée aussi dans la commune, comme on a dit tout à l'heure, et c'est important. Et en fait, on se trouve bien, changé, on est bien, donc je fais ce que je veux. J'habite à 5 minutes de la boutique, donc c'est vraiment l'idéal. Pourquoi aller plus loin ?
0: Parfait. Merci beaucoup de nous avoir accompagnés ce matin. Mickaël Douard, tradition sartoise à changer. Et puis le printemps des rillettes là, qui arrive l'année prochaine.
1: On y réfléchit déjà.
0: Et oui, je me suis dit, tiens, peut-être que je vais avoir quelques infos en avant-première. Parce que vous allez changer de recette cette année.
1: Pour l'instant, on ne sait pas du tout. Peut-être qu'on va changer. On va décider ça tous ensemble. Hein, on est toute une équipe à décider. Mais on verra. Mais ça, voilà, on a encore le temps d'en reparler. Bon, on reviendra.
0: C'est pas fait. Vous reviendrez.
1: Oui.
0: Merci beaucoup de nous avoir accompagnés. À bientôt, Mickaël.
1: À bientôt. Merci.
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0: Louise Attac, je t'emmène au vent sur votre radio ici Maine. Les infos de midi, là, dans un peu plus de 5 minutes. Et aussi les communards qui arrivent.
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0: Drive Me This Way, les Communards, sur votre radio Ici-Maine.
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0: Bienvenue, vous écoutez Ici-Maine, tout pile midi. Le journal Julien Jean, ce seront les éoliennes parmi les plus hautes de France.
2: Oui, c'est un projet de parc éolien sur les communes de Saint-Rémy-du-Val, Lémé et Thoiré-sous-Contensor près de Mamers. Il est prévu d'y installer 4 éoliennes de 200 mètres de haut sur le modèle de celles qui sont actuellement montées à Saint-Côme-en-Véré. L'enquête publique se déroule jusqu'au 5 juin. C'est un projet qui date de 2018 et qui avait été refusé au départ par la préfecture. Mais le promoteur a obtenu gain de cause devant les tribunaux et la procédure est donc relancée, Léa Dubost.
3: En mars 2025, l'ancien préfet de la Sarthe, Emmanuel Aubry,

0: rejette ce projet de parc éolien. Il estime notamment que ses impacts sur la biodiversité sont sous-évalués. Mais la société qui porte le projet saisit la cour administrative d'appel de Nantes, qui lui donne raison et annule la décision de la préfecture en février dernier. Une enquête publique a donc été ouverte le 5 mai. Elle porte sur la demande d'autorisation environnementale. Jusqu'au 5 juin, le public peut donc consulter le dossier, faire des observations ou des propositions, que ce soit en mairie, dans les communes concernées ou sur Internet. Le projet est d'implanter 4 éoliennes de 206 mètres de haut, 2 sur la commune de Lémé, 1 à Thoiré-sur-Contensor et 1 à Saint-Rémy-du-Val, des secteurs particulièrement propices aux vents importants. Selon l'entreprise, ce parc éolien respecte la distance réglementaire avec les habitations. Il pourrait fournir une production annuelle d'environ 53,9 gigawattheures, ce qui représente la consommation annuelle moyenne de 26 700 personnes.
1: Et vous retrouverez les dates des permanences du commissaire enquêteur sur notre site ici.fr. 2 blessés, c'est le bilan de l'accident qui s'est produit sur l'autoroute A11 ce matin dans le sens Paris-Le Mans. Vers 6h, un automobiliste a perdu le contrôle de sa voiture au niveau de Nogent-le-Rotrou. 11 pompiers au total ont été mobilisés. Le dimanche 31 mai prochain, c'est la date à laquelle auront lieu les élections municipales à Cogné dans le sud Sarthe. En mars dernier, les habitants n'avaient pas pu voter puisqu'il n'y avait pas de candidat. Mais 2 listes viennent d'être déposées. Le scrutin sera donc organisé dans 15 jours, comme à Mont-Saint-Jean, l'autre commune sarthoise où il n'y avait pas de candidat.
2: C'est un coup dur pour la dizaine de boutiques qui vendent du CBD en Sarthe.
1: Alors le CBD, c'est la version autorisée du cannabis dépourvu de THC, la molécule psychotrope. Le CBD peut se fumer, tandis que d'autres le mangent sous forme de gâteau. Mais ces produits alimentaires sont depuis hier interdits par une directive européenne qui s'applique en raison de cas d'intoxication alimentaire. Fini donc les sucettes, les chewing-gums ou encore les tisanes au CBD. Ce que regrette Vincent Lenoir, patron du coffre ACBD, une boutique spécialisée au Mans. Il craint de perdre 10 à 15% de son chiffre d'affaires.
3: C'est toujours embêtant, évidemment. J'aurais préféré qu'on n'enlève pas ça, surtout à des produits comme chez moi, bossent plutôt proprement. Et pour autant, on va quand même nous embêter pour voilà. Après, je comprends dans un certain sens les autorités, puisqu'ils veulent que le marché soit le plus propre possible. Et c'est bien normal, puisqu'il y a beaucoup, beaucoup d'abus sur ce marché. Mais effectivement, de taper sur tout le monde et surtout aller chercher certains magasins qui, eux, vont travailler plutôt proprement, je trouve ça très dommage, effectivement. Alors qu'il y en a d'autres qui, ouvertement, vont vendre des produits qui sont clairement pas bons, Ça va embêter certains clients qui vont plus trop savoir, etc. Où est-ce qu'ils vont pouvoir en acheter? Ils vont se tourner vers le marché d'Internet et sur des produits qui sont commandables, les mêmes produits hein, qui vont être commandables sur Internet à des pays étrangers, tout simplement, européens, mais à des pays étrangers. Les gens vont acheter plus sur Internet parce que ils trouveront peut-être plus le produit qui leur convenait. Et c'est vrai que c'est un peu dommage, effectivement, de leur enlever quelque chose qui les aidait. C'est que les autorités, pour la vape et pour le fumer, il n'y a pas de problème selon eux. Par contre, pour le manger ou pour le boire, ça devient problématique.
1: Oui, puisque vous l'avez entendu, le CBD sous forme de fleurs ou de résine reste toujours disponible à la vente. Et puis un mot de basket avec le dernier match de la phase régulière ce soir pour le MSB, le Mansarte Basket qui accueille Limoges à Antares. Si les Manceaux l'emportent, ils seront qualifiés pour les playoffs. La rencontre débutera à 19h et effectivement une qualification en playoffs serait un beau cadeau pour fêter le titre de champion de France de 2006. C'était il y a 20 ans. Et les célébrations auront lieu ce soir. La météo, Bérénice.
2: Un ciel variable, quelques rayons de soleil quand même, hein, ce matin, mais aussi cet après-midi, même si les nuages vont s'imposer un peu plus en journée. On attend sur le Perche sartois 5 mm d'eau. Partout ailleurs, on va rester au sec. 14 degrés à La Ferté-Bernard et Saint-Calais, 15 pour Fresnay et Le Mans, 15 degrés aussi à Vibré et Sablé-sur-Sarthe, 16 degrés à Mamers. Demain, on prend les mêmes et on recommence. Lundi, on prend les mêmes et on recommence. Mardi aussi, sans doute, à partir de mercredi, de la chaleur qui arrive en France, et notamment chez nous, et surtout à partir de jeudi. Bon samedi, à demain.
1: À demain.
2: Ciao.
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6: Bonjour, merci d'avoir choisi votre radio ici. C'est Willy vient déjeuner chez vous, numéro 1053.
7: Oh là là.
6: Ça filoche, mes amis. Bonjour la tribu.
7: Bonjour.
6: Alors, qui est là aujourd'hui? Nicolas Malabeuf, notre enfant de la télé. Bonjour mon bon Nicolas.
7: Bonjour Willy, bonjour tout le monde.
6: Et Fabien Imo, notre geek. Bonjour mon Fabinou.
8: Bonjour Willy, bonjour à tous.
6: Et bienvenue à tous. Bah, vous avez passé une bonne semaine.
8: Oh oui, excellente.
6: Ah, bah tant mieux. Alors moi, je suis toujours en direct des locaux de Ici La Rochelle à La Rochelle, puisqu'on continue jusqu'à vendredi prochain les tournages de votre émission culturelle. culte Fort Boyard qui passera cet été sur France 2. Le reste de la tribu est à la à la maison de la radio à Paris, voilà, parce que vous n'avez rien à faire sur le fort et je m'en réjouis. Je suis sûre que Fabien a pris ma place.
4: Même pas.
7: J'ai laissé le siège vide.
6: C'est horrible.
7: Ça fait un peu bizarre. Ça fait bizarre.
6: Ben oui, on a l'impression que je ne suis plus de ce monde. Bon ben priez pour moi, mes amis. En attendant, eh bien, on va repartir pour un nouveau numéro de votre grand talk show du week-end. Le seul de la radio française à mélanger actu et humour. Ici, on apprend, on se détend, notez les dossiers du jour. D'abord, attention, les accidents sur la route sont en hausse. C'est un long week-end. Vous êtes peut-être parti en famille ou entre amis. Vous avez pris la voiture. Attention, nous sommes moins vigilants au volant. On en parle dans une minute. Et à 12h30 au cinéma, c'est un véritable raz-de-marée pour le film Michael sur Michael Jackson. Presque 5 millions là, 5 millions de spectateurs en 4 semaines. Moi, je suis déjà allé 3 fois en même temps. Donc, ça aide un peu. Donc on y entend entre autres tous ces plus grands tubes des années 80. Triomphe également au cinéma pour le film Juste une illusion d'Olivier Nakache et Eric Toledano qui raconte les émois d'adolescents dans les années 80. Alors les années 80, est-ce que c'était mieux qu'aujourd'hui? Pourquoi cette nostalgie sur une décennie devenue réconfortante avec le temps? Eh bien, on en parle dans 20 minutes. Et bien sûr, vous le savez, on fait cette émission ensemble. D'abord sur le groupe Facebook, cher Fabinou.
7: Pour nous retrouver, vous tapez sur Facebook Youpi la vie avec Willy Rovelli. Et il y a le sondage du samedi spécial.
6: Alors, c'est quoi ce sondage?
7: Spécial Eurovision.
6: Oui, c'est ce soir.
7: Pensez-vous qu'on peut gagner enfin l'Eurovision cette année? Eh bien, écoutez-moi bien. 92% des youpistes ont voté. Oui. Aucune chance.
6: C'est bien. Ça s'annonce bien. Voilà.
7: On est optimiste.
6: On va en parler en fin d'émission parce qu'on va retrouver Laurent Petit-Guillaume qui est sur place puisque votre radio ici, est partenaire de cet événement. Allez, on y croit quand même.
7: Allez,
6: et puis on en parlera en fin d'émission. Voilà. 0810 055 056. Appelez-nous pour réagir sur ce que vous voulez. C'est la libre antenne du week-end. Vous passez à tout instant, même pour nous faire un petit coucou. Et vous repartez avec quoi, mon cher Nicolas?
4: Eh bien, on ne sait pas si on va gagner l'Eurovision, mais une chose est sûre, la carte carburant de 100 euros va bel et bien être remportée dans notre émission. Et le tirage au sort, c'est demain.
6: Merci, mes enfants. Vous savez que je vous aime. Je vous aime encore plus quand vous êtes loin de moi. Mais là, je vous aime tellement
4: aujourd'hui. Vous n'avez pas notre
6: odeur. Oui, c'est ça. Est-ce qu'on a tout dit? Démarrons. Allez, Zouzou.
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6: Allez, ouvrons notre premier dossier. Bonjour Julien Thibault.
9: Bonjour.
6: Bienvenue ici mon cher Julien, vous êtes le président de l'association Victimes et Citoyens. On va parler dans un instant de votre assoce et de l'aide que vous proposez aux victimes de la route. Mais d'abord, la sécurité routière là qui a indiqué il y a 2-3 jours que le nombre de morts sur la route est en hausse de 15% en avril en France. Est-ce que ça vous étonne mon cher Julien ce chiffre?
9: C'est une tendance qu'on a depuis le début de l'année et puis même depuis l'été dernier. Donc on a que des mois en hausse.
6: C'est quoi? C'est toujours dû à la même chose, la vitesse, l'alcool, c'est toujours ça quoi.
9: L'inattention, l'alcool, la vitesse. C'est vrai que tous ces signaux, on les connaît. Et malheureusement, on a l'impression que les conducteurs ne les prennent pas en compte. On connaît le résultat.
6: Voilà, il y a un relâchement un peu de bon. On se dit on s'en fiche un peu de tout. Moi, qui suis beaucoup en, je le dis tout le temps, qui suis avec ma petite Vespa lorsque je suis à Paris, je vous jure que tous les jours, je suis, lorsque je passe au vert, d'accord, je freine. Alors qu'en face, ils sont au rouge, parce que tous les jours, les gens passent au rouge. Voilà, donc c'est... Et même en voiture, Voilà, donc c'est une espèce Oui, mais, Julien, vous voulez dire oui, mais...
9: Non, c'est une question d'incivilité,
6: Mais oui, c'est ça. Il y a beaucoup de jeunes, beaucoup de deux-roues, beaucoup de vélos aussi, qui sont impactés. Alors vous, mon cher Julien Thibault, chez Victimes et Citoyens, qui est une association, vous... D'abord, c'est quoi Victimes et Citoyens, à la base, comme association?
9: Eh ben, Victimes et Citoyens, c'est une association qui fait de l'aide aux victimes d'accidents de la route au niveau national. On en fait des permanences également au niveau hospitalier. Et puis, on est une association aussi, 80% de l'association, c'est des victimes de la route. Donc, on fait aussi des actions de prévention sur le terrain via des témoignages de victimes. Et puis, on réfléchit aussi à des dispositifs de campagne nationale et d'outils. pour lutter contre l'insécurité routière.
6: Voilà. Et là, parmi ces outils, il y a quelque chose qui est très intéressant, là, que vous venez de sortir, qui est un guide pour aider ceux qui ont eu un accident routier, parce que quand on a un accident, parfois, voilà, on est face à forcément le choc, etc., etc., hein, puis face à des démarches qui peuvent être très complexes.
9: C'est ça. Alors, on a sorti un dispositif qui s'appelle le code de la sortie de route parce qu'on a fait un constat simple en fait, c'est que après un accident, les victimes sont souvent livrées à elles-mêmes. Elles ne savent pas quoi faire, à qui parler, quels sont leurs droits, quelles sont les erreurs à ne pas faire. Et donc, on a voulu développer un outil qui soit un peu avant l'accident, qui soit un outil de prévention, qui éduque finalement sur ces questions-là et qui sensibilise sur les responsabilités aussi du conducteur, parce qu'on connaît les responsabilités pénales, mais souvent on se rend pas compte des complications en termes d'indemnisation si on est responsable d'un accident et on parlait il y a quelques minutes d'alcool ou de stupéfiants, ça peut avoir un gros impact en fait.
6: Ouais. Et quand on porte plainte aussi, parfois c'est très long et on le sait pas. Donc c'est ce que vous dites dans votre guide, voilà, que voilà, il faut être patient et qu'on sache également vers quel organisme se tourner.
9: Oui, bien sûr. Et puis on prend la question de porter plainte. Il y a beaucoup de personnes qui ne le savent pas,
6: qui ne le savent pas.
9: Et voilà, et ils ne connaissent pas le chemin non plus pour pouvoir porter plainte. Donc bon, voilà, on a voulu réfléchir à un dispositif, un outil clair, accessible, parce que malheureusement ces informations, on peut les retrouver, mais souvent elles sont noyées dans des rubriques où on coche et puis finalement on lit pas. Et donc on n'a pas l'information.
6: Voilà. Et on peut le trouver où ce guide alors, Julien Thibault?
9: Et ben alors en fait c'est un peu plus grand qu'un guide. Hein. On peut le retrouver sur le site la sortie de route.com. Ouais, et c'est un site dédié où la première interface, c'est en fait vous inviter à faire un test. Ce test, c'est plus simplement pour vous faire voir que vous n'avez pas les réponses aux questions. Et donc, in fine, on invite les usagers à télécharger le code de la sortie de route pour pouvoir être mieux informés.
6: Voilà, sortiederoute.com. Merci infiniment, Julien Thibault, d'être passé nous voir, président de l'association Victimes et Citoyens. Et prudent sur la route, mes amis. Hein. Tiens, si vous êtes partis un petit peu en week-end à droite à gauche, appelez-nous 0810 055 056. Dites-nous où vous êtes, comment ça se passe. On va en parler dans un instant. Et Fabien Aymon, on parle de quoi avec toi, là?
7: L'actu web, 6 ans après le Covid-19, les internautes ont peur de l'antavirus.
6: Ah oui, l'antavirus.
7: On fait le point dans un instant, car apparemment, on ne fait plus les gestes barrières. Et ça, c'est un véritable problème.
6: Eh ben décidément, on fait plus rien. Hein. Tiens, les deux là, comme vous faites rien, on écoute quoi là?
7: Kylie Minogue.
6: Eh ben alors, lancez-moi ça correctement, voir si je vous.
7: Allez,
6: garde.
7: Fabien. Allez, Kylie. Bah, c'est parti.
6: C'est tout.
7: Elle a commencé à chanter.
6: C'est ça ton lancement de chanson. C'est allez, Kylie.
7: Allez, Kylie. Qui chante,
6: c'est que ça. Ouais.

0: Dog avec The Locomotion Jingle.
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0: Je suis à Issy-La Rochelle, mes amis, à La Rochelle. Il est midi 16 à La Rochelle. Quelle heure il est à Paris?
3: Midi 16.
0: Pareil, midi 16, très bien.
4: Synchronisé.
0: Il n'y a pas de jet lag alors.
3: Non, non, ça va.
0: Très bien. Alors, mon cher Fabien, oui, ça va toi? Comment ça va la vie en ce moment?
4: Bien, très bien, très bien.
0: Bien, très bien. Fleur va bien. Fleur, c'est la chérie de Fabien. Fleur va bien. Loïs, Loïs va bien. Loïs, c'est le fils. Martine va bien. Martine, c'est la maman. La maman de Fabien et Mo. Voilà, c'est bon, je crois qu'on a fait le tour. Comment vont les deux bagnoles polluantes?
4: Mais non, mais je ne roule plus. Gros...
0: Mais oui, voilà.
4: Je ne roule plus avec le prix du carburant. Vous savez, je ne fais même plus le plein.
0: Comment tu fais? Tu siphonnes d'autres voitures.
4: Voilà, c'est ça. Voilà.
0: C'est bien,
4: si vous voulez des astuces, écoutez-nous.
0: Allez, alors, Fabien, on parle
4: parti,
0: de quoi avec
4: toute
0: toi
4: l'actu web. Et depuis quelques jours, la France a peur. Mais oui, les chaînes d'infos sont en boucle sur la nouvelle épidémie, l'antivirus. Depuis quelques jours, on entend des termes qui nous rappellent des mauvais souvenirs, comme cas contact, patient zéro, quarantaine. Non mais la psychose commence à s'installer. Les internautes ne peuvent s'empêcher de faire le lien forcément avec le Covid-19. Il y a six ans, le président prenait la parole pour annoncer ça.
5: Dès lundi et jusqu'à nouvel ordre, les crèches, les écoles, les collèges, les lycées et les universités seront fermés.
4: Bon, je sais que les étudiants vont être déçus, mais pour l'instant, les écoles restent ouvertes.
0: Oh merde.
4: Oui, désolé. Et les autorités de santé se veulent rassurantes face à l'épidémie. Bon, c'est ce qu'ils disaient aussi avec le Covid. Résultat, deux mois après, on était tous à la maison en train de fabriquer des masques avec de vieux slips. Mais un constat a été fait, non plus sérieusement, par des médecins et des experts. En fait, on a complètement oublié les gestes barrières. Par exemple, quand on est en période d'épidémie de grippe, il faut porter un masque, par exemple, dans les transports en commun. C'est important.
0: Oui, c'est vrai.
4: Ou pire encore, non mais ça c'est très sérieux, on ne se lave plus les mains quand on va aux toilettes.
0: Bon non.
4: Écoutez, non mais et voilà ce qui se passe pour les hommes.
6: Chez beaucoup d'hommes, se serrer la main revient à se serrer le pénis.
0: Oui.
6: Vu qu'ils ne savent pas les mains sortant des toilettes, c'est exactement ce qui se passe.
0: Non mais voilà, tu vois, Fabien, c'est pour ça que je te serre directement le pénis. C'est pour éviter.
4: Non mais c'est un message. C'est un message pour tous les hommes de France qui nous écoutent ce midi et surtout pour Nicolas. Oh. Voilà, lavez-vous les mains en sortant des toilettes. Non, j'en ai marre de serrer des pénis toute la journée. Voilà. Allez, toujours dans l'actu web de la semaine, sur Facebook, la gendarmerie de Saône-et-Loire a lancé une alerte. Attention, si vous prenez le volant dans ce département, vous pouvez croiser le chemin de chevreuils complètement ivres. C'est très sérieux. En fait, les chevreuils consomment des fruits fermentés et des bourgeons tombés au sol. Et résultat, les chevreuils sont complètement bourracha. Il y a une vidéo là qui tourne et qui fait le buzz. En fait, on voit la pauvre bête qui zigzague au milieu d'une route. Au début, certains internautes ont cru que c'était Renault qui avait trop abusé lors de son anniversaire. Mais non, pas du tout, c'était bien un chevreuil. Et on termine par le coup de gueule de la semaine, coup de gueule d'Emmanuel Macron. Il était au Kenya lundi au sommet Africa Forward. Et lors d'un échange,
0: comment il s'appelle ce...
4: Le sommet, c'est Africa Forward.
0: Ah oui.
4: Et lors d'un échange, il est monté sur scène pour réclamer le silence. La salle était trop dissipée selon lui. Écoutez, il s'est fâché tout rouge.
7: Excuse me, everybody. Hey! Hey!
4: Oh! Non, mais
7: I'm sorry, guys.
4: Il ne rigole pas. Suite à ce coup de gueule, les DJ français French Fuse ont décidé de faire un remix de son intervention. Écoutez.
7: Hey! Hey! Hey! Everybody! Hey! Hey! Everybody! Hey! Hey! Hey!
0: Ah, c'est pas mal. Hein.
4: Eh bien voilà. Nous avons le nouveau tube de l'été. Merci au DJ French Fuse pour cette création. For sure.
0: Thank you, mon cher Fabinou. Oui. Thank you. Donc, on ressort
3: les masques
0: faits en slip.
4: En slip, d'accord. Ouais, avec des vieux slips.
0: Voilà, exactement. Tu sais que moi, j'ai des slips faits avec des vieux masques.
4: Ah, et
0: c'est
4: bien,
0: pas mal. Je vous le conseille. Jingle, je vous le conseille.
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0: Oui, il y a Céline de Brest qui est là. Ça va, ma Céline?
8: Hello.
0: Oh, hello. Coucou. Comment vas-tu, ma Céline?
8: Hello.
0: Ah, elle a la forme, Céline, j'adore. Ça va, ma Céline?
8: Ouais, et toi?
0: Bah, ça va très très bien. Qu'est-ce que tu fais de beau à Brest? Tu habites là-bas ou tu es en vacances?
8: Je picole un peu.
0: Ah, tu picoles. D'accord. Mais ça, c'est bien.
4: On arrive.
0: Voilà. Avec un chevreuil. Ça, c'est très très bien. Mais évidemment. Là, t'es sûr que t'es avec modération, là?
8: Je sais pas. Ça fait quelques années que ça dure, donc je sais pas.
4: Ah oui, quand même.
0: Bon, alors. Très bien. Très bien. Très bien, Céline. Alors, avant qu'on te perde définitivement, pourquoi tu nous appelais ce midi, ma chère Céline?
8: Pour faire coucou.
0: Ah, bah, c'est bien, faire coucou. Ben voilà, coucou.
8: Oui.
0: Coucou. Tu as commencé l'apéro tôt, il y a déjà plusieurs mois, non? Là, plusieurs années, très bien. Bon, tu fais attention.
8: J'allais voir des gens spécialisés. Oula. Pour.
0: Ah oui. Voilà. Oh, tu fais attention, hein. Tu fais attention. Et Céline, tu fais attention à toi, ma Céline, hein.
9: D'accord.
0: Voilà. Tu fais attention, ma Céline, d'accord. Tu vas faire quoi cet après-midi? Tu voulais nous parler des années 80, toi, non? T'aimes bien les.
8: Mais oui, voilà.
0: Ah. T'aimes bien Eurythmics? Ah, moi aussi, j'adore. Et t'as un petit peu de nostalgie des années 80 aussi ou pas?
8: Bah, je pense, ouais, parce que je suis née, dans les années 70, du coup.
0: Ouais. Ouais, donc toi,
8: c'est vivant, quoi.
0: Ouais, t'as grandi avec le son des années 80. Bah oui, voilà.
8: Ouais.
0: Qui était plus joyeux. J'ai l'impression que c'était plus joyeux, non?
4: Oui.
8: Ah oui.
0: Ah oui.
4: Bon, bah là, Céline, elle est joyeuse
0: pas
4: aussi, apparemment.
0: Ah oui. Oui, oui, oui. Ah oui. Donc toi, c'est Eurythmics. Toi, t'aimes bien Eurythmics. Tiens, voilà, il y a Eurythmics, là, écoute.
9: Ça met la pêche.
0: Merci Céline d'être passée nous voir. On t'embrasse fort, ma Céline. Et tu prends soin de toi, d'accord, ma chérie. Fais attention à toi.
8: Oui, c'est très bien.
0: Et voilà, tu repars avec ta sélection pour
9: 100€ de carburant et pas autre chose.
0: Exact. Bon, bah, pas autre chose alors.
9: Merci Nicolas.
0: Merci. Ça sert à rien d'engueuler les gens, Nicolas. Un petit peu de respect pour nos auditeurs. Merci Nicolas, merci Fabien, merci Céline, merci tout le monde. Dans un instant, on va vous présenter un invité pas banal parce qu'on aime vous présenter des invités
10: pas banaux.
0: Mais d'abord, on écoute qui, mes petits bébés?
9: On écoute Charles Doré à Billon.
0: Charles Doré,
9: un ancien candidat de la Star Academy.
4: Brille.
0: Tout à fait, je l'ai vu hier. Tiens, il est venu faire Fort Boyard.
4: Exactement,
0: une petite moustache.
9: C'est
0: l'info que je voulais vous donner.
9: Merci.
0: Écoutons ça, au revoir. Écoutons ça vite.

0: absolument pour rien. C'était Charles Doré, jingle s'il vous plaît. Merci infiniment.
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0: Allez, comme promis, place à la personne pas banale du samedi. Bonjour Vincent Olivier.
3: Et bonjour.
0: Bienvenue ici mon cher Vincent. Alors vous avez 29 ans, vous êtes le patron et le chef du restaurant Kinko à Cap-Breton. Et il y a tout pile un mois, ici à La Rochelle où je suis encore aujourd'hui, vous avez été sacré champion de France de quoi mon cher Vincent ?
3: De sushi.
0: De sushi. Champion de France de sushi. Alors expliquez-nous, voilà, vous étiez combien de participants et c'était quoi le but de cette compétition ?
3: Alors c'est sur une journée, donc il y a 15 participants sélectionnés dans toute la France. Ouais. Et pendant toute la journée, on va s'affronter sur 5 épreuves différentes. Donc ça va passer par la dégustation, ouais. Quelques plateaux de sushi sashimi et voilà, c'est d'ailleurs toute la journée, on est noté sur la technique, sur l'hygiène, sur l'organisation. Voilà. Et voilà.
0: Voilà, parce que ça paraît comme ça un petit peu amusant, mais c'est une affaire très sérieuse, le sushi, mon cher Vincent, parce que voilà, vous avez été jugé sur la découpe du poisson, les respects des traditions que vous connaissez bien, parce que vous êtes parti en 2024 faire une formation au Japon, c'est ça ?
3: C'est ça, j'ai fait la meilleure école de sushi du monde, donc à Tokyo.
0: Voilà, la Tokyo Sushi Academy, c'est la Starac du sushi.
3: C'est ça.
0: Pas bien. Voilà, vous y avez appris quoi ?
3: Là, on apprend toutes les bases du sushi, que ça va passer par l'anatomie du poisson, comme par la découpe, les différentes techniques, et puis la tradition aussi. Parce que c'est très, il y a beaucoup de codes et beaucoup de traditions dans le sushi.
0: Ouais. C'est ça, la découpe au millimètre, le riz. Alors, pas n'importe quel riz, on prend pas du Uncle Ben's à la con, hein. C'est un riz particulier, c'est ça?
3: C'est ça, c'est un riz particulier. Moi, par exemple, j'utilise un riz de variété Koshigari de Niigata. Ah oui. Et après, on a des mélanges qui diffèrent de chaque chef différent. Moi, par exemple, j'utilise deux vinaigres, un vinaigre 3 ans d'âge. Après, il y a le taux de sucre et le taux de sel qui va changer entre chaque chef. Incroyable. Et chacun sa recette.
0: Ah non, mais c'est de l'art, hein. C'est de l'art, c'est très sérieux. Hein. Parce que, exactement, d'orfèvre, mon cher Nico, t'as raison, parce que Vincent dit, le sushi, c'est de la joaillerie. Joaillerie, à ce point-là.
3: Oui, c'est ça. Oui, parce qu'en fait, si vous voulez, il y a assez peu d'ingrédients. Donc, si on vulgarise la chose, il y a du riz, du poisson pour les différentes pièces, ou alors que du poisson. Donc, il faut que chaque pièce soit sublimée pour que ça soit une explosion de saveur en bouche et aussi un visuel travaillé et que ça soit simple, minimaliste, mais comme vous dites, de la joaillerie, donc comme une très belle bague par exemple, c'est plutôt simple dans l'idée, mais en fait c'est beaucoup de travail.
0: Ah, c'est une bonne idée, si je me fiance, tiens, j'offrirai un sushi plutôt qu'une bague. ça c'est pas mal, ça va me coûter moins cher. Merci Vincent pour le truc là, ça c'est bien. Comment ça se fait que vous êtes fasciné à ce point là par le sushi, Vincent?
3: C'est vraiment une passion que je me suis découvert par hasard. Moi, j'ai eu de la chance de découvrir ça vraiment par hasard il y a 5 ans. Et voilà où j'en suis maintenant.
0: Bravo.
3: Donc c'est assez récent pour moi.
0: Ouais. Et je crois que votre restaurant aussi est pas banal. Je crois qu'il y a que 6 places, c'est ça, non ?
3: C'est ça, donc c'est Kinko Makassé, donc à Cap-Breton. Donc il y a que 6 places assises, vous êtes au comptoir, dans une ambiance intimiste, et j'essaie de qu'il y ait une poésie culinaire en fait qui s'installe pendant toute une soirée, pendant 2-3 heures.
0: Un voyage culinaire qu'on fait grâce à vous, mon cher Vincent. Et bravo. Je crois que la prochaine étape c'est les championnats d'Europe, hein. C'est ça, c'est quand?
3: Oui, c'est ça, c'est en septembre. Octobre.
0: Où ça?
3: Là, ça va être Barcelone.
0: Barcelone, très bien. Et on croise les doigts, mon cher Olivier, puis peut-être qu'on vous rappellera. Soyez bon, ne nous décevez pas, mon cher Vincent. Vincent Olivier, champion de France de sushi. Et vous pourrez donc les déguster dans son resto à Cap-Breton, Kinko, qui signifie équilibre en français. Car oui, j'ai aussi des bases de japonais. Je suis incroyable. Vous aimez être ici, vous aimez la pub. Tant mieux, elle arrive. Et juste après, ça sera les infos pratiques près de chez vous avec le Ici Express.
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5: Pour ce long week-end férié, le château du Lude organise une grande chasse au trésor. Beaucoup d'indices à trouver dans le château, il faut les comprendre, les décoder et enfin trouver une pièce que vous rapporterez à l'accueil pour avoir droit à une surprise. Le potager est aussi exceptionnellement ouvert. Autre ambiance au parc Mono ce samedi, de la musique house et techno avec le Blue Dog Festival. Les concerts démarrent à 17h, l'entrée est libre, bar et food truck sur place et des bouchons d'oreilles sont fournis aussi pour les oreilles les plus fragiles. Enfin, la commune de Lavaré recherche des figurants bénévoles pour le 14 juillet. L'idée est de reconstituer la prise de la Bastille et pour cela, il faut être en nombre. Enfants, adultes, grands-parents sont les bienvenus. Les costumes sont fournis. Si ça vous tente, il faut aller sur 14juillet@lavaret-72.fr.
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0: Allez, partons gaiement vers la deuxième demi-heure de votre talk show du samedi. Alors ici, c'est comme le talk show de Léa Salamé qui à l'époque.
6: Mais en bas pareil.
0: Hein, sinon, c'est la même chose. Dans un instant, on va parler des années 80. Alors, est-ce que c'était mieux avant? Eh bien, la réponse dans un instant. Et votre tribu est là, notre enfant de la télé, Nicolas Malabeuf, qui n'était même pas conçu dans les années 80.
6: Bah, loin de là.
0: Loin de là. Quel âge tu as, mon bébé, déjà?
6: Eh bien, je suis né en l'an 2000.
0: Tout pile, il a 26 ans. C'est un bébé. Et notre spécialiste de web, Fabien Emo, non plus. Bah, 80 non plus, toi.
7: Non, non, j'étais pas là.
0: Ah, bah voilà. Il y avait personne.
7: Il y avait que moi.
0: Mais il y avait que les meilleurs, tu vois.
7: Oui. Et c'était voilà. Bien, les années 80.
0: C'était super. Ouais. C'est vrai. Mais je pense que on va en parler dans un instant. Mais tu sais, les trucs nostalgiques. En fait, on regrette notre jeunesse.
7: Oui, voilà,
0: parce que tout n'allait pas bien non plus. Mais on va en parler dans un instant. Si vous voulez en parler avec nous, d'ailleurs, vous pouvez le faire. D'abord sur le groupe Facebook, mon cher
7: Fabien.
0: Pour
7: nous retrouver sur Facebook, vous tapez Youpi la vie avec Willy Rovelli. Vous tombez sur notre groupe. C'est complètement gratuit. Le sondage du samedi, spécial Eurovision. Pensez-vous qu'on peut gagner cette année?
0: Alors
7: 90% de non. Aucune chance.
0: Très bien.
7: Francis a écrit, non, c'est de la magouille. Marine,
0: voilà,
7: je préfère l'Eurovision Junior.
0: Ah bah oui.
7: Et Sylvain.
0: Ah oui, c'est vrai qu'on est bon.
7: Et Sylvain, lui, pas d'Eurovision. Vu le temps ce soir, c'est raclette partie.
0: Donc
7: continuez à réagir, c'est gratuit. Le groupe Facebook, c'est Youpi la vie avec Willy Rovelli.
0: Voilà, et appelez-nous, hein, 0810 055 056. Vous passez à tout instant. Vous êtes chez vous. Hein. C'est la plus grande émission de radio du monde parce que vous êtes tous des chroniqueurs. Tous. Donc venez, vous passez à tout instant et vous repartez, mon cher Nicolas.
6: Ils vont bel et bien tomber. C'est la carte carburant de 100 euros. Elle tombe
0: incroyable.
6: Demain.
0: Oh là. Merci. Merci. Allez, mais d'abord, si vous n'avez pas suivi l'actu, pas de panique. L'actu vous suit. Il est temps pour moi de mettre
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0: On commence avec l'affaire Patrick Bruel. Après 14 témoignages d'agression, c'est maintenant 15 nouvelles personnes qui se plaignent des agissements du chanteur. On appelle ça un double album. Demandons aux femmes qui n'ont pas été agressées par Bruel de se faire connaître, on gagnera du temps. Bruel, face à ses victimes, si bah alors, on n'attend pas Matrick. Qui a le droit qu'il chantait? Bah, toutes celles qui ne veulent plus la fermer. Bravo à elles. Hier, c'était la journée mondiale de la famille. Un bel hommage pour fêter les 15 ans de l'affaire Xavier Dupont de Ligonnès. C'était la journée mondiale de la famille, mais également la journée mondiale des blaireaux. Ce qui revient parfois à la même chose. En une de Paris Match, Marilyn Monroe qui aurait fêté ses 100 ans. Comme la chanson de Monroe à l'Eurovision, on dirait qu'elle a 100 ans. À Lyon, le premier restaurant gastronomique pour chiens a ouvert ses portes. Ah oui, à Paris, les chiens avaient déjà leur salle de cinéma, le Grand Rex. Le réalisateur Luc Besson sont visés par une plainte pour agression sexuelle. D'après la plaignante, il a le gland bleu. Festival de Cannes, pour l'instant, c'est toujours aussi chiant. Sur le tapis rouge du festival, l'actrice Demi Moore est apparue tellement maigre qu'elle est devenue Thiers Moore. Cette semaine, sur France 2 avait lieu la soirée des Molières. C'était tellement long que même la statuette a voulu se barrer. Un premier cas contact à l'antivirus transféré à l'IHU de Marseille. Oh là là, non, pas là-bas, le pauvre, il y a le professeur Raoul qui va venir pour lui enfiler une seringue de chloroquine dans le derche. À Nice, deux personnes sont mortes et 6 ont été blessées à la suite d'une fusillade liée au trafic de cocaïne dans le quartier sensible des Moulins. Finir pour de la farine au moulin, fallait y penser. Enfin, la question du jour. Est-ce qu'à Nice, les tirs de Kalash font pan pan pan bagna?
6: Ouh.
0: Eh ben, vous avez 2 heures. Allez, heureusement, dans 229 jours, c'est fini 2026.
6: Bravo.
0: Voilà, mais... les amis, oh là là. Et tu alors vois. Eh ben tu vois, oui.
6: Et alors Willy, on vient d'apprendre aussi, le pape Léon XIV va venir en France au mois de septembre. Ça veut dire on aura le pape et Céline Dion en même temps.
0: Oh là là. En même temps, dis donc, en même temps. Oh là là, tu sais mon Nico, tu sais mon Nico, je te remercie d'écouter cette émission car j'en ai déjà parlé la semaine dernière de cette information.
6: Oui, mais là c'est officiel.
0: Merci.
6: Il va venir à Lourdes.
0: Non mais Nico, il vient, mais il écoute une autre radio. C'est assez original.
6: Le Vatican vient de parler.
0: Oui, mais toi tais-toi. Je te tais-toi parce que tu m'énerves et je suis pas bien. Les gens sont pas bien à cause de toi, bien. Nicolas. Alors, si vous n'êtes pas bien à cause de Nicolas, écoutez-moi. Quand je vais vous dire à vous, vous allez me faire palama papala et tu verras, ça ira beaucoup mieux. Alors, vas-y, tiens, moi, c'est jingle. Là, on n'est pas bien. Oh, bah, c'est Nicolas,
8: Nico,
0: il nous a énervé.
8: N'importe quoi,
0: Nico,
8: Nicolas.
0: Il nous a énervé.
8: Vous
0: êtes énervé.
8: On n'est pas bien.
5: Actu local.
0: Pas bien, on n'est pas bien, on n'est pas bien.
5: Et bonne humeur.
0: À vous.
8: Palama papala.
0: Ah bah, et là, ça va beaucoup mieux.
8: Franchement, ça va mieux.
0: Heureusement
6: que vous êtes là, Willy.
0: Ben oui, heureusement que je suis là. Et heureusement que

0: l'incroyable Stevie Wonder et l'incroyable Paul McCartney sur votre incroyable radio ici. Jingle, allez-y.
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0: Ah, alors je vais m'énerver.
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0: Là, je vais m'énerver. Je viens d'avoir Marianne qui est au standard à la maison de la radio à Paris qui vient de me dire ça appelle pas trop. Qu'est-ce que c'est que cette affaire? Appelez-moi immédiatement 0810 055 056. Je vais me fâcher, hein. Appelez tout de suite pour ce que vous voulez. Même juste pour me dire bonjour. Ça me ferait bien plaisir. 0810 055 056. Réagissez, tiens, sur les années 80. Est-ce que vous pensez que c'était mieux avant? Je sais que parmi vous, il y a des auditeurs qui étaient vivants dans les années 80. Donc je veux vous entendre. On va en parler tout de suite. C'est la folie au cinéma. Avec le film Michael sur Michael Jackson, 5 millions d'entrées bientôt, et aussi pour le film Juste une illusion du duo de réalisateurs français Nakache et Toledano. Ces deux films racontent une époque, celle des années 80. Bonjour Bertrand Dical.
3: Bonjour.
0: Bienvenue ici mon cher Bertrand. Alors vous êtes journaliste, vous aviez publié en 2013 un livre qui s'appelait Les années 80 pour les nuls. Franchement, vous pourriez le ressortir ce livre, hein, parce que... Pourquoi, à votre avis, Bertrand, il y a autant de nostalgie sur cette décennie ?
3: Ah bah, il y a deux raisons. Il y a une première raison qui est démographique, chronologique, évidente. Ouais. C'est que aujourd'hui, les gens qui ont grandi dans les années 80, ouais, eh ben, c'est les chefs. C'est eux qui dirigent les radios, c'est eux qui dirigent les télés, c'est eux qui sont les producteurs, c'est eux qui dirigent les cinémas.
0: Ben
3: oui, tout simplement. Donc leur jeunesse, c'est ça. Et eux-mêmes, ils ont vécu à une époque où les gens qui étaient les producteurs, les directeurs de radio, ouais, les directeurs de télé, etc., etc., étaient des gens qui avaient vécu les années 60, ouais, et leur disaient « Ah non, mais à côté, les gamins, là, ce que vous faites avec la Rita Mitsuko, mais vous imaginez pas que c'était Johnny. » Ben, voilà, c'est juste un décalage génération. Mais il y a quelque chose de vraiment vrai, de profond, qui tient à une caractéristique des années 80. Les sociologues disent que ce sont les premières années vraiment postmodernes. Ah. Et en fait, postmoderne, ça veut dire après les modernes. Mmh. Et en fait, en Occident, en Europe en particulier, depuis des dizaines de générations, parce que là, on est en train de parler de la Révolution française, voire même du règne de Louis XIV, les jeunes sont toujours contents de faire quelque chose que n'ont pas fait les vieux et disent ce qui est nouveau, c'est bien, ce qui est vieux, c'est mal. Grosso modo, c'est ça. Le rock'n'roll a été inventé comme ça. Georges Brassens, c'est ça. Georges Brassens, c'est une révolution. Bon, et ben, ce qui se passe dans les années 80, il y a des gens, et ceux qui ont vécu les années 80 s'en souviennent, il y a les Forbans qui se mettent soudain à jouer le rock'n'roll des années 50.
2: Oui, c'est vrai.
3: Il y a des gens qui se mettent, Matt Bianco par exemple,
0: qui se met à jouer
3: de la musique des années 50. Il y a tout ça. Donc, on a à la fois du revival des années 50, etc., etc. Le fait que le règne des années 60 est toujours puissant et des vedettes des années 60 qui ont 20 ans, 30 ans de carrière ne sont pas mises à la poubelle parce que le Johnny, le Eddie Mitchell, ils sont toujours là.
0: Ils sont toujours là.
3: Les gamins des années 80, on leur fait écouter la musique des années 60 en même temps qu'ils écoutent la musique des années 80. Donc c'est vraiment les années postmodernes. C'est-à-dire que tout le monde écoute de tout. Et puis au milieu des années 80 arrive le CD. Et le CD, ça veut dire des compiles, 70 minutes de musique pour le prix d'un disque. Et on se retrouve avec plein de jeunes adultes, plein de gamins qui n'ont pas de vinyle. Ils n'ont que du CD. Donc ils rachètent les disques des années 60 et ils achètent les nouveautés en CD.
0: Mais mon Bertrand, vous nous parlez beaucoup de culture là, beaucoup de chansons, mais de la vie dans les années 80, enfin tout n'allait pas bien non plus. Et là, j'ai l'impression qu'il y a un peu de fantasme en se disant c'était mieux avant.
3: Et est-ce qui est marrant aussi, c'est ça, c'est quand même le SIDA, c'est quand même Tchernobyl, c'est quand même Bhopal, c'est quand même
0: le chômage,
3: la victoire de la gauche. Et la défaite de la gauche, puis la défaite de la droite, puis la défaite de la gauche, le chômage de masse.
0: Chômage, voilà.
3: Et puis, le moment où on commence à dire, ben, le chômage, ça va pas s'arranger. La crise, maintenant, c'est le modèle. C'est-à-dire, vous foutez rien à l'école, vous êtes un glandeur, vous êtes un pochetron, vous allez taper à la porte d'une usine, vous aurez du boulot. Ben, maintenant, c'est fini. Il faut être un trader, il faut suivre la bourse. Faut faire comme Bernard Tapie. Donc, c'est quand même des années où il y a quand même beaucoup de choses qui changent à la fois, qui sont bouleversées, à la fois, et pas toujours très gaies. Et nous, on a la nostalgie des SOS racisme.
0: C'est ça.
3: Et en fait, s'il y a SOS racisme, bah, c'est quand même du racisme.
0: C'est qu'il y avait du racisme, voilà.
3: c'est quand même que c'est une société qui est quand même très très dure et très très violente encore. Et soudain, on se rend compte à quel point cette société est dure et violente.
0: Mais c'est vrai que quand on parle des années 80, et vous avez raison d'avoir démarré comme ça, c'est vrai que souvent on repense à des tubes, à des chansons, etc. Et voilà, les gens, quand ils en parlent, ils disent « Ouais, on a l'impression que c'était plus fun, c'était plus marrant, il y avait plus d'humour, les gens se prenaient moins la courge quand même, même à la télé. » Voilà, Nicolas Malabeuf, qui est fan de télé, moi qui suis un enfant de la télé, j'ai l'impression qu'on osait beaucoup plus, quoi.
3: On osait beaucoup plus, mais parce qu'on avait plus l'impression que ça osait.
0: Ouais.
3: Parce qu'il y avait combien de chaînes ?
0: Bah oui, il y en avait.
3: Eh ouais, on avait 5-6 chaînes. Ouais, on n'avait pas 45 chaînes de télé. Aujourd'hui, personne n'est capable de dire combien il y a de chaînes de télévision en France. On ne sait même plus, tellement il y en a. Plus YouTube, plus les réseaux sociaux, plus TikTok. Donc évidemment, des choses qui avaient l'air d'être très osées à l'époque, un scandale comme Gainsbourg qui fait brûler un billet de banque à la télé. Bon, ben vous regardez TikTok, vous en avez 80 aujourd'hui. Et vous avez aussi quelque chose qui est effroyable, et que on va extraordinairement loin dans l'image pornographique, la pornographie sexuelle, la pornographie de la violence. C'est-à-dire que on trouve chaque jour des dizaines de milliers de crimes humains. Donc, on a l'impression rétrospectivement que l'image était d'une innocence absolument incroyable.
0: Ouais,
3: que quand quelqu'un disait à la télévision, mais monsieur, vous êtes un imbécile. Ouais.
0: Oh là là, on se disait, oh là là.
3: La violence, le déchaînement, etc., etc. Donc, on a effectivement très facilement l'idée d'un âge d'or.
0: Exactement. Bertrand, restez avec nous une petite minute encore. Je vous présente Laurent. Ça va, mon Lolo ?
4: Salut, mon Willy.
0: Ça va, mon Laurent ? Tu nous appelles d'où ?
4: Je t'appelle de Normandie, là.
0: Normandie, très bien, bravo.
4: ouais.
0: Tu voulais réagir aussi sur les années 80 ?
4: Bah ouais, je suis un enfant. Moi, je suis de 74, mais voilà, j'ai vécu le début des années 80, l'adolescence, les premiers émois amoureux.
0: Ah là là.
4: La découverte de Jean-Jacques Goldman, la New Wave, etc. Et donc c'était, pour moi, c'est les meilleures années, même encore aujourd'hui, à 52 ans. Pour moi, les années 80, c'est les meilleures années, quoi.
0: Est-ce que tu te souviens du prénom de ta première chérie ?
4: Ouais, elle s'appelait Stéphanie.
0: Eh ben tu sais, elle est là. Elle est là, Stéphanie.
4: Mais non, c'est Anne-Sophie, elle est de 1980.
0: Ah, ben voilà, comme ça t'es dans les années 80 tout le temps, avec
4: voilà,
0: ta chérie.
4: Voilà, je suis dedans tous les jours.
0: Voilà, on avait compris. On a compris, mon Lolo. Tu fais quoi dans la vie, mon Laurent, en Normandie ?
4: Je suis directeur commercial.
0: Très bien, ben voilà un directeur qui doit être sympathique. Merci mon Laurent, je t'embrasse fort. Merci d'être passé nous faire un petit coucou. Tu repars
4: merci
0: avec
4: mon
0: ta...
4: Willy, gros bisous à tout le monde.
0: Prends bien soin de toi et t'embrasse ta chérie. Hein. Nico, tu offres quoi à Laurent ?
5: La carte carburant de 100 euros et non pas 100 francs.
0: Non, bien sûr que non, mon cher Nicolas. Bertrand Dical, merci beaucoup d'être passé nous voir. Journaliste, donc voilà. Est-ce que c'était mieux ou pas les années 80 ? Ben voilà, chacun... Ce qui est marrant, c'est qu'il y a des gens qui n'étaient pas nés dans les années 80 et qui disent c'était mieux. Hein, même
5: on est
0: toi,
5: nostalgique
0: Nico.
5: D'une époque qu'on n'a pas vécue. Après, peut-être qu'en 2060, on sera nostalgique des années 2020.
0: Eh bien, on en reparlera peut-être. En 2060.
5: Oui. Vous serez plus là. Hein.
2: Ah bah, sympa, et oh,
0: toi, je vais
2: un
0: te
2: peu
0: dire.
2: De respect.
0: Toi, je vais te dire, tu seras peut-être même pas... Voilà. Et bah, tu seras peut-être même pas là pour ta chronique. Ouais. Mais vas-y, dis-moi, on parle de quoi dans un instant, peut-être avec
5: et
0: toi.
5: Eh bien, on va parler de l'Eurovision, c'est la soirée télé de l'année.
0: Eh bah, ben, on verra. mais d'abord, écoutons Julien Lib, il est là, avec
5: un autre
0: autrement. Oui, mais c'est bon. Vas-y, parle encore. C'était 5 dernières secondes.
5: Vas-y. Eh oui, un autre finaliste de la Star Academy, voilà. Julien Lib, avec son titre Autrement.
0: Adieu, Nicolas. Adieu.
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0: Liv, merci. Merci,
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0: Julien.
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0: Voilà, Julien bon. Libre autrement. Alors, Nicolas.
3: Qu'est-ce qu'on fait? Il fait
0: alors,
3: sa chronique ou pas?
0: Bien, oh. Écoute-moi bien, mon Nicolas.
4: Chaque semaine, c'est la même chose.
0: Tu sais, mon Nicolas, il y a des moments, il faut savoir respecter le patron que je suis. Tu comprends ce que je veux te dire?
3: Oui, parce que là, il vous manque de respect.
0: On est bien d'accord,
3: ah oui,
0: Fabinho. Oh, on est d'accord qu'il me manque de respect. Et que toutes les semaines, tu sais, c'est comme les enfants. Tu vois,
3: oui.
0: Tu vois mon Fabinho, t'as un petit qui s'appelle
3: oui.
0: Loïs. Quel âge il a, Loïs?
3: 4 ans bientôt.
0: 4 ans. Et donc là, tous les parents vont comprendre ce que je veux dire. Les enfants, ils testent. Ils font des choses, puis ils voient jusqu'où ils peuvent aller, tu vois. Ben, Nicolas Malabar, il est pareil.
4: Qui aime bien, châtie bien.
0: Chaque semaine, il me teste. Vous juste voir jusqu'où je peux aller voir. Et ben là, tu m'as énervé, Nicolas. Ouais, ouais. Elle était vraiment bien, ta chronique sur l'Eurovision, Nicolas?
4: À vous de juger, j'ai envie de dire.
3: En plus, oui, je ne peux pas la faire demain, parce que l'Eurovision sera passée.
4: Là, je suis embêté, là. Je ne peux pas la recycler.
0: Ah, tu peux même. C'est-à-dire que tu ne pourras pas la faire demain. Si tu dis non, je n'ai pas envie de l'écouter aujourd'hui, tu ne pourras pas la faire demain. Eh bien, écoute, je vais te dire, tu auras travaillé pour rien, mon cher Nicolas.
4: Bon, bah, c'est comme ça.
0: C'est qu'est-ce que tu veux, je te dis. C'est pas ça.
4: C'est la vie, hein, c'est la vie.
0: Qu'est-ce que tu veux, c'est la vie, mon Nico.
3: Alors, moi, il est quand même payé s'il ne fait pas sa chronique.
0: Bien sûr que non.
4: Il y a intérêt.
0: Non, moi, je gère aussi les payes dans cette émission.
4: Qu'est-ce qu'on fait alors?
0: Rien, on ne va pas la faire, Nicolas, parce que tu m'énerves.
4: On va très bien.
0: Voilà. On va écouter un peu de pub et juste après, on va retrouver Laurent Petit-Guillaume qui sera en direct de où, mon cher
4: Nicolas? De Vienne.
0: De Vienne. Eh bien, juste après la petite pause. À tout de suite, mes amis.
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0: Allez, de retour ici, c'est Willy vient déjeuner chez vous. Oui. Tu t'en souviens de cette musique, mon cher Nico? T'aurais aimé faire une chronique là-dessus, hein?
4: Mon rêve.
0: Sur l'Eurovision. Ah, c'est ton rêve, hein, mon Nicolas. Allez, va. Tu vois, parce que je suis pas quelqu'un de méchant.
4: Ah.
0: Allez, vas-y, je t'écoute.
4: Vous êtes
0: fais
4: un
0: ça
4: ange.
0: Vite et bien.
4: Et
0: fais
4: bien,
0: ça vite et bien.
4: Sans commune mesure, ce soir, c'est ma soirée télé préférée, donc la 70e édition de l'Eurovision. Celle qui nous représente cette année, c'est Monroe, révélée dans l'émission Prodige. On va la soutenir avec son titre Regarde-moi. Alors pour l'instant on est classé 9e chez les parieurs,
0: ah,
4: c'est pas dingue.
0: Bien.
4: Monroe a 17 ans et alors c'est pas la première fois qu'un ado nous représente au concours. La France a même un record, celui d'avoir envoyé la plus jeune candidate de l'histoire, c'était en 89. Elle avait à peine 12 ans, elle s'appelait Nathalie Pack et elle avait terminé 8e. Mais alors sa participation avait fait des remous et donc dès l'année suivante le règlement avait changé. Il faut avoir désormais 16 ans révolus le jour du concours. Sachant que 3 ans plus tôt, la Belgique avait remporté grâce à Sandra Kim qui n'avait que 13 ans. Mais là, c'est parce que les managers avaient menti en prétendant qu'elle en avait 15.
0: Oula.
4: Et alors, au commentaire cette année, Stéphane Bern sera rejoint par Camille Scherf. Et alors, j'ai voulu revenir sur le présentateur qui a marqué l'Eurovision. C'était Léon Zitrone. Alors déjà,
0: la dernière
4: fois que la France a organisé le concours, c'était l'année suivant la victoire de Marie Myriam. Nous sommes en avril 78 au Palais des Congrès de Paris, à la présentation devant l'Europe entière, Denis Fabre, qui s'occupait de la partie en français, et donc Léon Zitrone, qui devait parler en anglais. Mais alors, tout d'un coup, il s'est mis à parler toutes les langues.
6: Mesdames, mesdemoiselles, messieurs, bonsoir. Ici Paris. Quant à la deuxième langue de l'Eurovision, l'anglais, elle vous sera présentée par l'une des personnalités les plus populaires de la télévision française. Je veux parler de Léon Zitrone.
7: Ladies and gentlemen, good evening. Mesdames et messieurs, bonsoir. Meine Damen und Herren, guten Abend. Señoras y señores, muy buenas noches. Señoras y señores, buenas sera. Good Abend, Dames und Herren. Erev Tov, Gvirotai, Verabotai. Mina Damer, Ocherar, Bukwer.
4: Il a fait toutes les langues. Alors, Léon Zitrone et Denis Fabre, qui ne s'est pas super bien entendu, Léon ne voulait pas qu'on prenne l'ascenseur avec lui, mais Denis ne le savait pas, il y avait eu embrouille dans l'ascenseur quand même. Et alors, une heure avant le début du direct, la fermeture éclair de la robe de Denis Fabre éclate. Elle se retrouve le dos nu, et donc en urgence, des épingles à nourrice étaient attachées. Et alors, au moment des résultats, époque oblige, la liaison n'était pas dingue, les jurys donnaient leurs points par téléphone, et la communication était compliquée entre Léon Zitrone et la Turquie.
7: Ankara, est-ce que vous êtes en mesure de me communiquer vos points, s'il vous plaît?
8: Allez, Paris.
5: Oula.
8: Bonjour, ici Ankara. Est-ce que vous m'entendez?
9: Comment?
8: Vous m'entendez?
9: Je vous entends très très bien, Ankara. Je vous remercie. I'm hearing you extremely well, Ankara. Irlande, 10 points. Mais est-ce que je peux vous demander, Ankara, s'il vous plaît, de parler tout de même un peu moins fort?
5: Non, sympa. Okay.
8: Yeah. Thank
4: you. Et alors, en 91, Citron fait son retour aux commentaires. Au moment des résultats, la Suède et la France arrivent à égalité parfaite. Sauf que Citron ne connaît pas le règlement dans ce cas. Il l'avoue à l'antenne et alors il toussait beaucoup.
10: J'ai cru pendant 30 secondes que nous avions partagé la première place. En réalité, au bénéfice des accessites, c'est la suédoise, mais il faut s'incliner. C'est un point de règlement dont j'avoue que je ne le connaissais pas. Je ne sais pas pour quelle raison on ne nous avait pas distribué ce prix de règlement.
4: Bon, Léon, le patron, et le petit potin, l'an dernier, 166 millions de téléspectateurs ont regardé l'Eurovision.
0: Merci mon bon Nicolas.
4: Ça valait le coup.
0: Je suis gentil. Non, ça ne valait pas. Jingle, je le regrette de t'avoir écouté.
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0: Allez, filons à Vienne, justement, en Autriche, retrouver notre ami que vous entendez tous les soirs entre 20h et 21h sur votre radio ici, le ponte des années 80. Ah. Bonjour, mon cher Laurent Petit-Guillaume.

0: le public en transe à chaque fois qu'elle est passée, parce que nous avons eu la chance de voir les répétitions générales hier soir, les demi-finales, les représentations en public. Elle est sublime, elle est géniale. Bon. Elle fait l'unanimité auprès des journalistes et dans la salle, je l'ai vu, le public est dingue de Monroe. Mais la concurrence est rude.
1: On y croit alors. Alors on va écouter un petit bout de Monroe, tiens, si tu veux bien, mon Lolo. Voilà, regarde-moi.
0: Oui, c'est regarde-moi. Et regarde-toi.
1: Celle-là dit regarde-toi. Alors, regarde-moi.
0: Oui, mais elle dit les deux. Elle dit... Non, elle dit les deux.
1: Ah, donc on se regarde tous, alors. Très bien. Et alors,
0: ça,
1: et sinon
0: ça,
1: les autres. Alors...
0: Ça te fout droit.
1: Ah, c'est ça.
2: Dans tous les sens du terme.
1: Ah, ben oui. Mon Lolo, alors, à part elle, il y a qui
0: En bien, c'est pour moi. Ouais. Pour moi, ça n'est pas le duo finlandais qui est vraiment le préféré, les favoris. Faut se méfier des pronostics. Hein. Attention, c'est comme les sondages, ils se plantent à chaque fois. Mais effectivement, les Finlandais, c'est un duo. Il y a une belle blonde qui joue du violon, il y a un beau brun qui chante au milieu des flammes. Bon, c'est vrai que ça emporte un petit peu tout le monde. Ouais. Ça emporte un petit peu tout le monde. Elle s'appelle Linda. Elle a joué avec plein de gens célèbres. Elle a joué avec Céline Dion. Et lui, il s'appelle Peter Parkkonen.
1: Oui, tout à fait.
0: Et il chante Like In 18. Tu veux un petit
1: couteau? Oui, couteau.
0: Voilà,
1: c'est
0: ça.
1: C'est pas mal. Ouais. D'accord. Les Italiens, ils sont bien, les Italiens ou pas?
0: Oh, ben, l'Italien, c'est de la variété extraordinaire. L'Italien, il s'appelle Salda Vinci. Alors lui, il a énormément de dents dans la bouche et il les montre toutes. C'est de la variété. Non, c'est de la variété italienne. Voilà, il chante bien. Il y a une belle histoire d'amour avec un mariage à la fin. Oh, c'est extraordinaire.
1: Ah là là, c'est beau,
0: non, mais franchement, la chanson est un tube. C'est de la variétoche, mais on adore ça.
1: Tiens,
0: moi, c'est
1: ma
0: partie préférée.
1: Ah, écoutons.
0: Sempre si.
1: D'accord, c'est bien ça. Et la Grèce, comment ils sont?
0: Alors la Grèce, lui, il a le premier prix du plus sympathique des concurrents cette année. C'est un petit bonhomme. Il y a 6 mois encore, il chantait dans la rue. Il a mis des vidéos sur TikTok comme tout le monde. Et puis d'un seul coup, tout le monde s'est pris d'amour pour sa chanson qui est absolument entêtante. Bon, c'est pas non plus ce genre de musique que j'adore. Mais moi, je l'ai mis numéro 3, derrière l'Australienne notamment, qui est ma favorite. Et il est rigolo. Il porte un petit bonnet avec des petites oreilles. Tu auras le même l'hiver prochain, je te promets. Il va lancer la mode. Ça va t'aller à merveille. Oui.
1: Merci
0: pour
1: beaucoup.
0: Toi, ce look-là. Tu regarderas ce soir.
1: Ouais.
0: Moi,
1: on
0: en le voyant,
1: petit...
0: j'ai pensé à toi. Oui.
1: Merci. On écoute un petit extrait. Je sais pas comment je vais le prendre, parce que j'ai pas encore vu sa tête, donc je vous dirai si je l'ai bien pris ou pas.
2: Ça, c'est la Grèce. Ça bouge.
1: Merci, mon Lolo. Qu'est-ce que tu vas faire d'ici ce soir? Alors, qu'est-ce que tu vas faire d'ici ce soir, mon Lolo?
0: Cet après-midi, je vais retrouver tous les journalistes. Non. On se retrouve tous les journalistes de tous les pays du monde et on fait la fête l'après-midi. On attend le suspense pour ce soir.
2: Merci, mon Lolo. Citron, en fait.
1: Exactement. Ben, on retrouvera Laurent demain, d'accord, pour faire le point. Ok, mon Lolo. Et si tu vas te promener, faire les boutiques, rapporte-moi le CD de François Feldman, les valses de Vienne, bien évidemment. Voilà, mes amis, c'est fini.
2: Oh, c'est pas possible.
1: Trop vite, tu vois, ça m'énerve. Merci à ICI La Rochelle pour votre accueil.
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1: Merci à l'équipe de ICI La Rochelle pour votre accueil à la maison de la radio à Paris pour la liaison technique. Passez une belle journée ici et pas ailleurs dans un instant. Ma France Weekend version économie. À demain, il est 13h.
5: Bonjour à toutes et tous, bienvenue dans Ma France Weekend. Le samedi, l'équipe de Paris Ici les économies est sur le pont pour votre pouvoir d'achat. Alors dans 5 minutes, on va partir en vacances ensemble. Mais d'abord, l'actu de ce samedi. Bonjour Benjamin Mathieu.
6: Bonjour Valère, bonjour à tous. C'est un honneur pour notre pays, réagit Emmanuel Macron. On apprend ce matin que le pape Léon XIV va se rendre en France du 25 au 28 septembre pour une visite d'État. La dernière de ce type remonte à 2008. Le pape américain qui devrait également se rendre à Lourdes, mais aussi en Lorraine. Les premières informations à Rome avec Alexandra Sirjean.
7: 4 jours de visite du 25 au 28 septembre, le Vatican confirme la venue du pape Léon XIV en France. Dans un communiqué paru à la mi-journée, la salle de presse du Saint-Siège précise que celle-ci répond à l'invitation d'Emmanuel Macron, qui s'était rendu à Rome le 10 avril dernier, mais aussi des autorités ecclésiales françaises et du directeur général de l'UNESCO. Seule étape de ce voyage dans l'Hexagone confirmée par le Saint-Siège, la visite du pape au siège de l'organisation onusienne à Paris, où la dernière visite d'un pontife remonte à 2008. Le programme détaillé du voyage est encore en cours de préparation, mais il pourrait inclure, outre la capitale, Lourdes, cité mariale des Pyrénées, ainsi que le village lorrain de Sichem.

0: Chazelle, en Moselle, qui abrite la résidence de Robert Schuman, père fondateur de l'Europe, dont le pape François avait ouvert la voie à la béatification en 2021. Après la principauté de Monaco en mars, le voyage à venir en Espagne en juin, Léon XIV confirme ainsi, avec sa prochaine venue en France, son intérêt pour le vieux continent.
1: Les suites de la plainte pour viol déposée hier par l'animatrice télé Flavie Flamand à l'encontre de Patrick Bruel. Une pétition avec 15 000 signatures réclame l'annulation de la tournée de la pièce de théâtre dans laquelle joue la star. Pour l'avocate du chanteur, maître Céline Lassec, il n'y a aucune raison de céder à ces injonctions.
2: Je ne vois pas ce qui empêcherait cette tournée d'avoir lieu. Encore une fois, M. Bruel est présumé innocent. Et ce n'est pas un vain mot, ce n'est pas juste un concept un peu théorique inscrit dans une déclaration des droits de l'homme dont tout le monde ferait fi. C'est une réalité. Il fait l'objet d'un certain nombre d'allégations qui seront traitées par la justice. Je ne confonds pas la vérité et le bruit. J'espère que la justice sera sourde à ces manifestations qui ne sont que l'expression d'une conviction.
1: Une trentaine de femmes témoignent de violences sexuelles subies de la part de Patrick Bruel dans une enquête publiée par Média. Trois ont porté plainte. Plusieurs tentatives d'incendie au domicile des grands-parents du petit Émile au Vernay dans les Alpes de Haute-Provence la nuit dernière. Un homme a été placé en garde à vue. La disparition de ce petit garçon de 2 ans et demi en 2023 avait ému la France entière. Son corps avait été retrouvé plusieurs mois plus tard, enfoui sous terre. Les grands-parents avaient un temps été suspectés avant d'être relâchés, faute de preuves. On passe au sport. Vous avez probablement entendu parler de la pépite du cyclisme français, Paul Sexas, qui va participer à son premier Tour de France cette année. Mais en attendant juillet, il y a un autre Français qui crève l'écran en ce moment sur le Giro, le Tour d'Italie. Paul Magnier, 22 ans, le Grenoblois qui a déjà remporté 2 victoires d'étape et porte le maillot Cyclamen. C'est le maillot du meilleur sprinter. Fanny Lechevestrier, il n'a peur de rien.
3: Lui qui se rêvait grimpeur au début de sa carrière brille aujourd'hui au royaume des grosses cuisses, vainqueur cette semaine devant une partie du gratin mondial. Jonathan Milan en tête. Une confirmation pour le coureur de la Soudal Quickstep qui avait déjà impressionné l'an dernier avec pas moins de 19 victoires à une unité des 20 succès du roi Pogacar. Mais le jeune français le reconnaissait cette semaine en conférence de presse. Gagner sur le Tour d'Italie, c'est encore autre chose.
4: Ouais, je pense que mon statut a un peu changé. Je sais que l'année dernière j'avais fait une saison exceptionnelle et j'ai montré que je pouvais être parmi les meilleurs et c'est encore un nouveau step up.
3: Une expression américaine qui lui reste peut-être de son enfance au Texas où ses parents travaillaient. Paul Magnier, qui reconnaît volontiers être plus calé sur le rappeur Jules que sur les légendes de son sport, est tout de même bien conscient qu'il peut déjà s'inscrire dans le sillage d'Arnaud Démare, 2 fois meilleur sprinter du Giro.
4: Arnaud Démare était meilleur sprinter du monde français à l'époque et ouais, il m'a envoyé un message sur Instagram. J'étais très content et maintenant j'espère que je suis la relève.
3: Une relève que l'on a de grandes chances de voir cet été au départ de son tout premier Tour de France, démonstratif, pas avare de bons mots, le grand brun au large sourire a en tout cas tout pour devenir l'une des nouvelles coqueluches tricolores.
1: La 8e étape du Giro qui débute à 13h30, c'est le rendez-vous musical du kitsch et de la musique quand même en Europe. La 70e finale du concours Eurovision, c'est ce soir à Vienne, à suivre évidemment sur France 2 mais aussi sur ici.fr avec notre française Monroe, 17 ans. Et ça fait 49 ans que la France n'a pas remporté la compétition. Du coup, on va regarder. Évidemment, c'est à suivre Song sur ici.fr.
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1: 13h05 sur ici, Ma France, le mag avec Valère Coréard. Bonjour.
7: Bonjour et bienvenue dans votre magazine Ma France, par ici, les économies. Alors maintenant, vous le connaissez, notre objectif. Hein, chaque semaine, c'est de vous redonner du pouvoir d'achat. Aujourd'hui, on va partir en vacances ensemble. Chouette, mais quels moyens de transport? Quelles assurances? Quels sont les bons plans du moment? On va tout vous dire avec notre invité. Bonjour Sophie Kwan.
8: Bonjour Valère, bonjour à tous.
7: Vous êtes rédactrice en chef adjointe des hors-série de 60 millions de consommateurs. Je vous propose pour commencer de répondre à une première question de Françoise qui vit dans la Vienne.
9: Bonjour Françoise, j'habite dans la Vienne, juste à côté du Futuroscope. Alors nous, pour voyager sans galère, quand on part en vacances, en général, on prend des locations du dimanche au dimanche. On fait ça depuis très longtemps. Comme ça, il y a moins de monde sur les routes, on est tranquille et surtout, il n'y a pas les camions à doubler. On prévoit aussi un pique-nique dans la voiture, comme ça, on s'arrête où on veut parce que ce n'est pas toujours facile de trouver un endroit pour acheter à manger. Et puis comme ça, on perd moins de temps. Sinon, maintenant qu'on n'a plus d'enfants à charge, on part aussi en dehors des vacances scolaires, un grand avantage, parce qu'il y a moins de monde et on peut louer au dernier moment selon la météo, on va à tel ou tel endroit. Et puis en plus, c'est moins cher. Voilà le petit conseil du jour.
7: Oui, c'est vrai, Françoise, que ce sont des conseils. C'est pas vraiment une question. Vous faites bien de le préciser. Merci en tout cas pour votre témoignage. Alors, Sophie Kouan, partir le dimanche, un petit encas dans la voiture et hors vacances scolaires. Là, on est pas mal côté pouvoir d'achat ou pas?
6: Ah, Françoise, elle a tout bon. Et puis surtout, elle est flexible. Et ça, la flexibilité dans les dates, c'est essentiel si on veut des bons plans pour les vacances. Évidemment, l'important, c'est aussi de bien intégrer tous les coûts de ces moyens de transport quand on projette un petit peu ses vacances. Pas seulement se dire je vais prendre le train d'un point A à un point B, mais il faut se rendre jusqu'au train, il faut compter parfois les bagages quand on prend un avion, le prix du parking, le métro, et tout ça, ça vous fait votre enveloppe réelle pour le transport. C'est important parce que typiquement le coût des bagages, notamment aérien, ça alourdit fortement la note. Un bagage en soute, par exemple, c'est entre 18 et 130 euros, selon les compagnies. Donc c'est pas rien.
7: Oui, c'est vrai. Il y a beaucoup de frais cachés, c'est un peu ce que vous dites, mais on va y revenir. Sophie Kouan, vous êtes rédactrice en chef adjointe des hors-séries de 60 millions de consommateurs. On va évoquer donc tous les sujets utiles pour profiter de nos vacances sans se ruiner cet été, si bien sûr on a la chance de partir, en commençant peut-être donc par le moyen de transport, justement. Comment on décide d'y aller de telle ou telle façon pour pas se ruiner justement d'un point A à un point B?
6: Alors, il y a plusieurs choses à prendre en compte. D'une part, est-ce que vous êtes seul ou en couple, ou vous avez des enfants? Tout de suite, en termes de volume de bagages, ça va pas être la même chose, et la quantité de bagages va peser sur le budget du transport. Prendre en compte les différents coûts annexes. Par exemple, un coût typique, les Ouigo, qui sont le moyen de transport le plus économique, le tarif low cost de la SNCF, eh bien, quand vous avez des bagages supplémentaires, vous devez payer un surcoût. Ça c'est une chose à intégrer.
7: Ça veut dire que finalement, avant de décider du moyen de transport, il faut prendre le temps de comparer, c'est ça l'idéal?
6: Oui, alors vous parlez à une journaliste de 60 millions de consommateurs, donc évidemment la comparaison des différents produits, elle est essentielle, et ça vous permettra vraiment de savoir où vous allez. Je parlais tout à l'heure du Ouigo, on peut même comparer au sein de la SNCF un tarif Ouigo et un tarif sur un TGV Inouï qui est réputé être plus cher, suivant la destination et le jour où vous allez le prendre, vous n'aurez pas forcément des tarifs si avantageux que ça en Ouigo.
7: Donc, premier message, prendre le temps nécessaire avant, anticiper, comparer, notamment sur les moyens de transport. Bon, on est souvent attaché à la voiture aussi en France, notamment quand on part pas trop loin, les destinations un peu stars, notamment pour l'été. D'abord, c'est la France, il y a aussi l'Espagne, l'Italie, c'est vrai qu'on peut imaginer y aller en voiture. Est-ce que c'est un bon choix budget?
6: Alors, ça reste un bon choix de budget malgré les hausses de coûts récentes du carburant. Là encore, c'est intéressant de faire des simulations, mais en particulier pour les familles. On a parlé de la question des bagages, mais la question des équipements encombrants comme la poussette, ça permet aussi d'alléger la note de ce côté-là. Bon, pour les couples et les personnes seules, là encore, on a fait des simulations, c'est nettement moins intéressant de prendre la voiture. On pourra éventuellement aller vers le covoiturage qui permet...
7: Oui, ça c'est pas mal.
6: Voilà, c'est une solution pour alléger...
7: Quand on est que deux dans la voiture, on a une place ou deux.
6: Absolument. Néanmoins, vous ferez vraiment des économies d'échelle en prenant une solution à laquelle on pense pas toujours, le car. Il faut savoir que les compagnies de car n'ont pas du tout répercuté les hausses de coût du carburant. Et là, vous allez avoir des tarifs qui sont facilement 3 fois moins chers qu'une voiture, beaucoup moins chers que le train, avec parfois des trajets qui sont moins longs que le train. Donc, c'est une solution à envisager.
7: Et puis, on peut partir assez loin en bus. Moi, je me rappelle de mes années étudiantes, j'avais fait Avignon, Tanger, j'imaginais, en bus.
6: Ah oui, moi, j'étais allée à Prague. Donc, vous voyez.
7: Non, c'est vrai qu'on peut aller loin en bus. Tiens,
6: effectivement.
7: C'est un autre type, c'est intéressant. Pour réserver des billets d'avion ou de train, il commence à être tard pour les vacances d'été, mais est-ce qu'on peut quand même faire des bonnes affaires en dernière minute?
6: Oui, bon, faut quand même reconnaître qu'en dernière minute, c'est moins facile de faire des bonnes affaires, à moins d'être comme Françoise, votre auditrice du début, qui est flexible. C'est-à-dire, si vous êtes flexible, que vous pouvez partir en semaine sur des trains moins fréquentés, là, vous aurez des chances d'avoir encore des billets pas trop chers. En revanche, si vous partez en pleine période scolaire un samedi, remontez vos manches pour prendre des trains pas chers en dernière minute.
7: Vous savez, quand on achète des billets de train, d'avion, d'ailleurs de bus, hein, mais surtout train et avion, Sophie Kwan, on a souvent, maintenant, on nous propose des assurances annulation. Alors sans doute parce que dans ce cas-là, on peut changer d'avis, se faire rembourser, mais c'est pas très clair cette histoire-là. Est-ce qu'il faut prendre une assurance annulation? Est-ce qu'on a le droit d'annuler? Comment s'y retrouver?
6: Alors, bah, évidemment, vous avez le droit d'annuler. Sur les Ouigo, l'annulation n'est pas possible. Hein. Vous ne pouvez que vous faire rembourser, échanger les billets, pardon. Mais attention, quand vous prenez une assurance annulation, c'est pas j'ai changé d'avis, je vais prendre une autre date. Le changement d'avis n'est pas couvert par l'annulation, hein, hélas. Les annulations, c'est très encadré. Décès dans votre famille, maladie impactant gravement un autre membre de la famille, un licenciement, une catastrophe naturelle. Et ça, il va falloir le prouver, notamment au niveau de la maladie, ne sont pas couverts les maladies qui se déclarent alors que vous aviez déjà une maladie chronique, par exemple. Vous avez un diabète, vous faites une hypoglycémie importante, ça c'est la conséquence d'une maladie qui existait déjà, l'assurance annulation ne fonctionnera pas non plus. Donc attention, l'assurance annulation, elle a quand même beaucoup de limites.
7: Oui, c'est ça. Faut pas la prendre comme ça, en se disant c'est bon, comme ça je suis libre, quoi, en gros. Notre carte bancaire, elle peut aussi jouer le rôle d'une assurance, hein, si on a payé avec.
6: Absolument. C'est même quelque chose qu'il faut regarder avant même de partir en voyage, c'est de faire le point sur les garanties des cartes bancaires. Elles peuvent faire beaucoup de choses. Les possesseurs notamment de la carte Visa et de la carte Mastercard haut de gamme ont des garanties assez fortes. Hein. Vous pouvez vous faire rembourser 5 000 € avec la Visa, 10 000 € avec la Mastercard, avec un problème d'annulation de dernière minute. Elles donnent même lieu à des indemnités si c'est le transporteur qui a annulé. C'est-à-dire récemment, on a eu des lecteurs qui se sont plaints de la compagnie Volotea qui avait annulé des vols de dernière minute. Eh bien ça, typiquement, la carte bancaire, si vous avez payé avec, peut vous couvrir. Elle peut même vous indemniser un petit peu plus en cas de perte de bagages par une compagnie aérienne.
7: Si on part à l'étranger, c'est bien d'avoir notre carte vitale européenne. Hein. J'ai découvert ça et ça permet de voir des frais éventuellement médicaux pris en charge.
6: Absolument. Alors, c'est une carte gratuite que vous demandez à votre caisse d'assurance maladie. Alors, prévoyez quand même 3 semaines de délai pour l'obtenir. Et elle est intéressante parce que dans les pays européens, elle vous permet d'être pris en charge dans les mêmes conditions que l'assuré du pays. À condition évidemment d'être soigné par un professionnel de santé du service public. Et à ce moment-là, vous paierez le même type de somme qu'en France, par exemple.
7: Et pour rester à l'étranger, il faut faire attention aussi aux forfaits téléphoniques et puis aux frais bancaires. Hein, parce que dès l'instant qu'on passe une frontière, on peut se voir appliquer une surfacturation sur ces deux outils du quotidien, le téléphone et la carte bancaire.
6: Oui, les surfacturations sont fréquentes, mais attention, il faut faire le distinguo entre la zone économique européenne, à laquelle on inclut la Norvège, l'Islande et le Liechtenstein. Dans cette zone-là, il n'y a pas de frais supplémentaires, c'est interdit au niveau des forfaits téléphoniques. Ça inclut souvent dans les forfaits le Royaume-Uni, par exemple. Mais la Serbie ou même la Suisse ne sont pas dans les forfaits. Donc attention, si vous allez dans ces pays-là, vérifiez votre couverture ou prenez une couverture supplémentaire. Pour les frais bancaires, c'est la même chose. En zone euro, vous n'aurez pas de frais bancaires supplémentaires si vous tirez de l'argent ou si vous payez avec votre carte. En revanche, dès que vous sortez de la zone euro, ça peut douiller assez fortement puisque vous allez avoir des frais fixes plus des frais au pourcentage des sommes dépensées. Donc là, une petite astuce, c'est de penser aux banques en ligne avec lesquelles il y a quasiment pas de frais quand on est à l'étranger.
7: Rapidement, dans votre hors-série Vacances et week-ends sans galère, vous avez comparé les modes de transport sur des destinations stars et vous évoquez souvent des prix cachés. Vous en parliez un peu tout à l'heure. Vous pouvez nous rebriefer rapidement?
6: Ah oui, alors méfiez-vous du prix d'appel de 34 € pour un Paris-Barcelone, par exemple, hein, dans une compagnie low cost. Alors évidemment, ça fait rêver, mais il faut savoir que le bagage cabine va coûter entre 8 et 60 €. Le bagage cabine, c'est toute petite valise. Le bagage en soute, il coûtera entre 80 et 130 euros. Vous serez facturé si vous voulez être à côté de vos enfants ou à côté de votre mari ou de votre femme dans l'avion. Donc, voyez, si vous ajoutez toutes ces tous ces frais, ça va être vraiment une facture importante.
7: Quand on se déplace en voiture, c'est pas toujours facile de se garer. Alors, pourquoi ne pas louer un emplacement chez un particulier, par exemple ? Bonjour, Geoffroy de Villepin.
10: Bonjour, enchanté, merci pour votre invitation.
7: Bienvenue, vous êtes fondateur de Casa Park. Casa Park, quel service est-ce que vous proposez ?
10: Alors, casapark.fr, c'est un service qui permet à des voyageurs de se garer deux fois moins cher chez l'habitant, partout en France et d'Omtom également, à proximité donc des aéroports, des gares TGV et également donc des ports où quand on a un ferry à prendre par exemple pour une île.
7: Ça veut dire que vous proposez à des particuliers de mettre à disposition un emplacement pour que d'autres particuliers y garent leur véhicule, quoi.
10: Exactement, donc ça peut être un jardin, une cour intérieure, un parking extérieur, un garage privatif. Et une fois garé, en fait, l'hôte, nous on les appelle les hôtes, hein, les particuliers qui accueillent donc des voyageurs, eh bien une fois garé, vous emmène à destination et viennent vous rechercher au retour. Deux fois moins cher que le parking.
7: Donc on est vraiment sur un emplacement où on met un véhicule et on le laisse pendant la durée du séjour. On est d'accord que c'est pas un parking où on vient trois fois par jour et qu'on utilise tout au long de la journée.
10: Voilà. On le laisse tout à fait la durée de séjour. En moyenne, c'est 7 jours, mais ça peut être 3 semaines, 4 jours, un week-end. Voilà, on bénéficie de cette solution casapark.fr.
7: Et cette solution, elle est plutôt valable, donc quoi, dans des endroits très touristiques ? Est-ce qu'il y a des lieux en particulier où il y a à la fois besoin d'offres et de la demande ?
10: Oui, tout à fait. Alors, c'est souvent des hubs de mobilité, là où on n'arrive plus à se garer, tout simplement. Donc, ça peut être à proximité donc des aéroports comme Roissy, Beauvais, Orly, Nantes également, en Bretagne ou dans le sud de la France. Mais ça peut être aussi à proximité de certaines villes très touristiques, des plages, des stations de ski. Voilà, dès qu'il y a, en fait, si vous voulez, un bateau à prendre, un train à prendre, vous voyez, ça vient solutionner aussi la congestion. Vous savez, quand on a des bouchons, là, on sait où se garer, on sait qu'on va, on va se garer chez un autre Casa Park.
7: Merci beaucoup, Geoffroy de Villepin. Vous êtes fondateur même de Casa Park. C'est donc casapark.fr. Merci d'avoir accepté notre invitation. Rapidement, Sophie Kouane, rédactrice en chef adjointe des hors-séries de 60 millions de consommateurs. Le logement le moins cher quand on part en vacances?
6: Écoutez, chez l'habitant, effectivement, via soit les gîtes, soit les plateformes, ça peut être intéressant. Là encore, il faut comparer les plateformes entre elles.
7: Et le camping, c'est pas mal aussi. Ça marche bien, non?
6: Ah oui, le camping, à condition de partir en tente ou en caravane, ça peut être vraiment très peu cher. Ouais. En revanche, si vous optez pour un mobilhome, là, ça peut être beaucoup plus important comme facture.
7: Non, le vrai camping, effectivement. Le mobilhome, c'est un peu la maison.
6: Le camping avec la tente, oui, vous pouvez avoir des emplacements vraiment pas chers dans des beaux sites et même en pleine saison.
7: Et dans les solutions de logement pas cher, il y a aussi l'échange de maison. Dans un instant, on va recevoir Nicolas Labasse, fondateur d'Anol.

0: Zazie Zen sur votre radio locale ici.
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0: En version magazine, le samedi, le thème aujourd'hui, des vacances sans se ruiner. Avec Sophie Kwan, rédactrice en chef adjointe des hors-série de 60 millions de consommateurs. Il y en a un là qui vient de sortir, il est en kiosque d'ailleurs. Et vous nous y parlez de tourisme, de vacances, mais avec l'œil du pro de la consommation. Et donc ça nous aide à mieux choisir, mieux être guidé. Et puis on va accueillir aussi Nicolas Labat. Bonjour.
3: Bonjour.
0: Vous êtes fondateur d'Anol. Qu'est-ce que c'est Anol? Donc A-N-O-2-L-E.
3: Oui, alors Anol.com, c'est le premier et le seul site qui réunit l'échange et la garde de maison. Le principe est simple, vous allez d'abord créer votre annonce, soit dans la catégorie échanger si vous souhaitez échanger une maison, un appartement, un camping-car ou un mobilhome, soit dans la catégorie garder si vous souhaitez garder des maisons, ou soit dans la catégorie faire garder si vous avez besoin de faire garder votre maison ou votre appartement. Ensuite, vous allez contacter les propriétaires des annonces qui vous intéressent en utilisant la messagerie sécurisée du site. Et lorsqu'un échange ou une garde est envisagé, il ne vous reste plus qu'à compléter et valider le contrat d'échange ou de garde, toujours sur le site.
0: Là, on est d'accord que dans ce cas de figure, il n'y a pas d'échange financier entre les particuliers. Il y a peut-être un abonnement à votre plateforme et c'est tout ensuite.
3: Oui, oui, il y a juste un abonnement donc qui est à 150 euros par an. Il permet d'accéder à toutes les fonctionnalités du site, comme la messagerie par exemple. Mmh. Les échanges et les gardes sont illimités. Si vous ne réalisez pas d'échange ou de garde l'année de votre abonnement, l'année suivante est offerte.
0: Et juste une question là, vous parlez d'échange, pardon, vous parlez d'échange de maisons. Est-ce qu'il faut échanger les maisons en même temps ou il y a un système de points au niveau de la plateforme comme on peut le voir avec d'autres acteurs qu'on avait pu recevoir ici?
3: Oui, alors il y a un système de points, donc c'est les nuitées. Vous pouvez réaliser donc un échange non réciproque.
0: C'est ça.
3: Donc, par exemple, si un membre A souhaite aller chez B et que B n'est pas forcément disponible à cette période, il peut utiliser le système de nuitée pour accueillir A et ensuite les dépenser pour aller chez C. Donc c'est un système de points, c'est okay. Une nuitée égale une nuit pour une personne.
0: C'est hyper clair et donc c'est anol.com. Merci beaucoup Nicolas Labat pour cette présentation, c'est hyper intéressant et l'échange de maisons fait partie des solutions. L'économie collaborative d'ailleurs en général, non Sophie Kwan, fait partie des solutions pour trouver notamment un logement pas cher entre particuliers.
4: Ah bah alors l'échange de maisons c'est de plus en plus plébiscité, ouais. Puisqu'effectivement ça permet de faire diminuer très fortement le coût des vacances.
0: Oui, oui.
4: Alors bon, il faut passer le cap de prêter sa maison à des inconnus. Voilà, une fois que vous avez passé ce cap-là et que vous avez retiré de vos placards les affaires pour laisser place aux affaires de vos
0: invités
4: finalement,
0: oui, c'est ça.
4: Vous pouvez effectivement réduire considérablement la facture, découvrir d'autres pays. Et finalement, le coût, toutes les plateformes demandent un coût d'inscription, hein, celle de Anol est dans la fourchette des 130 à 150 euros par an, ce qui est quand même un coût très modique pour un logement de vacances.
0: Moi, c'est génial. Moi, cet été, je pars en Hollande en échange de maison pendant 3 semaines. Je ne serais jamais allé dans cette région. Et c'est ça qui est super avec l'échange de maison, c'est que ça permet de visiter des régions parfois un peu moins touristiques. Voilà. Et donc, vraiment, l'échange de maison, je pense que c'est une vraie solution budget pour bien se loger. Alors, si vous le voulez bien, Sophie Kwan, rédactrice en chef adjointe des hors-série de 60 millions de consommateurs, avant de nous quitter, vous allez vous prêter au jeu de notre quiz, le vrai faux, pour finir avec les idées claires sur ce thème des vacances. Vrai ou faux, réserver un billet d'avion le mardi permet toujours de payer moins cher?
4: Non, c'est faux, c'est une légende urbaine.
0: C'est noté. Les assurances de carte bancaire couvrent automatiquement tous les problèmes en vacances?
4: Eh ben là, non plus, hélas. On aimerait, hein.
0: Les compagnies low cost facturent parfois les bagages cabine, vrai ou faux?
4: Alors c'est faux, elles les facturent toujours.
0: C'est à noter, ça fait
4: oui,
0: partie
4: le bagage
0: cachés,
4: cabine, hein. C'est le bagage qui est dans les compartiments au-dessus de vous. Le seul qui n'est pas facturé, c'est le tout petit sac que vous mettez sous le siège.
0: Ah oui, là, faut vraiment le savoir. Bon, on peut utiliser ces chèques vacances uniquement pour payer un hôtel, vrai ou faux?
4: Bah faux, on peut l'utiliser pour plein de prestations différentes. C'est vraiment valable dans beaucoup d'endroits.
0: Vrai ou faux, en Europe, on peut utiliser son téléphone sans hors forfait dans tous les cas?
4: Alors, c'est vrai. C'est un des meilleurs moyens pour sauf si en Europe vous considérez l'Europe géographique et que vous incluez la Suisse par exemple.
0: Et puis vrai ou faux, prendre une assurance annulation est toujours indispensable pour un billet de train ou d'avion?
4: Ben non, si vous avez une carte bancaire, ce sera vraiment inutile de prendre une assurance supplémentaire.
0: Et vous nous le disiez à juste titre, attention, il ne faut pas penser que prendre une assurance annulation qui coûte de l'argent va permettre d'annuler n'importe comment. Il y a plein de conditions restrictives.
4: Ah, il faut toujours lire les petites notes en bas de page.
0: Merci beaucoup en tout cas pour vos éclairages. Sophie Kouane, je le rappelle,
4: merci,
0: vous êtes rédac, chef adjointe des hors-série de 60 millions de consommateurs. Je fais pas la liaison puisqu'il y a un H, n'est-ce pas? Voilà, j'espère qu'en tout cas vous y voyez plus clair, vous qui nous avez écoutés. Pour écouter l'émission, mais aussi toutes les autres, c'est sur ici.fr. Alors la semaine prochaine, soyez à l'écoute, on va s'occuper de nos plantes, fleurs et potagers. Et puis j'attends vos questions par ici, leséconomies@radiofrance.com. À suivre, des infos près de chez vous et votre après-midi en musique sur votre radio locale ici.
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6: Envie de croquer dans du bon pain qui craque sous la dent. Il faut aller demain à la fête du pain et des céréales organisée à l'Arche de la Nature. Des animations nombreuses comme la présentation des céréales du monde entier, mais aussi le concours de la meilleure baguette tradition et la possibilité pour les plus jeunes de s'initier au métier de boulanger. 14h-18h demain à la Maison de la Prairie, l'entrée est gratuite. Des lotos chez nous aujourd'hui à Beaumont-sur-Sarthe, à Chéréau, Conly, Dolon et aussi Bessé-sur-Bray. Et puis, à la rentrée de septembre, la piscine Plouf de Montval-sur-Loire va proposer une formation complète de maître nageur. De la pratique et de la théorie, l'apprentissage va durer un an avec 27 semaines en bassin pour apprendre les techniques de sauvetage, mais aussi la natation et la gestion des situations d'urgence. Pour en savoir plus, accueil-plouf@equalia.fr.
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Écoutez votre radio ici avec Chris Isaac et Blue Hotel. Nous sommes le samedi 16 mai, vous êtes bien installé dans le fauteuil à la maison, devant l'ordinateur au bureau ou au volant de la voiture, en route peut-être pour une balade ou un mariage. Bah oui, c'est la saison, vive les mariés. De notre côté, on va se poser confortablement tout l'après-midi avec un super programme. C'est Sophie Nolveau pour faire un petit bout de chemin avec vous dans le prochain quart d'heure. Mylène Farmer, juste après cette nouveauté, l'adaptation de Petite Marie en Corse par le groupe Affiletta et Francis Cabrel. Voici Cara Mariuccia.

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1: Simon Péverel, aujourd'hui, un musée à découvrir.
2: Oui, et celui-ci est assez particulier, ne serait-ce que par son nom, le musée de la paix à Semur en Vallon, lieu de nombreux trésors appartenant à notre histoire. Que vaut ce musée? Que trouve-t-on à l'intérieur? Aujourd'hui, j'ai testé pour vous le musée de la paix. Direction la place de l'église à Semur en Vallon, juste en face, un bâtiment avec une porte vitrée au-dessus de laquelle est inscrit musée de la paix. C'est l'ancienne mairie, lieu dans lequel ce musée est présent depuis 2009. Je rentre à l'intérieur et je rencontre un homme.
3: Jean-Jacques Hénaud, président du musée de la paix de Semur-en-Vallon.
2: Il est le président du musée depuis 2004, après avoir pris sa retraite de professeur de technologie, parce que l'histoire locale, c'est sa deuxième passion, presque un devoir, le tout dans un musée au nom bien particulier.
3: C'est un musée de la paix. D'abord, j'ai voulu cette appellation du musée de la paix, parce que justement, on parle souvent des musées de la guerre, et je dirais des horreurs. Nous, on s'attache plutôt à la vie de l'arrière.
2: Comprenez, les civils qui n'étaient pas au front, celles et ceux qui devaient continuer tant bien que mal leur vie, leur quotidien, ce qui n'empêche pas d'avoir un grand nombre d'objets en lien avec les soldats, briquets ou gamelles de leur quotidien, fusils à baïonnette, différentes tenues d'époque. La collection est très large puisque le musée débute du conflit de 1870 jusqu'à nos jours. Un objet lui tient particulièrement à cœur, une tenue dont il a fait l'acquisition il y a déjà quelques mois, celle du 117e régiment d'infanterie sartois implanté à l'époque au Mans, dans l'ancienne caserne Chanzy, aujourd'hui devenue Parc Monod. Ces objets de collection, le musée les récupère principalement de dons ou de prêts. Et si vous en avez d'ailleurs chez vous, que vous ne savez pas quoi en faire, Jean-Jacques est toujours preneur.
3: On peut nous en faire don et auquel cas on fait un reçu à la personne. Ça peut être aussi un prêt. C'est-à-dire qu'une personne qui reste attachée à un objet qui lui vient de famille peut très bien nous en faire un prêt pour une période indéterminé ou déterminé.
2: De quoi alimenter cette belle collection qui se veut aussi la plus pédagogique possible. Un certain nombre de ces objets n'a d'ailleurs pas vocation à rester sous une vitre, bien au contraire.
3: Il y a des documents, mais il y a surtout des objets qui peuvent être manipulés et qui retracent bien la vie des personnes dans ces conflits.
2: Alors certes, le musée n'est pas hyper grand, mais suffisamment pour permettre une transmission des savoirs plus que jamais nécessaire. Il est ouvert tous les samedis. Pour les visites en semaine, c'est possible aussi, mais il faut prendre rendez-vous. Comptez 2 euros pour les adultes, 1 euro pour les enfants. À noter d'ailleurs que chaque année, l'association du musée de la paix emmène des élèves avec anciens combattants et élus pour une visite du musée de Meaux consacrée à la Première Guerre mondiale et à Paris pour raviver la flamme sous l'Arc de Triomphe. Donc venez soutenir ce bel endroit, ce musée de la paix qui est testé et approuvé par ICI-MEN.
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0: C'est Runaway qui nous invite à danser, à taper dans nos mains et à nous imaginer partir en voyage. Le hit de l'été 2023 par les One Republic sur votre radio ici. Dans quelques minutes, vous avez rendez-vous avec l'info à 14h. Ce sera après le duo Marc Lavoine et Catherine Ringer, mais aussi après Michel Polnareff.
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1: Excellent après-midi, il est 14h, vous écoutez ici. Toute l'info en France et dans le monde en 90 secondes avec Benjamin Mathieu.
2: Une visite officielle du pape en France du 25 au 28 septembre prochain, une première depuis 2008. Le pape Léon XIV devrait se rendre, en plus de Paris, à Lourdes, en Béarn et à Sichazel en Lorraine. Cette visite en septembre prochain sera un honneur pour notre pays, une joie pour les catholiques et un grand moment d'espérance pour tous, se félicite Emmanuel Macron dans une publication sur les réseaux sociaux. Flavie Flamand est une lanceuse d'alerte, estime ce matin Emmanuel Dancourt, présidente de MeToo Media et signataire de la pétition demandant l'annulation de la tournée de Patrick Bruel. Le chanteur nie avoir violé l'animatrice télé qui annonçait hier avoir déposé plainte contre lui. Le ministre de la Justice Gérald Darmanin se rend à Alger lundi, notamment pour évoquer le cas de Christophe Glaize. Ce journaliste sportif français est emprisonné depuis près d'un an en Algérie. Le gouvernement autorise la circulation des camions-citernes pendant tout le week-end afin de sécuriser la continuité des approvisionnements en carburant des stations-service, selon un arrêté publié au journal officiel. La 70e finale de l'Eurovision ce soir avec la Française Monroe, 17 ans, mais qui n'est pas dans les favoris. Cela fait 49 ans que la France n'a pas remporté le titre. Une soirée à vivre, évidemment, sur ici.fr en direct. En football, le club de Kylian Mbappé, le Real de Madrid, en pleine tourmente, change d'entraîneur. Alvaro Arbeola, très critiqué, est remplacé par le Portugais José Mourinho, qui avait déjà entraîné le club merengue entre 2010 et 2013.
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4: Un temps variable pour ce samedi en Sarthe, sans doute quelques petites pluies sur les secteurs de Mamers, essayez le Guillaume où on attend 5 mm. Partout ailleurs on reste au sec, les températures annoncées 14 à La Ferté-Bernard et Saint-Calais.

0: 15 degrés pour Le Mans et Malicorne, 16 pour Pontvalin et Sillé-le-Guillaume, 16 degrés aussi cet après-midi à Mamers.
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0: C'était Marvin Gaye avec Sexual Healing. Sophie Nolvaux avec vous ce samedi et je suis très heureuse d'avoir la chance de vous accompagner sur votre radio ici. Une radio que vous choisissez chaque jour d'ailleurs, notamment pour ses conseils utiles à côté de chez vous et la musique avec dans un court instant vos trois chansons françaises à la suite.
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0: Il y aura Véronique Sanson, Benabar et Alain Bachung. Bon week-end.
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0: L'éternelle amoureuse, c'est bien Véronique Sanson. On l'écoutait sur votre radio locale ici. Dans une poignée de minutes, Anifrid, Agnetta, Benny et Bjorn, le groupe ABBA nous rejoint. Mais tout de suite, voici des infos près de chez vous.
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2: L'harmonie municipale de Saint-Marc-d'Outillé cherche des musiciens et des musiciennes. Faute de quoi, elle se verra dans l'obligation de cesser son activité. Si vous souhaitez prendre la relève, sachez que les répétitions ont lieu le vendredi soir, entre 20h30 et 22h30. Les débutants sont acceptés. À Jouet-l'Abbé, le bassin de nage vient d'être réinstallé. On peut y apprendre à nager. Des cours à destination de tous. Si vous voulez apprendre à Jouet-l'Abbé, eh bien, il faut contacter la maison des projets Mène-Cœur de Sarthe. Enfin, dès lundi, dans certaines communes de notre département, le service Move & Go va être disponible. Des vélos électriques en autopartage pour aller au travail, faire vos courses ou vos trajets du quotidien. Une animation et une présentation des vélos est d'ailleurs prévue le 27 mai à la médiathèque de Conly, le 4 juin à Ciel-Guillaume, place de la République. Pour connaître toutes les communes concernées, il faut aller sur le site Move & Go.
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0: Toujours branché sur votre radio ici avec Zucchero et Il Volo. Vous avez un anniversaire à fêter ce week-end? Sachez qu'aujourd'hui, c'est l'anniversaire de Janet Jackson. Janet qui a 60 ans ce samedi. On fête aussi Pierce Brosnan, Billy Crawford ou encore Tori Spelling. Vous vous rappelez du personnage de Donna Martin dans la série Beverly Hills 90-210. Et si c'est votre anniversaire, eh bien on vous embrasse très fort. Bientôt 15h et toute l'info en France et dans le monde en 90 secondes. D'ici là, on va retrouver la musique avec Eurythmics, Les Enfoirés et Indochine.
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1: Vous écoutez ici, bel après-midi, il est 15h. Toute l'info en France et dans le monde en 90 secondes avec Benjamin Mathieu.
2: C'est la première visite d'État officielle en France d'un souverain pontife depuis 18 ans. Le pape Léon XIV va se rendre dans l'Hexagone du 25 au 28 septembre prochain, annonce le Vatican. Elle se rendra notamment à Paris et probablement à Lourdes. Plusieurs tentatives d'incendie au domicile des grands-parents du petit Émile au Vernet dans les Alpes-de-Haute-Provence la nuit dernière. Un homme a été interpellé. La disparition de ce petit garçon de 2 ans et demi en 2023 avait ému la France. Son corps avait été retrouvé enfoui sous terre plusieurs mois plus tard. Un appel au boycott de la tournée de Patrick Bruel, lancé après des accusations de viol contre le chanteur. Hier, c'est l'animatrice Flavie Flamand qui a annoncé porter plainte pour viol alors qu'elle n'avait que 16 ans. Un drapeau palestinien déployé sur la tour Eiffel hier en fin d'après-midi. 6 personnes ont été interpellées. L'action revendiquée par le groupe Extinction Rebellion visait à commémorer l'anniversaire de la Nakba lors de la création de l'État d'Israël en 1948. Un rassemblement a lieu également en ce moment à Paris, place de la République. Le 24e journée du top 14 de rugby avec de belles affiches, notamment Pau, 3e du championnat, qui reçoit Clermont, actuellement 5e. Ça joue depuis une demi-heure et Pau mène 10 à 6. Pour les amateurs de foot, c'est la finale de la Cup anglaise, la plus vieille compétition de football au monde. C'est à 16h. Chelsea qui affronte Manchester City. Il y a des Français sur la pelouse, notamment Ryan Cherki du côté des Mancuniens. Et puis c'est l'un des tout meilleurs buteurs européens, Robert Lewandowski, annonce qu'il quitte le FC Barcelone à la fin de la saison après 4 saisons en Catalogne bien rempli.
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4: Un temps variable pour ce samedi en Sarthe, sans doute quelques petites pluies sur les secteurs de Mamers, Essayez-le-Guillaume, où on attend 5 mm. Partout ailleurs, on reste au sec, les températures annoncées, 14 à La Ferté-Bernard et Saint-Calais, 15 degrés pour Le Mans et Malicorne, 16 pour Pont-Vallin, Essayez-le-Guillaume, 16 degrés aussi cet après-midi à Mamers.
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0: Living on my own, c'était Freddie Mercury. Sophie Nolveau ici sur votre radio locale avec vous pour faire le plein dans le prochain quart d'heure d'infos utiles près de chez vous. Mais pas que, car vos trois chansons françaises à la suite débarquent aussi. Laurent Voulzy sera de la partie, Amir et Eddie Mitchell également. Passez un agréable week-end à notre écoute.
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0: Les pieds dans l'eau, le regard vers l'horizon. C'est comme ça qu'on imagine écouter Laurent Voulzy avec Belle Île en mer, Marie Galante sur votre radio locale ici. À suivre, Jeanne Mas, juste après quelques petites infos d'ici.
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2: Pour ce long week-end férié, le château du Lude organise une grande chasse au trésor. Beaucoup d'indices à trouver dans le château, il faut les comprendre, les décoder et enfin trouver une pièce que vous rapporterez à l'accueil pour avoir droit à une surprise. Le potager est aussi exceptionnellement ouvert. Autre ambiance au parc Mono ce samedi, de la musique house et techno avec le Blue Dog Festival. Les concerts démarrent à 17h, l'entrée est libre, bar et food truck sur place et des bouchons d'oreilles sont fournis aussi pour les oreilles les plus fragiles. Enfin, la commune de Lavaret recherche des figurants bénévoles pour le 14 juillet. L'idée est de reconstituer la prise de la Bastille et pour cela, il faut être en nombre. Enfants, adultes, grands-parents sont les bienvenus. Les costumes sont fournis. Si ça vous tente, il faut aller sur 14juillet@lavaret-72.fr.
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0: Sur votre radio ici, on écoutait « Femme, je vous aime ». Il ne l'a pas fait, mais Julien Clerc aurait très bien pu participer à l'Eurovision, à l'instar de France Gall, Françoise Hardy, Gérard Lenormand, Patrick Fiori ou encore Céline Dion.
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0: c'est Monroe, 17 ans, qui va représenter la France ce soir lors de la grande finale de l'Eurovision 2026 qui va se dérouler à Vienne, en Autriche. Un événement exceptionnel dont ICI est partenaire et c'est à suivre sur France 2. Bientôt 16h et votre rendez-vous avec l'info en France et dans le monde en 90 secondes. Avant ça, William Scheller, Bruno Mars et Céline Dion.
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1: Vous écoutez ici, il est 16h, bel après-midi. Toute l'info en France et dans le monde, en 90 secondes, avec Benjamin Mathieu.
2: Le groupe Pierre et Vacances Center Parcs a déposé plainte hier pour une fuite de données sur 1,6 million de réservations. On apprend aujourd'hui que ce piratage informatique concerne potentiellement 4,5 millions de clients. Les données potentielles exposées concernent le numéro de réservation, les dates et lieux de séjour, les noms, les numéros de téléphone et leur date de naissance, mais pas les données bancaires ni les emails. Une visite officielle du pape en France du 25 au 28 septembre, une première depuis 2008. Le pape Léon XIV sera donc en France, une visite en septembre prochain, à l'honneur pour notre pays, une joie pour les catholiques et un grand moment d'espérance pour tous, félicite Emmanuel Macron dans une publication sur les réseaux sociaux. 6 matchs de top 14 à jouer aujourd'hui dans le cadre de la 24e journée du championnat de rugby. Pau mène 16-9 face à Clermont dans un duel de haut de tableau joué dans des conditions météo difficiles. La finale de la plus vieille compétition de football au monde, la Coupe anglaise qui oppose Chelsea à Manchester. Le match débute à l'instant avec quelques Français sur la pelouse comme Malo Gusto ou Wesley Fofana. Il a cassé tous les records. Le premier concert du rappeur marseillais Jules hier soir au Stade de France a accueilli 100 000 spectateurs, un record d'affluence. L'artiste le plus écouté l'année dernière sur les plateformes de streaming récidive ce soir avec un deuxième show. Et puis c'est aussi ce soir la 70e cérémonie de l'Eurovision à suivre en direct sur ici.fr. La chanteuse Monroe, 17 ans, porte les couleurs de la France.
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4: Un temps variable pour ce samedi en Sarthe, sans doute quelques petites pluies sur les secteurs de Mamers, essayez le Guillaume où on attend 5 mm. Partout ailleurs on reste au sec, les températures annoncées, 14 à La Ferté-Bernard et Saint-Calais, 15 degrés pour Le Mans et Malicorne, 16 pour Pont-Vallin, essayez le Guillaume, 16 degrés aussi cet après-midi à Mamers.
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Chagrin d'amour avec chacun fait ce qui lui plaît sur votre radio ici. Sophie Nolveau au micro comme chaque samedi après-midi. C'est peut-être l'heure de votre pause bien méritée entre deux lessives, un tour au marché ou une petite sieste discrétos dans le canapé. On poursuit avec de la musique qui fait du bien et avant de retrouver Alain Chamfort, voici Taylor Swift avec Opelite.

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1: Le rendez-vous des libraires pour trouver des idées de lecture tous les week-ends sur votre radio. Ici même, nous sommes aujourd'hui avec Nathalie Pelletet qui travaille dans l'édition. Nathalie, bonjour.
2: Bonjour Sophie, bonjour à tous.
1: Les femmes du France, hein, ça évoque le paquebot. Les femmes du France, c'est le titre. C'est de Zoé Brisby et c'est le livre que vous nous présentez aujourd'hui.
2: Oui, aux éditions Albin Michel. Alors, Zoé Brisby, elle n'est pas son premier roman. Elle nous raconte toujours sous découvert de livres un peu pour les vacances, pour un week-end prolongé, quelque chose d'historique. Il y a toujours un fait historique réel. Là, on embarque en septembre 1974 à New York avec des passagers pour faire la traversée New York-Le Havre à bord du France, ce paquebot mythique français. Et on embarque avec quatre femmes qui ont un lien très fort qu'on va découvrir au cours du livre. On a Charlie qui est coiffeuse à bord du France. On a Jane qui est la femme d'un homme d'affaires très riche américain. Et on a Rose qui s'est fait engager comme femme de chambre. Et puis la quatrième est Alice, qui elle a travaillé à bord du France, mais qui a disparu depuis quelques temps. Et donc ces quatre femmes qui ont un lien fort, donc les trois autres, Jane, Rose et Charlie, vont embarquer pour découvrir ce qui s'est passé au sujet d'Alice. Donc elle nous raconte à travers l'histoire de ces femmes, la vie à bord, le luxe, la fierté aussi de tous ces gens de travailler à bord du France, ce paquebot qui était à l'époque une merveille de technologie, enfin tout ce monde fastueux, magnifique, voilà. Sauf que ce que les passagers ne savent pas, c'est quand ils embarquent à New York en septembre, ils embarquent pour la dernière traversée du France. On est en 74, il y a eu le choc pétrolier de 73 et le gouvernement de Giscard d'Estaing décide de démanteler ce bateau. La confirmation de cette décision va arriver alors qu'on est au cours de cette croisière et les employés à bord du bateau vont se révolter, faire une mutinerie à bord du bateau à l'approche du Havre. Ils vont bloquer le port du Havre et ils vont tenir 30 jours. Et ce qu'elle nous raconte dans ce roman, c'est aussi cette mutinerie, cette fierté de travailler à bord de ce bateau, ce dialogue social qui n'a pas existé à l'époque, puisqu'ils n'auront pas gain de cause. Cette ville du Havre aussi, qui vivait grâce à ce bateau, 1500 personnes quand même. Voilà, elle nous emmène dans ce paysage merveilleux et puis en même temps dans ce monde d'ouvriers à l'époque qui commence à décliner et puis il y a aussi la position des femmes dans la société française à l'époque.
1: Voilà donc une histoire réelle, notre histoire.
2: Hein. Exactement.
1: Et en même temps des personnages fictifs. Petite enquête aussi au passage.
2: Voilà, petite intrigue pour alimenter le roman, mais en fait la vraie histoire c'est l'histoire de cette mutinerie.
1: Et ce sont les femmes du France de Zoé Brisby chez Albin Michel. Nathalie, merci beaucoup pour cette belle idée de lecture.
2: Merci à vous.
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0: Renault avec Mistral gagnant sur votre radio ici. Le prochain quart d'heure, c'est quoi? Eh bien, c'est de l'humour en tube avec Mathieu Madénian et Marine Leonardi, mais aussi des conseils utiles près de chez vous. Côté musique, on va retrouver un certain Louis Chédid, juste après une jolie nouveauté, la BO du dernier film Avatar, Miley Cyrus avec Dream Is One.
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0: Louis Chédid avec Ainsi soit-il sur votre radio locale ici. On va se retrouver dans quelques minutes avec Alain Souchon, juste après quelques infos d'ici.
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2: Envie de croquer dans du bon pain qui craque sous la dent. Il faut aller demain à la fête du pain et des céréales organisée à l'Arche de la Nature. Des animations nombreuses comme la présentation des céréales du monde entier, mais aussi le concours de la meilleure baguette tradition et la possibilité pour les plus jeunes de s'initier au métier de boulanger. 14h-18h demain à la Maison de la Prairie, l'entrée est gratuite. Des lotos chez nous aujourd'hui à Beaumont-sur-Sarthe, à Chéréau, Conly, Dolon et aussi Bessé-sur-Braye. Et puis, à la rentrée de septembre, la piscine Plouf de Montval-sur-Loire va proposer une formation complète de maître nageur. De la pratique et de la théorie, l'apprentissage va durer un an avec 27 semaines en bassin pour apprendre les techniques de sauvetage, mais aussi la natation et la gestion des situations d'urgence. Pour en savoir plus, accueil-plouf@equalia.fr.
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0: Wish You The Best par l'excellent Lewis Capaldi sur votre radio locale ici. Place à la détente maintenant avec Fred Ballard pour l'humour en tube qui interpelle quelques spécialistes de l'accouplement sauvage aujourd'hui.
1: Nous les mecs, on a un orgasme, on demande l'autorisation. Mais comme ça, tu peux craquer maintenant? Même on vous prévient, on fait attention, je vais craquer là!
2: Alors, on ne va pas contredire l'expert en coït, Mathieu Madénian, hein, mais apporter une petite nuance. Certains hommes préviennent ou demandent l'autorisation de craquer. C'est pas systématique non plus. Hein. Ceci dit, nous, les filles...
1: Vous, les filles, quand vous avez un orgasme, vous nous prévenez pas. Et nous, après, on sait plus comment on a fait. Attendez, comme ça, putain, sur quoi j'ai appuyé, bordel? Dernière différence, c'est que quelle que soit la durée de l'acte sexuel, nous, les mecs, on est fiers de nous. Moi, dernièrement, j'étais avec ma copine, je pensais avoir cartonné juste après l'acte. Tu vois, alors, ça va? Et là, elle me fait, c'est pas grave.
2: Oui, bah, c'est ça aussi qui fait qu'on est différent. Hein. On n'est pas la perf au même niveau, on n'a pas la même échelle du plaisir, mais c'est pas grave. Tant qu'on a le même sens de l'humour pour aborder certains sujets intimes en début de relation.
3: Il y a toujours ce moment qu'on redoute tout, hein, où l'homme te dit, et toi, t'as couché avec combien de gars? Et tu sens, à ce moment-là, que 122 n'est pas la bonne réponse. T'es là, oh bah je me suis beaucoup cherché, on m'a beaucoup trouvé.
2: Excellente pirouette de Marine Leonardi, hein, celles qui ont pour habitude de contourner le sujet peuvent s'en inspirer pour ne pas ruiner de potentiels ébats, parce que mieux vaut en rire à deux qu'à 122.
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0: Calypso, une chanson mélancolique magistralement interprétée par France Gall en 84. À 17h, place aux infos. Mais avant cela, on va se faire plaisir avec Mylène Farmer et une nouveauté d'Alex Warren intitulée Fever Dream. Je vous souhaite un bon samedi sur votre radio ici.
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1: Vous écoutez ici, belle fin d'après-midi, il est 17h. Les infos présentées par Benjamin Mathieu.
2: C'est la première visite d'État officielle en France d'un souverain pontife depuis 18 ans. Le pape Léon XIV va se rendre dans l'Hexagone du 25 au 28 septembre prochain, annonce le Vatican. Il ira notamment à Paris pour visiter le siège de l'UNESCO et probablement à Lourdes. Plusieurs tentatives d'incendie au domicile des grands-parents du petit Émile au Vernet dans les Alpes de Haute-Provence. La nuit dernière, un homme a été interpellé. La disparition de ce petit garçon de 2 ans et demi en 2023 avait ému la France. Son corps avait été retrouvé enfui sous terre plusieurs mois plus tard. Flavie Flament est une lanceuse d'alerte, estime ce matin Emmanuelle Dancourt, présidente de MeToo Media et signataire de la pétition demandant l'annulation de la tournée de Patrick Bruel. Le chanteur qui nie avoir violé l'animatrice télé qui annonçait elle hier avoir déposé plainte. Le gouvernement autorise la circulation des camions-citernes pendant tout le week-end afin de sécuriser la continuité des approvisionnements en carburant des stations-service, selon un arrêté publié aujourd'hui au Journal officiel. Le ministre de la Justice, Gérald Darmanin, se rend à Alger lundi prochain pour évoquer notamment le cas de Christophe Glaise, ce journaliste sportif français emprisonné depuis près d'un an en Algérie. En sport, justement, 24e journée du top 14 de rugby avec de belles affiches, notamment Pau face à Clermont qui s'est imposé 24-19 et qui se hisse provisoirement à la deuxième place du championnat. L'entraîneur du PSG en foot, convaincu que les Parisiens peuvent gagner une deuxième Ligue des Champions de suite le 30 mai prochain, Luis Enrique, qui s'exprime aujourd'hui en conférence de presse à la veille du dernier match de la saison dans le derby parisien opposé au Paris FC. Une dernière journée en forme de multiplex qui sera à suivre sur ici.fr. Le club de Kylian Mbappé, le Real de Madrid, en pleine tourmente, change d'entraîneur. Alvaro Arbeloa, très critiqué, est remplacé, ou on peut même dire qu'il est viré, et est remplacé par le Portugais José Mourinho. Et puis la 70e finale de l'Eurovision, c'est ce soir, également à suivre sur ici.fr, avec la Française Monroe, 17 ans, qui portera les couleurs de la France.
1: 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Un temps variable pour ce samedi en Sarthe, sans doute quelques petites pluies sur les secteurs de Mamers, Essayer-le-Guillaume où on attend 5 mm. Partout ailleurs on reste au sec, les températures annoncées, 14 à La Ferté-Bernard et Saint-Calais, 15 degrés pour Le Mans et Malicorne, 16 pour Pont-Vallin et Essayer-le-Guillaume, 16 degrés aussi cet après-midi à Mamers.
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Billy Preston avec Nothing for Nothing. J'espère que votre samedi se passe super bien. C'est Sophie Nolvaux avec vous. On se détend, on est relax. C'est le week-end sur votre radio locale ici. Que demander de plus? À part passer le début de soirée avec vos artistes préférés. Justement, c'est REM qui arrive juste après Zaz avec Mon Sourire.

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1: J'ai testé pour vous les coulisses d'une première manipulation vétérinaire au spécifique zoo. Direction la commune de Spey, son célèbre zoo, le spécifique. Je rentre à l'intérieur, file vers l'enclos des chats de Geoffroy. J'arrive devant une sorte de cabane en bois avec une baie vitrée. À l'intérieur, une mère et son petit tout mignon, tout beau. Maxime, le vétérinaire, nous accueille.
2: Là, le but d'aujourd'hui, ça va être de faire sa première manipulation vétérinaire. Donc on va le prendre, s'en occuper un petit peu, faire un examen clinique, s'assurer que tout va bien. Poser sa puce d'identification aussi, une puce qui va le suivre toute sa vie. On va le peser, on va l'ausculter et surtout on va savoir que c'est un petit mâle ou une petite femelle.
1: Et lui donner par la suite un petit prénom. C'est un événement parce que d'abord cette naissance n'était pas prévue. Sa maman, Alba, 14 ans, a déjà eu 17 petits, mais le 28 mars à 14h, ils ont découvert cette petite boule de poils à côté de sa mère par hasard. Et puis sur l'année 2026, c'est la seule naissance de France et la cinquième pour l'espèce en Europe. Une très bonne nouvelle pour le programme de reproduction de ce Leopardus geoffroyi.
2: Et c'est encore plus incroyable parce que le papa, qui s'appelle Nox, il a bientôt 18 ans. C'est un âge record chez l'espèce. C'est un des plus vieux du monde. Donc on savait pas trop encore s'il allait pouvoir faire des petits. Mais la preuve est que ça fonctionne toujours bien. Donc c'est vraiment une chouette nouvelle.
1: Et c'est parti pour la manipulation du chaton. Maxime met ses gants en latex, demande de l'aide à Thaïs de l'équipe des soigneurs pour isoler la mère. Il récupère ensuite le petit déjà vif et hargneux avec ses coups de griffe.
2: Salut bonhomme.
1: Et pendant que Thaïs le porte à deux bras, Maxime lui palpe le ventre, inspecte ses yeux, tout va bien. On pose ensuite le petit chaton sur une table pour lui insérer la puce d'identification qui le suivra toute sa vie.
2: Ok, son petit numéro de puce est mis et on va maintenant savoir si c'est un petit mâle ou une petite femelle. Et c'est un petit mâle, c'est un petit bonhomme.
1: Un mâle de 626 grammes à la pesée qui, à l'âge adulte, atteindra entre 3 et 5 kilos. Notre petit chaton est officiellement identifié, il ne reste plus qu'à lui trouver un nom.
2: Donc maintenant qu'on sait que c'est un mâle, c'est l'équipe des soigneurs qui va se réunir. On a un petit tableau où on vote avec des propositions les choix des différents soigneurs. Et après, l'unanimité va l'emporter et on va choisir le petit nom prochainement. On l'annoncera sur nos réseaux sociaux, je pense, dans pas trop longtemps.
1: Un bébé chat qui rend déjà gaga toute l'équipe de soigneurs, même si pour le moment, les contacts avec l'humain sont volontairement très limités pour que le lien mère-fils se fasse correctement. Dans les prochains mois, le chaton rencontrera son père, pour l'instant mis à l'écart afin d'éviter le moindre conflit. Mais sachez que vous pouvez d'ores et déjà venir l'observer au spécifique zoo. C'est un moment magique, testé et approuvé par Issimène.

0: Une belle amitié scellée par ce tube de 2023. Le feu, c'était Kenji Girac et Vianney sur votre radio ici. Les infos près de chez vous arrivent bientôt. On se retrouve juste après Pascal Obispo et Francis Cabrel avec Il faudrait que pleuve l'amour et Bernard Lavillier avec Noir et Blanc.
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0: faudrait que pleuve l'amour. Duo réussi et mission accomplie pour Pascal Obispo et Francis Cabrel. On adore ce morceau sur votre radio ici. Dans un instant, Jerry Rafferty avec Baker Street. Juste après, quelques petites infos d'ici.
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2: L'harmonie municipale de Saint-Marc-d'Outillet cherche des musiciens et des musiciennes. Faute de quoi, elle se verra dans l'obligation de cesser son activité. Si vous souhaitez prendre la relève, sachez que les répétitions ont lieu le vendredi soir, entre 20h30 et 22h30. Les débutants sont acceptés. À Jouet-l'Abbé, le bassin de nage vient d'être réinstallé. On peut y apprendre à nager. Des cours à destination de tous. Si vous voulez apprendre à Jouet-l'Abbé, eh bien, il faut contacter la maison des projets Maine-Cœur de Sarthe. Enfin, dès lundi, dans certaines communes de notre département, le service Move & Go va être disponible. Des vélos électriques en autopartage pour aller au travail, faire vos courses ou vos trajets du quotidien. Une animation et une présentation des vélos est d'ailleurs prévue le 27 mai à la médiathèque de Conly, le 4 juin à Ciel-Guillaume, place de la République. Pour connaître toutes les communes concernées, il faut aller sur le site Move & Go.
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0: Bon début de soirée, c'était Amel Bent avec Pourquoi tu restes. Allez, il est l'heure de parcourir l'histoire sur votre radio ici avec les voyages dans le temps de Stéphane Bern et on va vous faire voyager au temps de François Ier et des Blanques.
1: Saviez-vous que le loto n'était pas né à la télévision mais sous François Ier ? Château-Renard, mai 1539. François Ier, ruiné par ses guerres en Italie et son goût du faste, cherche une idée pour remplir ses coffres, sans faire hurler ses sujets. Il signe un édit inédit. Pour la première fois, un roi de France autorise une loterie. L'idée vient tout droit de Florence, où le loto fait fureur. On mise une pièce et on peut toucher le jackpot. Tout le monde y trouve son compte, surtout l'État. 100% des gagnants ont tenté leur chance, certes, mais l'État, lui, est gagnant à 100%. C'est simple, efficace, et ça évite d'inventer un nouvel impôt. Le roi autorise donc la création de blanques, ces jeux de hasard où l'on tire des billets gagnants ou blancs, c'est-à-dire perdants. En échange, les organisateurs payent une très belle somme au trésor royal. Mais le jeu tourne court. Le Parlement de Paris refuse de valider la décision. Pour lui, cette loterie enfreint les lois du royaume et surtout la morale chrétienne. Le jeu d'argent, c'est bon pour les pêcheurs, pas pour les sujets du roi. On peut collecter de l'argent, oui, sauf que ça doit s'appeler la quête. Résultat, le grand loto de François Ier tombe à l'eau sans même un tirage. Et donc, le loto, à qui le tour ? Eh bien, il faut attendre Louis XIV, 100 ans plus tard, pour que la France officialise enfin sa loterie royale. Vous le voyez, les jeux d'argent ne datent pas d'hier. Comme les gens qui rêvent de devenir riches du jour au lendemain, et surtout comme les trous dans les caisses de l'État.

0: route à vous qui êtes au volant de la voiture en ce moment. On écoutait Gérald Palmas sur votre radio ici. Il sera bientôt 18h, le temps d'écouter dans quelques minutes Gauvin Serres avec Silence Radio et le groupe Supertramp avec It's Raining Again.
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5: Il fera au lever du jour 11 degrés à Paraigne, à Moitron-sur-Sarthe, 12 degrés à Courcemont, à Volnay, à Malicorne.
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7: Dans le secteur Le Mans Université, pour vous aussi qui avez bordé Champagny, arrivé par Évreux-l'Évêque, une circulation un tout petit peu plus dense, mais globalement, ça circule bien quand même.
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1: Vous écoutez ici, il est 18h, bon début de soirée. Les infos présentées par Benjamin Mathieu.
2: La vente d'une montre collector tourne au fiasco. La marque Swatch, associée à l'horloger suisse de luxe Audemars Piguet, a dû fermer un grand nombre de ses magasins aujourd'hui, submergés par le nombre de clients dans toute la France, notamment à Lyon, Deauville, Rennes, Lille, Saint-Tropez ou Montpellier. En région parisienne, au centre commercial Parly 2, la vente a même tourné à l'émeute. Des policiers et agents de sécurité ont été pris à partie par 300 personnes. 6 personnes, dont 3 enfants de 6 à 8 ans, partis camper jeudi dernier dans les Pyrénées en Haute-Garonne, ont été piégés par la neige tombée dans la nuit, 20 cm. Les militaires du peloton de gendarmerie de haute montagne de Bagnères de Luchon ont été obligés de leur porter secours. Les conditions météo qui vont continuer à se dégrader au cours du week-end avant un redout. Nous nous réjouissons que sa sainteté ait confirmé son voyage en France, réagit ce midi Emmanuel Macron. Le pape américain se rendra effectivement à Paris et en France du 25 au 28 septembre pour visiter le siège de l'UNESCO et d'autres déplacements. C'est une très grande joie, mais en même temps une grande responsabilité, réagit de son côté le cardinal Jean-Marc Aveline, président de la Conférence des évêques de France. Déjà visé par 3 enquêtes en France et en Belgique, le chanteur Patrick Bruel est désormais accusé de viol par Flavie Flamand. L'animatrice a annoncé hier sur Instagram avoir porté plainte pour des faits qui seraient survenus quand elle était adolescente. La 70e édition de l'Eurovision, ce soir à Vienne, en Autriche, à 21h, avec comme d'habitude des costumes extravagants et des musiques un peu kitsch. Une édition marquée par le boycott de plusieurs pays en raison notamment de la présence d'un concurrent israélien. Notre représentante, Monroe, passera en 15e position. Une soirée à suivre évidemment sur ici.fr. Côté sport, Pau s'est fait peur en top 14 mais s'impose finalement à domicile 24-19 face à Clermont. Et puis le Stade français qui est en train de réaliser le carton du jour en menant 42-20 face à Montauban. Et puis à suivre demain la finale du tournoi de destination féminin entre la France et l'Angleterre. Ça sera à 17h45.
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3: Un temps variable pour ce samedi en Sarthe. Sans doute quelques petites pluies sur les secteurs de Mamers, Essayez-le-Guillaume, où on attend 5 mm. Partout ailleurs, on reste au sec. Les températures annoncées, 14 à La Ferté-Bernard et Saint-Calais, 15 degrés pour Le Mans et Malicorne, 16 pour Pont-Vallin, Essayez-le-Guillaume, 16 degrés aussi cet après-midi à Mamers.
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Étienne Dao avec Duel au soleil. Vous écoutez votre radio ici, bienvenue si vous nous rejoignez. Sophie Nolvaux avec vous pendant encore une petite heure. Et promis, on va passer un super moment ensemble. Peut-être d'ailleurs que le dîner est en train de mijoter, que vous rentrez d'une super balade ce samedi. Dans la suite de la playlist, Stevie Wonder avec Pastime Paradise. Juste après Mpokora que voici, avec quand même...

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1: Vous voulez nous faire revivre la soirée qu'il ne fallait pas manquer.
2: Oui, parce qu'on soit fan ou pas du Mans FC, le moment était un moment de fête populaire pour tous les âges. À quoi ressemblait le spectacle hier soir? Aujourd'hui, j'ai testé pour vous la soirée de célébration du Mans FC au stade Marie-Marvin. Direction le stade, je prends le tram à 18h30, cette fois un peu moins bondé que pour le match contre Reims. Pourtant, on y attend ce soir-là plus de 20 000 supporters. J'arrive sous les coups de 19h sur le parvis du stade, c'est déjà l'ambiance. Je me dirige ensuite vers les tribunes pendant que le public se presse d'acheter les dernières écharpes et casquettes aux couleurs du club. 19h30, la fête commence au milieu de la pelouse. Une scène de concert avec un DJ et deux percussionnistes qui l'accompagnent. Au micro, à l'animation, un certain Fabien Aubryk. Et vous-même, Bruno, des magnétos sont diffusés sur les écrans géants pour remercier les supporters, revoir les plus beaux buts inscrits par les joueurs durant la saison. Les autres équipes du club défilent également sur le tapis rouge. Les féminines de seconde ligne, troisième du championnat. Les jeunes de Régional 1, eux aussi promus, mais pour la Nationale 3. Le public applaudit, les clubs de supporters sortent les fumigènes, autorisés ce soir-là. Eux qui ont tout connu, le pire comme le meilleur aujourd'hui, célèbrent plus que jamais donc. Le président du club Thierry Gomez prend la parole et partage ses souvenirs avec le public. 10 ans de présidence, il se rappelle encore du premier match dans ce stade contre Blois. Après avoir remercié à nouveau les supporters, 20h20, il a une grande annonce à faire.
3: Juste un petit mot, écoutez bien, c'est important, on a la décision de la commission. On est en Ligue 1 ce soir!
2: Et le stade exulte et continue d'applaudir à l'entrée du staff de l'équipe. Le coach, lui, a une entrée un peu spéciale sous une haie d'honneur.
4: Tapis rouge et haie d'honneur pour Patrick Vidéro!
2: Qui lui correspond bien, lui le coach. Les joueurs sont appelés ensuite à entrer un par un sur le terrain.
5: Pour le numéro 25,
2: chaque joueur célèbre et danse sur un extrait de musique qu'ils ont choisi. Défilé terminé, le capitaine Edwin Quarch s'exprime, remercie ses supporters, puis le micro est donné au coach qui, après quelques remerciements très sérieux, conclut.
6: Ce qui est sûr, et je voudrais vous dire simplement une chose, on est en Ligue 1, on est en Ligue 1, on est...
2: Ah, il en donne de la voix. Immédiatement, tous les joueurs foncent sur Patrick Vidéra pour sauter de joie en collectif. Lui, le coach qui pourtant n'a pas l'habitude de se lâcher en public. Mais alors que Fabien et vous, Bruno, oui, vous reprenez le micro pour tranquillement conclure la soirée, Patrick Vidéra vous coupe pour une nouvelle annonce.
7: On va tous chanter une chose parce qu'on a oublié de le faire. D'accord?
8: Oui.
2: Et c'est reparti pour un tour, évidemment. La fête est belle et se termine par un tour d'honneur des joueurs qui défilent et applaudissent leurs supporters. Un très beau moment de communion, comme on les aime. Cette soirée fera date, il fallait y être. Ou au moins, vous la racontez parce que, sans nul doute, elle est testée et approuvée par ICI-MEN.
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0: Vous écoutez ici, c'est Théo Chy avec Je partirai. Dans le prochain quart d'heure, des conseils près de chez vous et Patrice Gascoigne qui nous invite dans les coulisses télé du concours Eurovision de la chanson, une émission dont votre radio ici est partenaire. À suivre pour soutenir Monroe ce soir dès 21h sur France 2. Avant ça, nous, on va retrouver Louane et Fools Garden.
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1: Vous écoutez ici, c'était Louane avec Conduire. Place au groupe Gold dans un instant, juste après quelques infos d'ici.
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3: Pour ce long week-end férié, le château du Lude organise une grande chasse au trésor. Beaucoup d'indices à trouver dans le château, il faut les comprendre, les décoder et enfin trouver une pièce que vous rapporterez à l'accueil pour avoir droit à une surprise. Le potager est aussi exceptionnellement ouvert. Autre ambiance au parc Mono ce samedi, de la musique house et techno avec le Blue Dog Festival. Les concerts démarrent à 17h, l'entrée est libre, bar et food truck sur place et des bouchons d'oreilles sont fournis aussi pour les oreilles les plus fragiles. Enfin, la commune de Lavaret recherche des figurants bénévoles pour le 14 juillet. L'idée est de reconstituer la prise de la Bastille et pour cela, il faut être en nombre. Enfants, adultes, grands-parents sont les bienvenus. Les costumes sont fournis. Si ça vous tente, il faut aller sur 14juillet@lavaret-72.fr.
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0: Le groupe britannique 10cc avec I'm Not In Love, ici sur votre radio. Il est l'heure, comme chaque week-end, des coulisses télé de Patrice Gascoigne. Salut Patrice.
1: Salut Sophie.
0: Aujourd'hui, vous nous parlez d'un grand divertissement qui fête cette année ses 70 ans. Ce soir, sur France 2, c'est le grand concours Eurovision de la chanson.
2: Ce soir, l'événement se passe à Vienne, où Monroe représentera la France avec cette chanson.

0: L'hymne à l'amour signé de la chanteuse Monroe, révélée dans l'émission Prodige. C'est elle qui va représenter la France ce soir avec ce titre « Regarde ». Pour mémoire et pour se faire un petit peu mal, la dernière victoire française remonte à 1977 avec Marie-Myriam. L'Eurovision est à suivre dès 21h sur France 2 avec un nouveau tandem de présentateurs. On a l'incontournable et précieux Stéphane Bern qui sera cette fois accompagné d'une petite nouvelle, Camille Serre. Alors j'ai demandé à Alexandra Redamiel, la directrice des divertissements et des jeux de France Télévisions, pourquoi elle avait choisi Camille Serre. Écoutez la réponse d'Alexandra Redamiel, jointe à Vienne.
1: Alors oui, Camille Serre, eh bien, elle crée un lien naturel avec une nouvelle génération entre la télévision et le digital. C'est aussi une ancienne Miss France, elle connaît donc la compétition de l'intérieur, les codes, les émotions, les enjeux. Elle a de l'humour, elle a cette justesse et cette capacité à être à la fois au carrefour de toutes les générations. Et avec Stéphane Bern, ils vont transformer l'Eurovision en une expérience totale, à la fois à l'antenne et sur le digital, pour justement rassembler tous les publics autour de l'événement.
0: Alexandra Redamiel, directrice des divertissements et des jeux de France Télévisions, mais aussi chef de la délégation française de l'Eurovision. Il y a une légende qui raconte que France Télévisions ne voudrait pas que la France gagne le concours parce que ça coûterait trop cher à organiser l'année suivante. Info ou intox, Alexandra ?
1: Bon, je crois qu'on le dit quand même très souvent partout. Nous avons envie de gagner, après les 50 ans, l'année prochaine de la victoire de Marie-Myriam. Et nous travaillons d'ailleurs toute l'année pour ça, avec exigence et ambition. Organiser l'Eurovision et recevoir une grande partie de l'Europe serait une fierté immense pour la France et pour France Télévisions. Et puis, c'est important encore de le préciser, dans son business model, l'Eurovision est un événement qui se construit avec plusieurs institutions et partenaires. Donc, c'est un modèle partagé et maîtrisé.
0: Alexandra Redamiel, directrice des divertissements et des jeux de France Télévisions et chef de la délégation française de l'Eurovision. Et pour débriefer la soirée, notez que Laurent Petit-Guillaume, présent à Vienne, sera l'invité de Willy demain midi. Donc, à demain pour de nouvelles coulisses télé.
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0: Gaëtan Roussel avec Tout s'en va sur votre radio ici. Il sera bientôt 19h et toute l'actu qui arrive, votre soirée sera placée sous le signe des années 80 avec Laurent Petit-Guillaume juste après les infos. Nous on se quitte en musique avec la chanteuse norvégienne Lene Marlin. Excellent week-end.
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1: Excellente soirée, vous écoutez ici, il est 19h. On s'informe avec Benjamin Mathieu.
2: C'est la première visite d'État officielle en France d'un souverain pontife depuis 18 ans. Le pape Léon XIV va venir dans l'Hexagone du 25 au 28 septembre prochain, annonce du Vatican ce matin. Il va se rendre notamment à Paris et probablement à Lourdes, au sanctuaire fréquenté par des millions de touristes et de pèlerins chaque année. L'évêque Jean-Marc Mika l'attend évidemment avec impatience.
3: Soulagé que les dates soient confirmées et désormais publiques, il viendra certainement à Lourdes. On y travaille, c'est-à-dire on se prépare avec des équipes. On a reçu suffisamment de garanties et même de consignes pour nous mettre au travail, pour avoir déjà commencé à le faire. Bien déjà, on a un cahier des charges sur la manière de s'y prendre, sur ce qu'il faut assurer. Déjà, il faut se préparer à accueillir une délégation qui viendra de Rome pour nous transmettre ces consignes, pour repérer les lieux d'hébergement, les lieux où on prévoit d'organiser des rencontres avec le Saint-Père. Beaucoup de ferveur et beaucoup de simplicité aussi. Je me souviens, à titre perso, d'avoir participé à la rencontre avec Jean-Paul II en 1983 et puis surtout plus récemment avec Benoît XVI en 2008. Et donc, les choses se passaient tout à fait paisiblement, tranquillement, alors qu'il y avait beaucoup, beaucoup de monde. Non, il n'y a pas plus de stress que ça.
2: L'évêque de Lourdes au micro, ici Béarn Bigorre, pas stressé donc. Plusieurs tentatives d'incendie au domicile des grands-parents du petit Émile au Vernet, dans les Alpes de Haute-Provence la nuit dernière. Un homme a été interpellé, un homme de 78 ans est placé en garde à vue. La disparition de ce petit garçon de 2 ans et demi en 2023 avait ému la France entière. Scène un peu surréaliste ce matin devant de nombreuses boutiques de la marque Swatch dans plusieurs villes de France comme Lyon, Lille ou encore Montpellier. Des clients qui avaient parfois fait la queue toute la nuit pour espérer acheter une montre, un modèle réalisé avec un horloger de luxe, n'ont même pas pu rentrer dans la boutique. En banlieue parisienne, des agents de sécurité ont été pris à partie par une foule de 300 personnes mécontentes. Dans le centre de ville de Rennes, les 150 personnes, eux, qui avaient fait la queue, ont trouvé porte close. Thomas Pinaroli.
4: Oui, ce matin, la rue ressemblait plutôt à un camping, avec des chaises dépliantes, des sacs à dos et des pique-niques. Certains clients avaient passé toute la nuit devant la boutique pour être les premiers à acheter cette nouvelle montre. Nouvelle montre dont Swatch fait la publicité depuis des semaines maintenant sur les réseaux sociaux. Mais le gérant ne s'attendait visiblement pas à voir autant de monde. Il n'avait pas assez de marchandises. L'ouverture a donc d'abord été repoussée, puis une dizaine de policiers se sont rendus sur place. Certains clients, impatients, devenaient plus agressifs et taper sur la vitrine. Pour éviter tout risque de bousculade et donc d'accident, le magasin n'a finalement pas ouvert du tout, de quoi provoquer la colère des 150 personnes qui sont restées plusieurs minutes pour négocier avec la police. En vain, la vente des montres est repoussée à lundi.
2: Les informations de Ici Armorique. La Folie Jules, le premier concert du rappeur marseillais hier soir au Stade de France, a accueilli 100 000 spectateurs, record d'affluence pour l'enceinte. L'artiste le plus écouté en 2025 sur les plateformes de streaming. Récidive ce soir avec un deuxième show. La tension monte avant la finale de l'Eurovision. Le concours qui fête ses 70 ans ce soir à 21h à Vienne en Autriche. 25 pays qui s'affrontent pour décrocher le trophée. La France en rêve depuis 49 ans. C'est Monroe, jeune chanteuse lyrique de 17 ans qui porte nos couleurs. Flavien Groyer, vous êtes sur place pour nous faire vivre cette folle soirée. Bonsoir.
5: Bonsoir.
2: Alors, on attend de pied ferme les fameux costumes de scène extravagants, les danses un peu kitsch et la ferveur qui est en train de monter sur place.
5: Oui, on sent que l'excitation est de plus en plus palpable ici en salle de presse. On a hâte de voir comment vont se débrouiller les favoris, tout simplement. La Finlande, l'Australie, la Grèce, la Bulgarie. Notre représentante Monroe sera aussi très scrutée, évidemment. Hier soir, lors des répétitions, elle a livré une prestation parfaite et a réussi comme une pro son envolée lyrique. Et il ne fallait pas se rater, hein, puisque les jurys nationaux votaient hier soir. La jeune prodige devrait donc faire le plein de points chez les professionnels de la musique. L'inconnu, maintenant, c'est comment va être reçue ce soir sa chanson chez les téléspectateurs. Le top 10 est tout à fait atteignable, hein, on lui souhaite. La délégation est optimiste. Pour les résultats, il faudra attendre avant de se coucher. Rendez-vous vers 00h50.
2: Et bien, vous allez vous coucher tard ce soir, Fabien, mais vous allez passer une bonne soirée que vous pouvez également suivre évidemment sur ici.fr. Monroe qui passe vers 22h20 environ en 15e position. On passe au sport. En rugby, la bonne perf pour Pau qui remporte le duel de haut de tableau dans cette 24e journée de top 14 face à Clermont. Victoire.

0: 24-19. Les Parisiens du Stade Français réalisent, eux, la déculottée du jour en battant Montauban 73-25. Voilà, ce n'est pas un sport de baby-foot, mais on parle bien de rugby. Et puis demain, c'est la finale du tournoi des Six Nations féminins entre les Françaises et les Anglaises. Les Anglais favoris, mais on va dire que les Françaises vont y aller et vont le faire. Ça sera à 17h45 au Stade Atlantique de Bordeaux.
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2: Un temps variable pour ce samedi en Sarthe, sans doute quelques petites pluies sur les secteurs de Mamers, essayez le Guillaume où on attend 5 mm. Partout ailleurs on reste au sec, les températures annoncées, 14 à La Ferté-Bernard et Saint-Calais, 15 degrés pour Le Mans et Malicorne, 16 pour Pont-Valin, essayez le Guillaume, 16 degrés aussi cet après-midi à Mamers.
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4: Bonsoir à tous. Les années passent, mais les chansons parfois restent, et particulièrement celles des années 80. Allez savoir pourquoi. Bah peut-être parce qu'elles étaient tout simplement bonnes, sympas, originales, émouvantes, drôles. Bon allez, on vérifie. Ce soir, ça commence comme ça.

0: Jean-Jacques Goldman, encore un matin.
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0: Une chanson phare du faiseur de tubes sortie en 84. Une chanson qui donne envie de chanter, mais aussi de se bouger, de ne pas rester inerte quand l'ennui, le ronron s'installe. Jean-Jacques nous invite à nous remettre en question, à tout faire pour donner un sens à notre vie. Bah, c'est d'ailleurs durant ce genre de vécu personnel que Jean-Jacques Goldman a écrit cette chanson, devenue un tube incontournable. Autre faiseur de tubes incontournable, mais au niveau planétaire. Lionel Richie, tout de suite, avec Hello.
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0: Lio, c'était Amoureux solitaire. Après l'énorme succès de Banana Split, Lio a dû se battre contre sa maison de disques pour sortir cette chanson de Jacno, le maître de l'électro. Ses producteurs, comme elle le dit, voulaient qu'elle enregistre un truc du genre citron pressé, pêche melba. Elle aura tenu tête, elle a bien fait. Amoureux solitaire a été numéro 1 en France et aussi en Italie. Et pour la suite de 100% années 80, c'est dans un instant. Scorpion, Still Loving You.
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0: Vous écoutez Ici Men, 100% années 80, ça continue dans une minute après quelques infos.
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2: Envie de croquer dans du bon pain qui craque sous la dent. Il faut aller demain à la fête du pain et des céréales organisée à l'Arche de la Nature. Des animations nombreuses comme la présentation des céréales du monde entier, mais aussi le concours de la meilleure baguette tradition et la possibilité pour les plus jeunes de s'initier au métier de boulanger. 14h-18h demain à la Maison de la Prairie, l'entrée est gratuite. Des lotos chez nous aujourd'hui à Beaumont-sur-Sarthe, à Chéréau, Conly, Dolon et aussi Bessé-sur-Bray. Et puis, à la rentrée de septembre, la piscine Plouf de Montval-sur-Loire va proposer une formation complète de maître nageur. De la pratique et de la théorie, l'apprentissage va durer un an avec 27 semaines en bassin pour apprendre les techniques de sauvetage, mais aussi la natation et la gestion des situations d'urgence. Pour en savoir plus, accueil-plouf@equalia.fr.
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0: I'm Still Standing, c'était Elton John.
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0: Si vous êtes fan d'Elton John, vous savez sans doute qu'en plus de la musique, son autre passion, c'est la photo. Il possède l'une des plus grandes collections privées au monde, plus de 7000 tirages. 300 seront exposés à Paris à partir du 12 juin, à Paris au musée du Jeu de Paume et pendant tout l'été. Peut-être qu'il viendra y faire un tour, hein. À bon entendeur. Allez, l'été n'est pas loin, il est là. On part en direct au soleil, sans supplément de bagages. On part aux Antilles, en musique, avec Cassave, Ciebois, succès de l'année 1987.

0: Bientôt 20h, comme tous les samedis, vous allez retrouver la playlist de l'invité d'Émilie Mazoyer. Ce soir, c'est Philippe Etchebest. Et ce soir, c'est aussi la finale de l'Eurovision. Alors, on croise les doigts pour notre représentante Monroe. Et je vous retrouve demain en direct de Vienne pour commenter les résultats. Entre midi et 13h dans l'émission, Willy vient déjeuner chez vous. Mais avant cela, toujours dans les années 80, U2 arrive avec Pride.
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0: Philippe Etchebest, pilier de l'émission Top Chef, a fait son retour sur M6 et il est ce soir dans Décibel pour s'occuper de vos petites oreilles.
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0: Salut à toutes, salut à tous et bienvenue dans Décibel. Vous le savez, le Décibel du samedi, la programmation musicale est confiée à une personnalité de la musique ou pas. En l'occurrence, ce soir, mon invité, eh bien, il a un groupe. Oui, Philippe Etchebest. Il a des cuisines, évidemment, des étoiles Michelin, assurément, des succès télé, on le sait, depuis de nombreuses années, mais également un groupe, Chef and the Gang. On va parler de tout ça et de la playlist parce que, croyez-moi, il va vous soigner ce soir, le chef. Bonsoir Philippe Etchebest.
3: Bonsoir.
0: Comment ça va?
3: Ça va très bien. J'aime bien la présentation.
0: Ah, c'est vrai?
3: Ouais, c'est sympa.
0: Bon, bah écoutez, on démarre alors du bon pied, ça va, on n'est pas dans le cauchemar en cuisine, je suis contente. Alors, Top Chef a recommencé il y a 3 semaines. Vous avez tout bousculé, c'est-à-dire que il y a plus de brigade, il y a plus de cuisine, les
3: il y a plus de candidats, il y a plus rien en fait.
0: Il y a plus rien à bouffer.
3: Voilà.
0: On a vu pour le moment le premier épisode à la montagne, le deuxième à la plage, en tout cas, c'est comme Martine. Donc là c'est Martine à la plage,
3: ouais.
0: Et le prochain épisode donc qui sera dans 4 jours, mercredi, hommage à Paul Bocuse.
3: Ah oui, ouais.
0: Ça va être un grand moment ça.
3: Ouais, alors c'est bien dommage parce que c'est la seule où j'y suis, où je suis pas.
0: Ah, dans celle de Paul
3: Bocuse.
0: Ben alors vous n'y étiez pas peut-être parce qu'aussi avec ces nouveaux modes de tournage où il n'y a pas les cuisines de Top Chef et
3: ouais.
0: Un endroit où tout le monde se retrouve,
3: ouais.
0: Ça a dû être un tournage, ça doit être un enfer à organiser si vous changez de lieu
3: alors,
0: toutes les semaines.
3: C'est vrai, c'est un grand bravo à l'équipe de prod, franchement.
0: Ouais.
3: Ils ont fait un travail incroyable parce que déplacer tout ce matériel, tout ce monde comme ça en si peu de temps à chaque fois, c'était une performance pour déjà bien recevoir les candidats,
0: ouais.
3: Puissent travailler dans de bonnes conditions, nous recevoir à nous aussi. Enfin, vraiment, ça a été une prouesse technique incroyable.
0: Moi, je trouve que c'est un peu comme une tournée d'ACDC ou de Metallica.
3: Ça ressemble en vrai. C'est ça. J'avais été voir Chaka Ponk
0: ouais.
3: Il y a quelques temps à l'Arena et j'avais fait les arrières avec eux. Ils m'avaient montré leur logistique, tout ça, les camions, comment ça se passait.
0: Ouais.
3: Les semi-remorques. D'ailleurs, c'est pour ça qu'ils avaient arrêté. Parce
0: ouais.
3: que bon,
0: voilà, c'était pas très bio.
3: C'était pas très écolo.
0: Ouais.
3: Et du coup, mais ce qui était impressionnant, c'est qu'après le concert, tout se démontait, mais en peu de temps, ça fourmillait. Hein. Il y avait une centaine de bons hommes qui démontaient, qui chargeaient. C'était un truc de dingue. C'est une organisation, une logistique assez impressionnante.
0: Moi, je suis contente que vous soyez là ce soir, Philippe Etchebest, pour faire la playlist. Parce que, bon, je le disais, c'est un secret pour personne. Vous êtes un fan de musique. Vous avez votre groupe Chef and the Gang avec 4 camarades. Donc, vous donnez des concerts régulièrement.
3: Ah oui, bien sûr. On en fait 10-12 dans l'année à peu près.
0: C'est ça. Là, le 8 mai, vous serez à Condon, le 13 juin à Saint-Prouan, le 8 août à Auxy-le-Château. Vous baladez dans les festivals.
3: Il y a la musique à Bordeaux aussi.
0: Ouais.
3: Enfin, au mois de juin, on a 3 dates, je crois. Non, on se balade un petit peu, c'est sympa.
0: Ouais.
3: Et puis, c'est surtout, je précise à chaque fois, c'est pour les pompiers solidaires. Moi, on joue pour une association et on y tient vraiment. On se fait plaisir et on fait plaisir aussi.
0: Ouais, et je pense que l'amour du rock et la vie d'un rocker, ça ressemble pas mal à la vie d'un chef. Alors, en plus, aujourd'hui, les chefs sont devenus des vrais rockstars. C'est-à-dire que avant, les chefs étaient un peu cachés dans la cuisine. Là, maintenant, il y a un côté
3: rockstar. Il y a plus de visibilité maintenant. C'est vrai
0: ouais.
3: Que on est maintenant, c'est vrai que la cuisine a pris une grosse part au niveau de la télévision.
0: Ah ouais, et vous n'y êtes pas pour rien. C'est
3: oui,
0: un peu
3: oui,
0: votre faute, hein.
3: Je sais pas.
0: Il n'y a pas que vous.
3: Non,
0: ouais.
3: Ça a commencé. Bah, ça a commencé avec Maïté, en fait. C'est vrai, je disais Maïté, où ça a vraiment commencé à devenir très populaire. Puis
0: ouais.
3: Il y a eu Robuchon avec Bon Appétit.
0: Oui, c'est vrai.
3: Voilà. Et puis après, ça a pris forcément l'ampleur qu'on connaît aujourd'hui.
0: Et ouais. Puis c'est une vie, voilà, où on voyage pas mal, effectivement, comme les rockers. Où aussi, il y a un côté vraiment de solitude, en fait, pour concocter, avoir des idées, etc. Au début, et puis ensuite se retrouver en groupe. Ou en brigade
3: oui.
0: Pour tout exécuter. Je trouve qu'il y a un parcours
3: oui,
0: quand même qui se
3: après,
0: ressemble.
3: Oui, c'est un petit peu ça. Après, il y a le moment où, c'est pas tant qu'on s'isole, c'est-à-dire que les idées, elles viennent comme ça. Enfin, ça dépend de chaque personnalité aussi. Hein. Moi, j'aime pas me retrouver seul devant une feuille et dire qu'est-ce que je vais faire. Je ne sais pas faire ça.
0: Donc,
3: je suis
0: vous faites
3: incapable.
0: Déjà avec.
3: Non, c'est-à-dire après, ça peut être des inspirations de marché, de produits, de vaisselle même.
0: Ah ouais.
3: De penser un plat à travers une assiette et puis ensuite après c'est un partage que je

0: avec mes équipes là, j'en viens d'ailleurs, j'étais avec à Maison Nouvelle avec Camille et on a réfléchi sur les plats du nouveau menu. Donc on a fait des essais. En tout cas, moi je donne les directives et on a fait des essais qui étaient plutôt concluants aujourd'hui. Je suis très content d'ailleurs.
1: Bravo.
0: Donc, voilà. Oui, c'est un petit peu comme ça que ça se passe.
1: Et vous écoutiez de la musique ou pas? Ou alors vous êtes réservé pour nous là pour ce soir?
0: Non, là pour le coup, non, j'écoutais pas de musique. C'est vrai qu'on est plutôt concentré quand on met au point les plats. La musique ça vient plus tard.
1: Bon, alors, ouais. Je sais que c'est la question horrible à vous poser. Choisissez 10 chansons qui représentent ce que vous aimez, votre vie. C'était compliqué.
0: C'était très, très dur. Parce que la musique, elle a bercé, elle berce toujours ma vie, en fait. Ouais. Et elle me sert de référence à chaque fois dans le temps. J'ai pas beaucoup de mémoire. J'oublie en tout cas beaucoup de choses. Mais les musiques me rappellent des périodes bien précises de ma vie. Je peux donner, pour ça que je suis très bon en général dans les quiz,
1: ouais.
0: Parce que j'arrive à donner le nom du groupe, la date souvent, parce que j'ai ces références-là.
1: Alors, on va commencer avec votre enfance, puisque c'est comme ça que vous avez commencé la liste que vous m'avez envoyée. Et on est au Pays Basque. Alors, je tente la prononciation, mais tapez-moi sur les doigts à tout moment, Philippe Etchebest. Gastelu Zahar.
0: Gastelu Zahar.
1: Zahar. Ouais, c'est ça. Et la chanson Zatos, Jan Koigo. Ouais. Non, là, c'est n'importe quoi. pardon, les Basques. En tout cas, c'est votre enfance,
0: oui,
1: et votre famille aussi.
0: Oui, c'est ma famille. Enfin, mes parents, mon père est basque, forcément. Et quand on faisait les repas de famille, les communions, tout ça, ben, ça se terminait toujours en chant basque. Et même dans la voiture, quand on partait, voilà, ça chantait dans la voiture basque, ça chantait tout le temps. Donc, j'ai été bercé aussi par cette culture-là et beaucoup par la musique.
1: Allez, grâce à Philippe Etchebest, on fait tous un tour au Pays Basque. Vous écoutez

0: s'appelle Gaztelu Zahar, et donc c'est une chorale, un groupe de chant basque.
1: Voilà. Mon cousin Jean-Bernard chante dans cette chorale, justement.
0: Ah, extra. Et ça, on peut aller les voir en concert,
1: enfin, ça s'écoute où? Oui, c'est vrai. Parfois, il y a des concerts qui se passent. Ils sont déjà venus à Bordeaux aussi, il y a quelques années, mais ils tournent de temps en temps, effectivement. Ouais.
0: Bon, super. En tout cas, il y a plein d'albums qui sont disponibles sur les sites de streaming également. Gaztelu Zahar, premier choix extrêmement intéressant.
1: Qu'on n'entend pas souvent.
0: C'est pas le genre de
1: musique qu'on entend souvent sur les radios, mais c'est bien, je trouve, de faire découvrir.
0: C'est très bien. Alors, Philippe Etchebest, le premier 45 tours que vous avez acheté, c'est Laisse-Béton de Renault.
1: Laisse-Béton de Renault.
0: Et vous n'avez même pas shippé, parce que franchement, vu les paroles de la chanson, Renault, ça pouvait se voler, hein, à l'aise. Hein.
1: J'avais pas intérêt.
0: C'est vrai. Ah, fallait filer droit.
1: Non, ça c'était pas. On n'a pas été élevé comme ça à la maison.
0: Donc vous écoutiez des chansons de Loubar, mais vous n'étiez pas du tout un Loubar.
1: Non, pas du tout. Non, c'était. Alors là, ça, pour le coup, ça me rappelle vraiment plein de souvenirs. J'étais gamin, j'avais même pas 10 ans. Et j'ai adoré cette chanson. Donc avec mon argent de poche, je me suis acheté ce 45 tours. Il y avait Laisse-Béton face A et Je suis une bande de jeunes. Face B. Ah,
0: ouais, double raison d'aller chourer des 45 tours, là, franchement. Et alors, est-ce qu'il est venu un jour manger dans un de vos restos, Renaud?
1: Oui, absolument.
0: Ah, c'est vrai.
1: Je l'ai reçu c'était à Chancelade, au château d'Héréna, à l'époque, quand j'étais. Il est venu dîner et il a dormi au château.
0: Ah, et alors, vous avez osé aller lui parler?
1: Bien sûr, je dis que j'étais fan, j'adorais. je connais plein de ses chansons. J'ai un album qui s'appelle Un Olympia pour moi tout seul. Je connais toutes ses chansons par cœur, pratiquement.
0: Ah là là.
1: Pratiquement toutes. Ouais, franchement, j'adore.
0: Alors, on l'écoute pour le plaisir du chef Etchebest, mais aussi pour le vôtre. Faut jamais perdre une occasion d'entendre Renaud râler un bon coup. Et Laisse-Béton.
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1: Les amis, j'en suis témoin. Le chef, Philippe Etchevest, connaît par cœur les paroles de Laisse béton de Renaud.
2: Ça faisait longtemps que j'avais pas chanté ça.
1: Oh là là. Ouais. Et joli brin de voix en plus.
2: Ben ouais, ça va, je me déberde.
1: Et alors dans Chef and the Gang, là, votre groupe, vous chantez et vous jouez de la batterie?
2: Ouais. Je chante Comfort Linum, des Pink Floyd. Ouais. On joue en acoustique au départ, pour le reprendre après avec tout le monde. Et je chante, c'est un peu moins fin, on va dire, mais je chante antisocial. Trust.
1: Si on joue. Tu passes toute ta vie pour payer ta pierre tombale. Eh,
2: tu
1: trop bien.
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1: Bravo.
2: Ça aussi, c'est mon adolescence, ça, Trust.
1: Ah, et voilà. On aurait pu faire une liste parallèle avec encore 10 chansons, quoi.
2: Et puis je l'ai rencontré en plus, que ce soit, Renaud, on en a parlé. Ouais. Trust. J'ai eu la chance et même de jouer avec Nono de Trust. On a joué à la Cigale.
1: Nono, le guitariste. Ouais.
2: Ouais, donc forcément, il est monté en guest sur Antisocial. Il a joué avec nous. Alors quand t'as le mec qui a joué Antisocial, je te dis pas la pression que tu as, quoi.
1: Ah, j'imagine.
2: Mais c'est fabuleux, c'est extraordinaire.
1: Ah, ça c'est plus flippant par exemple de jouer Antisocial sur scène avec Nono Krief de Trust que de servir un repas.
2: parce que je suis moins à l'aise, on va dire, sur la scène qu'en cuisine. Hein. Moi, ouais. je découvre ça. Ça fait quoi? Ça fait 7 ans que je joue à la batterie, comme ça, un petit peu autodidacte.
1: Ouais.
2: Donc, c'est effectivement beaucoup de pression. Puis comme à chaque fois, je fais quelque chose, je suis un petit peu attendu au tournant, il faut que je sois bon. Et moi, ça me va bien parce que ça m'oblige aussi à travailler et à être performant. Donc, j'adore ça.
1: Ouais.
2: C'est le genre de défi qui me plaît beaucoup.
1: Perfectionniste, même dans le rock'n'roll.
2: Mais surtout, puis on a un groupe de copains, ça joue, quoi. Et puis on reprend que des gros standards du rock, que des morceaux que les gens connaissent par cœur pratiquement. Donc le moindre pain, tout le monde entend.
1: Ça s'entend,
2: quoi. Donc,
1: c'est vrai.
2: Il faut être carré.
1: Allez voir Chef and the Gang s'il passe près de chez vous. Déjà vous verrez Philippe Etchebest et en plus vous ferez une bonne action puisque on le rappelle, hein, vous donnez votre recette.
2: C'est pour les pompiers solidaires.
1: Pour les pompiers solidaires, ça c'est beau. Est-ce que vous faites du Elvis avec Chef and the Gang?
2: Non. Non, on fait pas d'Elvis. Moi, j'adore chanter Elvis aussi. J'aime beaucoup ça. Et j'ai écouté aussi pendant cette période Renaud, Elvis Presley, ça a été un des premiers chanteurs vraiment anglais. Parce qu'à la maison, on écoutait, je suis en basse, il y a beaucoup de chansons françaises. Il n'y a pas de trucs en anglais. Ça n'existait pas. On se demande, c'était n'importe quoi, en fait, en vrai. pourquoi t'écoutes ça? On comprend rien. Enfin, bon, bref.
1: C'est drôle.
2: C'était notre époque.
1: Ouais, oui.
2: Presque j'écoutais Elvis Presley en cachette, quoi.
1: Oh,
2: presque.
1: Et alors, c'est bien parce que vous m'avez choisi une chanson d'Elvis qui n'est pas la plus connue.
2: Non.
1: C'est Guitar Man.
2: Ouais, Guitar Man.
1: C'est parce que vous appréciez justement parce que la performance à la guitare sur cette chanson est incroyable.
2: Et puis elle est super. Puis à la basse quand ça démarre. Enfin, j'adore la tonalité, l'intensité de cette chanson. Elle est rythmée, elle est super. J'adore. Mais c'est vrai qu'il y en a Elvis Presley. Il y en a tellement d'autres. Alors j'aime Elvis Presley dans la période un petit peu presque un peu vers la fin.
1: Un peu Las Vegas.
2: Ouais, exactement. Ouais, j'aime bien cette période-là. Et ça fait partie justement de Guitar Man de ces chansons-là. Et il y en a plein. Are You Lonesome Tonight, il y a In the Ghetto, Don't Cry Daddy,
1: Gospel, c'est sublime.
2: Une super belle chanson d'Elvis Presley, quoi. J'adore.
1: Celle-là, elle passe jamais à la radio, mais elle passe dans Décibel ce soir grâce à Philippe Etchebest. Elle s'appelle Guitar Man et c'est Elvis Presley, homme de petit vénard.

0: Presley dans vos oreilles en ce samedi soir, les amis. Vous devez cette régalade au chef Philippe Etchebest. C'est vrai. Eh ben, si vous n'étiez pas là, on
1: oui,
0: l'aurait pas
1: oui,
0: écouté.
1: Oui.
0: Voilà, Philippe Etchebest dans la 16e saison de Top Chef ou la 17e. Attendez, je ne sais plus.
1: 17e.
0: Non, il y en a eu 16, c'est
1: 17e,
0: la 17e. Ouais. Oh, c'est incroyable. Ça a recommencé le 4 mars avec un épisode à la montagne, puis un épisode à la plage. Prochain épisode ce mercredi à 21h10 sur M6 autour d'un hommage à Paul Bocuse. Et puis voilà, vous avez rendez-vous comme ça tous les mercredis soirs à 21h. Et dites, vous savez, vous déjà qui gagne ou pas? Je ne vais pas vous demander qui c'est, je sais que vous n'avez pas le droit.
1: Non.
0: Mais non, vous ne savez pas encore.
1: Mais non.
0: Non, non, non, parce que la fin, c'est en direct,
1: Top Chef.
0: Mais oui, bien sûr.
1: Non, on ne sait pas.
0: Oh,
1: non,
0: vous ne savez pas.
1: C'est dingue, hein. C'est bien fait quand même.
0: C'est fou, c'est bien fait cette émission.
1: Ouais, ouais.
0: Moi, ça marche à fond en tout cas pour moi. Et quand en plus je me rends compte que vous êtes un fan de rock, on se dit il faudrait caler maintenant les tournages de Top Chef avec une tournée de votre groupe Chef and the Gang.
1: Comme ça, ce serait carrément.
0: Parfait.
1: Je prends là.
0: Dites donc, en parlant de rock, faut qu'on parle de Metallica deux secondes, puisque quand vous nous avez envoyé votre liste de chansons importantes pour vous, vous dites que vos débuts en tant que chef ont été un peu marqués par Metallica et par la chanson Enter Sandman.
1: Ouais.
0: Pourquoi vous associez les deux?
1: Alors, à l'époque, je prenais ma première place de chef à Saint-Émilion et j'avais laissé Dominique, c'était nos débuts tous les deux à Toulouse. Et des fois, quand j'avais fini le service, je prenais ma moto, j'avais une grosse moto, et je filais à Toulouse de nuit. Et je me mettais Metallica dans les oreilles.
0: Pour retrouver votre amoureuse, mais c'est tellement romantique. Mais c'est génial.
1: Et j'avais l'album de Metallica dans les oreilles.
0: Ah ouais, qui, le Black Album.
1: Ouais, ouais, superbe. Et là, je roulais. Ciao.
0: Allez, tous sur la moto.
1: Ah ouais.
0: Avec le chef Etchebest qui file à 160 km/h vers l'amour.
1: Toi, on ne doit pas le dire 160 km/h.
0: Ah oui.
1: C'est bien plus que ça. Mais bon,
0: 130.
1: Faut surtout pas le dire. Voilà.
0: 130.
1: 130.
0: 130.
1: Voilà.
0: À 130.
1: 135, allez.
0: Par là. Voici Metallica.

0: Metallica, Enter Sandman, intact depuis 35 ans cette chanson,
1: ouais,
0: quand
1: ça
0: même.
1: Ça bouge pas. Hein.
0: C'est fou.
1: Et nous, on la joue en concert, on l'a dans notre playlist, et à chaque fois qu'on la démarre, les gens, ils sont hystériques.
0: Et alors, est-ce que, quand vous n'avez pas votre casquette de batteur-chanteur de Chef and the Gang, mais que vous avez votre casquette de Chef Etchebest en cuisine étoilée, vous pouvez vous permettre, par exemple, au début d'un service, de mettre une chanson comme ça pour motiver tout le monde ou pas?
1: Alors, on le fait pas. Non, on met pas de musique en cuisine.
0: Et jamais.
1: Non, parce que alors parfois en mise en place ils en mettent un petit peu, mais pas pendant le service. Alors, ce qui est drôle, c'est que quand vous m'avez demandé de choisir la setlist,
0: oui,
1: en fait j'étais au pass, il manquait des chansons et je mettais sur mon téléphone, je mettais les musiques. Donc j'avais Enter Sandman, il y en avait d'autres. Puis il y a notre assistante maître d'hôtel Inès qui arrive, elle me dit: chef, on entend la musique en salle. Je dis, pardon, c'est moi.
0: Trop drôle. Donc c'est formidable, vous allez dîner chez Philippe Etchebest et à un moment vous entendez Enter Sandman, vous savez pas.
1: Mais ceci dit, à Maison Nouvelle, c'est vraiment une expérience immersive.
0: Oui.
1: C'est ma maison, donc mon univers, et quand les gens arrivent, on les amène au bar et c'est la playlist, c'est les Beatles. Il y a que des Beatles.
0: C'est trop drôle ça.
1: Que des Beatles.
0: Quelle bonne idée.
1: Ouais.
0: Très bonne idée. Ouais. Maison Nouvelle, donc restaurant bordelais, doublement étoilé.
1: Doublement étoilé, absolument.
0: C'est ça, bravo. Fait. Et puis il y a toujours la table d'hôte, le quatrième mur, étoilé Michelin.
1: Oui, une étoile Michelin.
0: 2018.
1: Ouais. Il y a aussi le classique, le petit dernier, il y a quelques mois qu'on a ouvert, là, sur la base des grands classiques de la gastronomie française, et le service en salle, ce qu'on ne voit plus, le véritable service, parce que c'est un vrai métier, les découpes, les flambages, le travail au chariot.
0: Ah ouais.
1: Ouais, c'est super. C'est top. Pour revenir, vraiment, c'est super.
0: Rendez-vous à Bordeaux, les amis, avec Philippe Etchebest. Et rendez-vous dans 2 secondes, parce que vous vous demandez peut-être, une fois qu'il avait écouté Enter Sandman sur sa moto pour aller rejoindre sa dulcinée Dominique, qu'est-ce qu'il lui mettait dans les oreilles pour la soirée romantique? C'était pas Metallica. Ben vous allez
1: rien
0: voir.
1: À voir.
0: Vous allez voir. À tout de suite.
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0: Et notre invité, c'est le seul, l'unique, le chef Philippe Etchebest, qui est un grand amateur de rock'n'roll, ça vous l'avez compris depuis le début de l'émission. Ça va chef, ça se passe
1: très
0: bien?
1: Très bien, très très bien, ça me rappelle plein de souvenirs, vous voyez.
0: Bah oui,
1: je suis content.
0: Ça c'est le pouvoir de la musique, hein,
1: ouais,
0: c'est que ça nous remet dans des moments incroyables. Donc, juste avant la petite pause, on vous avait laissé sur votre moto en train de filer entre Saint-Émilion et Toulouse en écoutant Metallica à fond pour aller retrouver votre dulcinée Dominique. Vous n'étiez pas encore marié à l'époque?
1: Pas du tout.
0: Oh là
1: non,
0: là.
1: C'était le début de notre...
0: C'était la drague.
1: De notre idée. Ouais, on avait passé le cap de la drague, mais c'était nos débuts, ouais.
0: Voilà. Et donc, il y avait une chanson d'amour,
1: ouais,
0: que vous écoutiez ensemble et que je ne connaissais pas et que j'ai écouté grâce à vous.
1: Ah.
0: Angel in the Snow du groupe AA.
1: Ouais.
0: Alors bêtement, moi je suis habituée à Take On Me, les groupes de AA, ces chansons de AA. Mais alors cette chanson-là qui est quand même un slow qui tue, ça vous ramène à...
1: C'est une chanson qu'on aimait bien tous les deux, vraiment. Puis c'était une chanson d'amour, tendre, ouais. Voilà. Alors c'est vrai qu'on fait le grand écart là,
0: ah oui, entre
1: Enter Sandman et Angel in the Snow, mais c'est une jolie chanson d'amour, ouais, très bonne.
0: Et est-ce que, alors tout comme Enter Sandman vous ramène sur la moto, si... ce soir, en rentrant, vous mettez Angel in the Snow. Dominique, direct, elle va savoir. Elle va dire, ah, on va danser un slow et tout. Est-ce que c'est une chanson que vous avez encore en commun aujourd'hui?
1: Ça fait longtemps qu'on l'a pas entendu. Je crois que... Attends, je dis pas de bêtises. Non, c'est pas vrai, parce qu'on l'a écouté il y a pas si longtemps que ça. Et c'est vrai que là, ça nous replonge dans plein de souvenirs.
0: C'est beau.
1: Ben oui, il y a plus de 30 ans, hein, déjà.
0: C'est beau l'amour,
1: c'est beau, oui.
0: Angel in the Snow, AA dans Décibels. Vous écoutez ici, très bonne chanson de samedi soir. Faites un move si vous êtes assis à côté de quelqu'un qui vous plaît bien, c'est le moment.

0: Snow, signé AA, le slow qui tue, offert par le chef Philippe Chevest, qui est ce soir l'invité de Décibel. Alors, on n'a pas entendu beaucoup de chansons en français depuis le début de l'émission. Il y a eu Renaud, quand même.
1: Oui, oui, oui.
0: Statut du commandeur, c'est normal. Et là, vous nous avez sorti un petit Michel Delpech, derrière les fagots.
1: Exactement.
0: Le chasseur.
1: De la besace, là.
0: Hop. Ouais. Alors ça, c'est devenu la chanson non officielle, mais quand même très très obligatoire des troisièmes mi-temps de rugby. Ça a un rapport avec ça, chef, peut-être ?
1: À l'époque, non, je me rappelle pas qu'on chantait Michel Delpech,
0: mais devenu,
1: je crois que c'est devenu effectivement maintenant.
0: Je pensais que c'est pour ça que vous l'aviez choisi.
1: Non, pas spécialement. C'est une chanson, pas toute jeune cette chanson non plus.
0: Hein, quelques années, ça vous.
1: Mais c'est une chanson que j'aime beaucoup et que non, j'aime bien chanter en karaoké.
0: Ah, ça y est, on y arrive. Parce qu'en fait, depuis le début de l'émission, faut que vous sachiez que, bah, évidemment, pendant les chansons, on coupe les micros, mais le chef, lui, ne s'arrête pas de chanter. Et donc, vous êtes un roi du karaoké. C'est vrai, vous adorez ça.
1: J'adore le karaoké. Je pourrais chanter plein de trucs et ne jamais m'arrêter. Non, mais j'adore ça. C'est vachement bien. Puis c'est une espèce de défouloir aussi un petit peu.
0: Exactement.
1: Karaoké.
0: Tout le monde. Que c'est bon pour l'âme aussi. On en sort
1: oui,
0: bien.
1: Oui,
0: on
1: oui,
0: se
1: oui.
0: sent bien.
1: Oui, oui, absolument. Absolument.
0: Ah, après, il y a des cascades de karaoké. Hein.
1: Oui.
0: Voilà, mais bon.
1: Ah, mais bien sûr. Non, mais c'est toujours un moment qu'on partage aussi avec des amis. C'est toujours sympa. Tout le monde peut participer. Qu'on chante bien ou pas, peu importe. Mais là aussi, c'est un vrai défouloir.
0: Faites ça à la maison. Mettez-vous en mode karaoké pour Le Chasseur de Michel Delpech, que vous connaissez forcément par cœur. Après avoir chanté à plein poumon pendant 3 minutes, vous vous sentirez tellement.

0: Le chasseur. Vous avez bien chanté, les amis. Vous écoutez ici. Et on se fait un karaoké géant du samedi soir avec le chef Philippe Etchebest qui nous a concocté une playlist absolument délicieuse. Et donc, à un moment, il fallait qu'on écoute AC/DC. Ça, ça fait partie des groupes incontournables. Bah, bien sûr. Ça, AC/DC, quand on est fan 80, de rock, hard rock.
1: Bien sûr. Ouais. C'est mon premier. Ça fait partie de mes premiers groupes de hard rock que j'ai écouté avec Iron Maiden. AC/DC. Alors, sauf que c'est plus facile quand même de jouer l'AC/DC que Iron Maiden en concert.
0: Ouais.
1: Iron Maiden, c'est très technique, c'est très compliqué, mais on joue beaucoup d'AC/DC.
0: Et, ouais. Et ça vous a fait aller jusqu'au Hellfest.
1: Oui. Avec,
0: vous avez joué au Hellfest, le festival métal.
1: Improbable, on y était deux fois. C'était une expérience extraordinaire, très rock'n'roll pour le coup, parce qu'on avait fait le Metal Corner sans faire de balance, sans rien, les groupes s'enchaînaient. Allez hop, à ouf. Allez, 5 minutes pour régler les cymbales, les crashs, les machins.
0: On vous a jeté sur ça.
1: Vas-y, et puis après tu joues, puis il y avait 6 ou 7 000 Gonz en furie là qui hey, chef, vas-y et en plus avec des références de cauchemars en cuisine, ils sortaient, c'était une drôlerie incroyable.
0: Mais ils sont très marrants, le public du Hellfest, d'être des amateurs de métal,
1: franchement,
0: ils sont drôles.
1: Et en plus ils sont des amateurs, donc c'est vrai qu'on avait préparé une setlist quand même spécial Hellfest, et on s'était régalé. C'était, alors pour le coup, c'est très rock, quoi. Là, c'était dans le dur, et puis tu vas, tu joues, quoi.
0: Mais quelle vie, chef Etchebest! Allez, on part sur l'autoroute de l'enfer avec AC/DC. Philippe Etchebest est aux commandes jusqu'à 21h.

0: Il continue à chanter, mon invité, Philippe Etchebest.
1: Je ne peux pas m'en empêcher.
0: Irrésistible, Highway to Hell de AC/DC. Alors, on le disait tout à l'heure, pour vous, la musique, elle a vraiment un très fort pouvoir, un petit peu comme une machine à remonter le temps. Vous écoutez une chanson et elle vous renvoie à un moment de votre vie.
2: C'est ça, ouais.
0: Et il y a un moment très fort dans votre vie, c'est quand vous avez adopté votre fils. Et il y a une chanson qui vous ramène à ce moment-là, c'est une chanson des Beatles.
2: Ouais. The Long and Winding Road, chantée par Paul McCartney. C'est la chanson que j'ai entendue, en fait, quand je suis entré dans le dortoir où il y avait tous les enfants, en fait, dans des lits. Et en fond musical, on avait The Long and Winding Road, mais version philharmonique. Et forcément, ça m'a interpellé de suite.
0: Très beau souvenir, ouais. Et peut-être la raison pour laquelle maintenant l'accueil de votre restaurant, parce que les Beatles.
2: Oui, absolument. Et puis les Beatles, c'est un des groupes, je pense que c'est un de mes groupes préférés. J'avais tous les albums, je connaissais toutes les chansons, tous les accords, les machins, imbattable. je pense que je suis encore, parce que à chaque fois que j'écoute, je connais même les enchaînements, la musique qui arrive après sur tous les albums.
0: Ça, c'est un signe.
2: C'est pas bien, là.
0: C'est de l'addiction.
2: Ouais.
0: Et celle-là, alors, elle est pour le fiston.

0: je rigole parce que jusqu'au dernier
1: Ah, oui, oui,
0: mon invité, le chef Philippe Etchebesti, chante.
1: Je suis imbattable.
0: Chaque note. Ouais. J'adore, j'adore. Et ben, vous savez quel autre invité a fait ça?
1: Non.
0: Jean-Louis Aubert.
1: Ah ouais, d'accord.
0: Eh oui.
1: D'accord.
0: Et vous l'avez choisi aussi ce soir, ouais, on l'écoutera.
1: Absolument.
0: Pour terminer l'émission, mais avant, on ne pouvait pas ne pas passer un moment avec vous à la campagne. Ce que vous m'avez dit dans, quand vous m'avez envoyé votre liste de chansons, quand je suis à la campagne, quand je cuisine pour mes potes, moi c'est Pink Floyd.
1: Ouais, les Pink Floyd. J'aime bien, j'aime beaucoup les Pink Floyd.
0: Ouais. High Hopes, la chanson que vous avez choisie. En plus, c'est pas le Pink Floyd, soit des années 60 ou des années 70 ou même The Wall, etc. C'est un Pink Floyd plus récent.
1: C'est un Pink Floyd. Alors, ouais. Il y a plusieurs raisons. Je me rappellerai toujours d'un concert qui a eu lieu à Bordeaux. J'avais pas eu les places. C'était Place des Quinconces et j'étais sur ma moto.
0: Ah, encore.
1: J'étais resté dehors, j'étais dehors et j'écoutais le concert et c'était incroyable. Forcément, j'avais le son et je me rappelle de cette chanson qui est très forte, que j'adore. Et bizarrement, on s'est dit avec Dominique, on s'est posé la question quelle chanson on aimerait avoir le jour de notre enterrement.
0: Cette chanson-là. Oh, wow.
1: Dominique, c'est Shape of My Heart de Sting.
0: Ouais.
1: Et moi, c'est celle-là.
0: Vous, c'est celle-là. Bon, alors, en vous le souhaitant le plus tard possible.
1: C'est clair.
0: On écoute, c'est en plus, il y a les cloches et tout. Pink Floyd.
1: Ouais.
0: High Hopes pour le chef Philippe Etchebest.

0: David Gilmour, qui a eu 80 ans il y a quelques jours.
1: Ah, il a la foire.
0: Ah, il est toujours beau gosse, hein. Ouais. Incroyable. Et donc, c'était l'époque de l'album The Division Bell, High Hopes. Énorme chanson de Pink Floyd qui nous amène presque à la fin de l'émission, mais pas vraiment à la fin, puisqu'il en reste une. C'est donc Jean-Louis Aubert, mm-hmm, avec vous, mon seul invité du Décibel du samedi, à chanter par cœur toutes les chansons du début à la fin.
1: Et puis ça pourrait durer longtemps l'histoire. Hein.
0: C'est vrai, c'est clair. Vous l'avez rencontré, Jean-Louis Aubert?
1: Non.
0: Ah, pas encore.
1: Non. J'ai rencontré le batteur,
0: Colinka.
1: Ouais. Mais Jean-Louis Aubert, jamais. Et j'ai rencontré
0: Bertignac. Ah,
1: Louis Bertignac. Ouais. On a fait un truc avec lui pendant le Covid. En fait, on avait joué comme ça. Vous savez, comme faisait beaucoup
0: distance,
1: à distance.
0: Ouais.
1: Et on avait joué avec lui Bertignac. Justement, c'était un Led Zepp. Et je sais plus c'est quel morceau. Mais on a joué avec lui.
0: Oh, sûrement All Lotto Love. Un truc comme ça, non?
1: Oui, je crois que c'était Wall of Time. C'était ça, exact.
0: Ah, oui.
1: exact.
0: En tout cas, ça nous fait une très belle chanson de fin. Voilà, c'est fini. Jean-Louis Aubert, chef, merci, c'est fini.
1: Dommage, c'était bien.
0: C'était bien, je sais. Mais moi, je suis contente parce que je sais que je vais vous revoir tous les mercredis à 21h10 sur M6 dans Top Chef. Et je vous souhaite une excellente 17e saison.
1: Merci.
0: Et puis le meilleur pour vos restaurants.
1: Il faudra venir me voir à Bordeaux.
0: Mais grave.
1: Si vous êtes là pour la fête de la musique,
0: Chef and the Gang. Ah oui, hein. Vous jouerez à Bordeaux, quoi,
1: oui,
0: pour la fête
1: le restaurant,
0: de la musique.
1: Tous les ans, devant le restaurant, c'est une tradition.
0: J'adore.
1: Depuis 2017.
0: Merci beaucoup, Philippe Etcheveste.
1: Avec plaisir. Merci.
0: C'est fini.

0: pas, Jean-Louis Aubert. Je sais que la chanson n'est pas totalement terminée, mais l'émission est finie. Et les amis, ben oui, il va être 21h. Juste le temps pour moi de vous dire que vraiment, le chef est chez Best. J'étais déjà fan dans Top Chef et dans Cauchemar en cuisine. Mais là, quand je vois le choix de chanson qu'il nous a offert pour ce samedi soir, je suis définitivement conquise. Quel mec super. Merci Philippe Etchebest d'avoir passé ce petit bout de soirée avec nous. Et puis merci à l'équipe de Décibel qui était là aussi ce soir. Il y avait Iris Guitoni, il y avait Iki, Nicolas Bonzon et Franck Moilier. Et puis il y avait vous. C'est là-dessus qu'on se quitte et je vous donne rendez-vous demain à 20h. 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
2: 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Manu Chao, Je ne t'aime plus. La chanson préférée de Jérémy Frérot.
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0: Saviez-vous que c'est la maman de Mika qui a inspiré le texte de son titre ? Elle me dit...
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0: C'est le premier tube en français de Mika et il est né de reproches. En 2011, alors qu'il bloque en studio, il se souvient de sa mère qui est aussi sa conseillère. Il se souvient quand elle l'accablait de reproches. Tu gâches ta vie, tu ne sors jamais. Avec ses souvenirs, Mika note chaque pic sur son carnet. Il transforme cette engueulade familiale en un dialogue disco-pop irrésistible.

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3: Nous partirons. Klemt.
4: Fallait un jour poser les bases.
3: Originaire du Mans, Klemt porte cette énergie des terres de province. Force tranquille, humilité, texte fort, l'essence de son écriture, l'émotion, la sincérité et le mot juste.

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0: Derrière la douceur du titre Pull Marine d'Isabelle Adjani se cache une œuvre d'une noirceur absolue.
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0: C'est le maître Serge Gainsbourg qui signe ce texte sur mesure en 1983. Et ne vous y trompez pas, le fond de la piscine, c'est le récit d'une dépression profonde, le cri feutré d'une tentative de suicide. Pour rendre cette sensation d'étouffement, Gainsbourg exige un mixage avec énormément d'écho pour que la voix d'Isabelle semble venir du fond de la piscine. Noir.

0: Pour sublimer ce malaise esthétique, c'est un jeune réalisateur nommé Luc Besson qui filme le clip. Il crée alors cette image ribletée et mélancolique qui va marquer toute une génération. 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
2: Renaud, Mistral gagnant, bon la chanson préférée de Grand Corps Malade.
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4: 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Si je devais garder qu'une chanson à écouter en boucle sur une île déserte, ce serait celle-là. Tout est dit dans cette chanson.

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1: Vous écoutez Camille Perrer avec T'as eu vent de nous deux.

0: La chanson parle de la passion pour l'écriture, la musique, le partage. Et la jeune artiste de Romans-sur-Isère s'est inspirée du roman d'Alain Damasio, La Horde du Contrevent. Camille Perrer, t'as eu vent de nous deux. Un coup de cœur ici de Romardèche.
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3: Alors attention, Karine, tu es comme moi, tu as la phobie des araignées.
4: Wow, ouais. D'araignée, mon vrai palais, ma chambre d'or.
3: Tu n'aimes pas les araignées, tu as peur.
4: Oui,
3: mais alors je vois que avant tu les tuais et maintenant tu essayes de les mettre dehors. Mais comment tu fais pour les mettre dehors?
4: Alors, c'est toute une technique. Hein. C'est un verre, une feuille de papier. Je mets le verre, je glisse la feuille de papier sous le verre.
3: Oui, mais...
4: Et j'essaye de les mettre dehors pour pas les tuer.
3: Mais oui, mais du coup, tu es obligée de t'approcher d'elles?
4: Bah ouais, mais je vieillis, donc je deviens un peu plus sage.
3: Ah, j'ai 60 ans, j'ai toujours pas la feuille et le verre. Hein. Moi, je quitte la pièce. Hein, si l'araignée est dans ma chambre, bien, je dors.
5: Tant que ma femme prend la patte. Mais vraiment, je te jure, il y a une araignée, elle la voit, elle va pas essayer de la choper, elle va la choper, elle prend la patte et elle la remet.
3: D'accord,
5: dehors.
3: Ta femme est folle.
5: Ah, mais...
3: Alors, donc toi.
4: C'est pas possible encore.
3: Ouais, mais enfin, tu t'approches d'elle. Moi, je pourrais jamais. Hein. Ça, c'est pas possible. Alors, il paraît que tu fais aussi, tu regardes beaucoup de tutos et que tu essayes de faire de la couture.
4: Ouais, oui. En fait, quand je sais pas faire quelque chose, je regarde les tutos. Alors, la couture, c'est un exemple, mais oui, pour me lancer, pour avoir des modèles, pour avoir des idées, j'aime bien.
3: Bah, c'est bien, j'adore. Quelle fille curieuse de tout, j'adore. Tu m'expliqueras comment tu fais pour approcher les araignées. On se reparlera après l'émission. Alors, là, c'est le moment où tu peux marquer 3 points d'un coup. C'est la question à choix multiples. Je te pose la question, je te fais des propositions. Et à mon top chrono, tu as 10 secondes pour me donner ton choix. Je te mets une petite chanson de Jojo.